0: Une couture, un écusson, une nuance de bleu, tout compte parce que un détail faux, eh bien, peut ruiner littéralement la crédibilité d'une scène. Alors, comme le veut la chronique, eh ben, j'ai évidemment tenté d'en porter un, mais je découvre immédiatement un problème. Ah ben oui, marcher avec assurance quand on porte un uniforme officiel, ah ben ça s'improvise pas. Ah, non, je ressemblais davantage à un agent de sécurité un peu paumé plutôt qu'au commissaire Moulin, si vous voyez ce que je vais dire. On poursuit en changement littéralement d'ambiance, hein. Place aux fusils, aux flingues et autres lance-roquettes. Méga impressionnant. Mais Michael insiste, hein. Toutes les armes sont neutralisées ou adaptées pour le cinéma. Ah oui, ici on rigole pas avec la sécurité, hein. Elle est maximale pour une illusion absolument totale. Et je vous le confirme, ici, on n'est pas avec des petits jojos en plastoc. Non. Et Michael a déjà fourni des tournages de films assez balèzes, hein. Si je vous dis Fury avec Brad Pitt, ou encore Sherlock Holmes avec Robert Downey Jr. Et même le film Les Rivières Pourpres. La classe quand même, hein. Ciné-Régie peut même livrer ses véhicules et ses équipements sur des tournages partout en France et même en Europe. Alors je vous laisse imaginer la scène, hein, lorsqu'il y a un contrôle routier disons banal, la tête de l'agent quand il réalise que le véhicule de police n'est pas un officiel et qu'à l'intérieur on y trouve un bazooka, 10 mitraillettes et 12 fusils à pompe. Et heureusement, hein, avec l'attestation très spéciale que présente Michael, ah bah tout est réglé, hein. Mais il faut le dire, la scène reste quand même très cocasse. Comme quoi, à Geispolsheim, on peut vivre un polar sans même commettre de délit.
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2: Bonjour. Arnaud, ma passion, c'est les taureaux. Tous les taureaux. L'amour du taureau. Le taureau Camargue, le taureau espagnol, qu'il soit dans l'arène, dans les champs, dans la rue. Je l'adore dans toutes ses formes.
3: Est-ce que vous vous êtes posé la question pourquoi j'aime le taureau ?
2: Ben, j'y suis venu petit à petit. En fait, mes parents m'ont amené il y a très longtemps dans ma jeunesse dans les arènes de Nîmes, à l'époque encore où on pouvait voir le sixième taureau gratuitement, on ouvrait les portes. Et je me suis pris de passion pour ça et petit à petit, j'ai appris ce qui était cet animal. D'abord le taureau espagnol, puis après le taureau Camargue.
3: Qu'est-ce qui représente pour vous le taureau ?
2: Ben, la sérénité, la force, et puis cet esprit de combat qu'il a toujours, qui est inné chez lui, et cette résistance qu'il peut avoir partout, contre le climat quand il est dans le champ, mais aussi dans l'arène ou avec les raseteurs. Maintenant, le plus grand plaisir est quand même de le voir dans son champ, évoluer dans son territoire, puisque c'est là où on voit qu'il est le plus majestueux.
3: Vous auriez aimé être éleveur de taureaux ?
2: Alors, j'ai approché des éleveurs de taureaux et je sais tellement comme c'est difficile. Sincèrement, je m'en vois pas les capacités. Oui. C'est comme toute passion, on aime s'en approcher le plus près possible. Donc, rêver d'un jour élever des taureaux, bien sûr, mais sincèrement, c'est vraiment vraiment très compliqué.
3: Le taureau, il est fascinant. Alors, il fait peur. Il est fascinant. Vous avez lu des livres sur le taureau parce que dans la mythologie, il y a toujours des bêtes à cornes.
2: Oui. Tout à fait. Beaucoup de livres, à la fois sur la course camarguaise, à la fois sur la corrida, mais aussi sur le taureau. Et ce qui est fascinant, c'est tout ce qu'il peut être, lui, dans ce qu'on en fait en tant qu'élevage, et la force qu'il représente. Parce que après, c'est la relation à la fois à la corrida avec la mort, et qui peut gêner, et je l'entends, mais aussi l'agilité qu'on peut retrouver dans la course camarguaise. Il a toutes ses facettes, le taureau.
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0: On sait qu'on est Lorrain parce qu'on
4: klaxonne en partant de quelque part.
0: Ah oui.
4: Vous faites ça ?
0: Ça m'arrive, mais j'ai toujours des scrupules à le faire parce que j'ai peur d'embêter les voisins. Salut, papapap !
4: Vous êtes pile dans le thème.
0: Ouais.
4: Un auditeur fidèle m'indiquait récemment dans un mail qu'il s'étonnait de ce travers très lorrain de klaxonner lorsqu'on quitte des amis ou de la famille.
0: Ça, c'est dans toute la France, non ?
4: Bah, je pense. C'est ce que je lui ai répondu, mais je lui ai dit que je m'attarderais sur le sujet tout de même.
0: Très bien.
4: Vous savez, on tourne au coin de la rue, on appuie sur la corne. Mimi ! Fais tut-tut, disent les enfants.
0: Tut-tut.
4: Je ne sais pas si cette manie est expressément lorraine. Vous l'avez dit, moi au départ je croyais que c'était une tradition belge.
0: Pourquoi ?
4: Qu'ils klaxonnaient pour être sûr qu'ils partent vraiment, sinon ils restent sur le palier. Mais, quoique, il y a tellement de grisailles et de brouillard chez nous que peut-être qu'en Lorraine on joue de la corne juste pour être certain qu'on est bien vivant. Ah oui, dis donc, je suis encore là.
0: Encore
4: klaxonner en arrivant, ça se comprend.
5: Oui,
4: par exemple, dans une ferme où il n'y a pas de sonnette, ni d'interphone, ou dans le cas d'une visite à des amis naturistes. T'as pas envie de voir à poil, ou tu as des pratiques un peu cheloues. Tu sais, tu préviens que t'arrives. Mais en partant, tout joyeux soit ton signal, tout prolongement du bon repas partagé soit-il, tout écho de l'amitié qui te lie à tes hôtes soit-il, tout point d'exclamation à une soirée excellente, à 2h du matin, là où il ravit tes copains, il fait chier tous les autres voisins. Tu risques fort de déclencher une kyrielle de réactions irritées. Une de mes voisines, pleine de bon sens, me disait l'autre fois, le klaxon devrait faire autant de bruit dehors que dedans, ça limiterait son usage. C'est pas bête ?
5: C'est vrai.
4: Rappelons ce matin que l'usage de l'avertisseur est encadré par la loi. Oui. Je cite,
5: oh là là.
4: En France, dans une agglomération, il est prohibé lorsqu'il fait jour, sauf en cas de danger immédiat. À la campagne, on peut l'utiliser pour prévenir d'autres usagers, par exemple sur une route particulièrement étroite. Mais de nuit, le klaxon est interdit partout, sauf en cas d'absolue nécessité. Bon, on pourrait rétorquer que l'absolue nécessité de dire merci et qu'il y ait une bonne ambiance fait loi. Mais non, l'utilisation du klaxon hors de ces circonstances est passible d'une amende forfaitaire de 68 euros. Avouez que ça fait cher le tut-tut.
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1: Jolie bouteille, sacrée bouteille, veux-tu me laisser tranquille?
2: Je veux une petite révolution est en train de se jouer et elle ne pèse pas bien lourd. Juste 55 grammes. 55 grammes en moins par bouteille, autant dire même pas le poids du cassis que l'on met dans un kir royal.
3: Tu bois des kirs, toi ?
2: Bah oui, je bois des kirs avec modération, bien sûr. Mais revenons à notre bouteille. 55 grammes en moins, je disais.
4: Elle est légère, légère.
2: Ce régime minceur pourrait bien alléger sérieusement le bilan carbone de toute la filière, racontent nos confrères de Lyon Républicaine. Testé par les caves de Bailly-Lapierre à Saint-Brie et conçu par Veralia, le géant européen du verre, cette nouvelle bouteille passe de 775 à 720 grammes. Visuellement, rien ne change. À l'œil nu ou en main, on n'y voit que du feu. Mais derrière cet allègement invisible se cache un vrai coup de pouce pour la planète.
5: Eh bien, c'est une merveilleuse invention,
6: Merveilleuse invention.
2: Car aujourd'hui, le gros problème environnemental du vin, c'est la bouteille. Produire du verre, ça chauffe fort, des fours à 1800 degrés et beaucoup d'énergie. Alors forcément, chaque gramme économisé, c'est du CO2 en moins dans l'air. À grande échelle, le calcul est vite fait. 1 million de bouteilles allégées, c'est 18 tonnes de CO2 économisées.
7: Tu sens l'impact là ? Ah oui, je sens l'impact.
2: Un gros impact, hein, mais il a fallu 2 ans de tests, de modélisation et d'essais en conditions réelles. Eh oui, encore raté. La bouteille devait tenir le choc, supporter la pression, le transport, le vieillissement en cave. Et les gens qui font de la musique avec. Maintenant, la transition va se faire en douceur. Chez Bailly-Lapierre, cette démarche s'inscrit naturellement dans une philosophie déjà bien ancrée, stocker, produire et avancer pas à pas vers un crément plus éco-responsable.
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8: Tous les jeudis, vous partagez avec nous un lieu de Provence. Et ce matin, vous allez nous faire découvrir une source.
9: Eh ben non.
8: Ah bon ?
9: Non.
8: Mais qu'est-ce que vous m'avez écrit alors ?
9: Ben, c'est faux ce que non, vous... mais sur le coup, je voulais, puis après je me suis dit non, une source, ça se dit pas.
8: Vous faites un peu comme vous voulez.
9: Exactement. Non, ça se dit pas une source. Alors c'est pas moi qui le dis, c'est l'île des Bellons dans le château de ma mère.
8: Oui.
9: Voilà. Mais je vais quand même vous parler de source à travers.
8: C'est gentil.
9: Manon. Oui. Hier, vous vous rappelez, je vous ai parlé de l'expression patin couffin.
8: Oui.
9: Hein, qu'on emploie dans le sens de etc. Et j'ai mentionné l'expression et le con de Manon. Et pour n'offenser personne, j'ai dit ne le prenez pas pour vous les Manon, c'est juste une expression. Et j'ai ajouté on vous aime d'amour. Ok. Problème, c'est qu'à peine ma chronique finie, ma chérie m'a demandé c'est qui cette Manon que tu aimes d'amour? C'est vrai. Alors je lui ai dit mais personne, c'est une expression. Et elle me dit mais pourquoi tu me dis que tu l'aimes d'amour? J'ai dit mais non, mais t'as pas la ref, c'est Pagnol, c'est Manon des Sources, c'est Hugolin, hein. Vous savez, Manon, je t'aime d'amour. Vous le faites, c'est non, Eric.
10: Manon, je t'aime d'amour.
9: Je t'aime, Manon. Voilà, on est d'accord. Voilà. Mais désolé, on va quitter la poésie bucolique et romantique de Manon des Sources et les collines pour que je vous explique cette expression, le conte de Manon. Alors pour tout vous dire, on ne sait pas trop d'où elle vient, elle ne semble pas typiquement provençale, en tout cas on la connaît dans le sud-ouest, jusqu'à chez Francis Cabrel, même si elle est très attachée à la Provence, notamment à travers l'œuvre de Pagnol, bien sûr. Comme je vous l'ai dit, on l'emploie pour exprimer là aussi une suite que l'on n'énumérera pas, comme pour dire etc. Exemple dans un roman de Jean-Paul Delfino, et tout le conte de Manon et tout le tremblement. Ou encore chez Maurice Gouirand, il regrettait la prospérité de Marseille, mais aussi le respect de la religion, de la morale, de la discipline, du patin couffin et du conte de Manon. Oui, le conte de Manon, c'est l'équivalent de patin couffin et tutti quanti. Autre subtilité décrite par Rivo Nora dans son dictionnaire des parlers régionaux, l'expression serait utilisée pour couper court aux exigences de son interlocuteur. Exemple, et le conte de Manon, non, pendant que tu leur dire, allez, c'est bon, hein, arrête-toi, tu m'as gonflé. Dans la lignée des fatio de, fan de chichoulo, fan de pute, ou même, autre expression avec d'autres prénoms, je suis désolé, la putain d'Adèle ou la putain de la Caroline, on va avoir des problèmes.
8: Je pense, oui.
9: Cette interjection est aussi utilisée pour marquer la surprise. En voici un exemple sous la plume de Maurice Gouirand, cette fois dans le théorème de Langambi, le con de Manon, mais c'est mon riri. Et on la trouve aussi chez Gilles Del Papas, sous la variante la con de Manon. Selon Robert Bouvier, dans le Parler Marseillais, l'expression exprime aussi le dépit ou l'irritation, hein, et il donnait cet exemple, le con de Manon, ça a encore foiré. On trouve aussi des variantes avec le con de Madon, et on vous aime aussi d'amour, les Madons. Non, je vais rien dire, parce que je vais avoir des problèmes avec Magaté. Magaté, c'est toi que j'aime d'amour. En tout cas, tous les auteurs s'accordent à dire que Manon est sûrement là juste pour la rime, sans aucun lien avec une quelconque Manon qui aurait existé.
8: Bien sûr.
9: Et je vous le confirme parce que j'ai vérifié toutes mes sources.
8: Parfait. Parfait. Un petit bonjour à votre gâté qui nous écoute ce matin.
3: Manon des sources.
8: Oui, non, mais c'est pardon.
3: Il avait bien Manon des sources.
10: Non, j'ai vérifié mes sources. Maintenant, je ne sais pas s'il l'a vérifié.
8: Oui, non, mais bien sûr. Ah, non, bah, bien sûr, bien sûr. Mais vous me prenez.
9: On vérifie. Hein, on vérifie.
8: C'est possible, ça.
9: C'est comme ça.
8: Non, mais si vous voulez, je vous laisse.
9: Mais non, t'as pas d'amour, Eric.
8: Bon, donc un petit bonjour à votre gâté. Oui. Je le confirme, mais Eric est sage comme une image.
10: Mais exactement.
8: Enfin, chérie, je t'aime.
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11: Aujourd'hui, direction les Grands Mursins à Arcon. C'est un site qu'on connaît un petit peu pour ses arbres majestueux et ses panoramas, mais un petit peu moins pour son emblème animal. Avec nous, Marion Gillardon de l'Office du Tourisme de Roanne. Est-ce que vous pouvez nous en dire un petit peu plus ?
12: Effectivement, l'emblème de cet espace naturel sensible est l'écureuil. C'est un clin d'œil historique. Le domaine a appartenu pendant près de 80 ans à la Caisse d'épargne, de 1934 à 2011. Et comme vous le savez, leur emblème, c'était l'écureuil. Quand Roanne Agglomération a repris la gestion du site, ils ont conservé l'écureuil comme symbole du lieu pour deux raisons, à la fois par fidélité et parce qu'il y a de vrais écureuils qui y vivent, bien sûr.
11: Et puis l'écureuil, on le retrouve un peu partout, sur les panneaux et même sur un sentier de randonnée.
12: Oui, tout à fait. Le petit sentier balisé, une boucle très accessible, s'appelle la boucle de l'écureuil. Ce sentier est idéal pour les familles avec enfants. Il est en quelque sorte l'entrée en matière idéale pour découvrir la diversité des milieux qu'offre le domaine des Grands Mursins.
11: Revenons un petit peu en arrière. Racontez-nous l'histoire de ces lieux.
12: L'histoire commence en 1932 quand la Caisse d'épargne souhaite créer un centre de vacances au grand air pour les enfants et son personnel. Deux ans plus tard, les premières plantations forestières démarrent et en 1936, on aménage un arboretum pour étudier les essences forestières adaptées au reboisement local.
11: Il y a une essence prédominante dans cet arboretum ?
12: Globalement, au Grand Mursin, on retrouve une dominance impressionnante de résineux, mais le plus répandu est le douglas, qui couvre à lui seul la moitié du domaine. Ce sont des grands arbres élancés aux aiguilles persistantes. Et à leur côté, on retrouve les sapins pectinés, qu'on appelle ici les sapins noirs, qui donnent leur nom au bois noir.
11: Et ce lieu, géré par Roanne Agglomération, vit, bouge et accueille.
12: Cet espace naturel accueille des activités de pleine nature, notamment la course d'orientation et le VTT avec des sentiers balisés. Et un programme d'animation est également proposé chaque année et renouvelé d'avril à octobre, proposant ateliers, balades, cinéma en plein air, toujours dans un respect de l'environnement.
11: Voilà, un site où l'on peut respirer, apprendre, se balader et même croiser quelques écureuils malicieux. À très bientôt, Marion Gillardon.

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1: Voici Catherine de Saint-Denis-la-Chevasse, entre les Luxures-Bologne et les Essarts en Bocage, en Vendée. Catherine, elle est très investie dans la vie de sa commune. Elle fait vivre avec passion le petit musée des ustensiles, un lieu qui raconte le quotidien d'autrefois et le patrimoine local. Catherine, d'ailleurs, très attachée à ses racines.
2: Je suis vendéenne, je suis du cru.
1: Une vraie de vraie.
2: Une vraie de vraie. J'ai fait mes écoles primaires à Saint-Denis, donc oui, une vraie de vraie.
1: Je suis donc avec Catherine, qui est la secrétaire du musée des ustensiles de Saint-Denis-la-Chevasse. Comment vous êtes arrivée dans cette aventure, Catherine ?
2: Alors, je suis arrivée dans cette aventure parce qu'une dame voulait créer quelque chose pour faire connaître la commune. Donc, nous avons créé une association en 1996 et elle recherchait des gens pour l'entourer. Donc, moi, j'étais très attirée par les anciens ustensiles et pour faire connaître la commune aussi.
1: Rappelez-nous un petit peu l'historique de cet endroit où nous sommes là ce matin.
2: L'idée est partie d'un livre écrit par monsieur Jean-Noël Mouret dans lequel il notait à la fin qu'il n'y avait aucun musée des ustensiles de cuisine en France. Vous savez, nous avions au départ 600 objets, maintenant nous en avons à peu près 1600.
1: Vous êtes engagée donc dans cette association, j'imagine que ça vous prend du temps.
2: Eh bien, c'est beaucoup plus facile depuis que je suis à la retraite.
1: Ça changé quelque chose dans votre vie, vous, Catherine ?
2: Eh bien, moi, j'étais pourtant dans un travail où j'accueillais du public. Ça m'a ouvert un petit peu, justement, moi qui étais très timide.
1: Vous êtes très à l'aise, finalement, vous parlez de timidité, mais en fait, vous parlez assez aisément.
2: Ben, vous voyez, depuis une vingtaine d'années.
1: On parle aussi dans les associations beaucoup de transmission. Ce musée, il a une histoire, il faut que cette histoire perdure. C'est l'une de vos missions ?
2: Eh bien, oui, on a un manque de bénévoles jeunes. Nous sommes tous des retraités, donc il faudrait des jeunes pour faire perdurer notre savoir et notre passion.
1: On est d'accord, il est hors de question que ce lieu ferme le jour où, malheureusement, vous n'aurez plus la force de tenir ce petit musée avec toute votre équipe.
2: Eh bien, ce sera la mort dans l'âme si on doit le faire.
1: Un dernier message, voilà, aux gens qui hésitent encore à s'engager dans le milieu associatif. Vous leur diriez quoi ?
2: Eh bien, je leur dirais que c'est un petit peu une leçon de vie quelque part. On côtoie beaucoup de gens. Et puis, c'est un petit peu un apprentissage tous les jours de la vie, finalement.
1: Avec Catherine, vous l'aurez compris, c'est engagement et passion pour la mémoire et les traditions au service de la vie locale et du partage.
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3: Adi Oubalen et Adi Sias à toutes. Est-ce que vous connaissez le mot fenestrou ? Ben, une fenestrou est une fenestre picciotto. C'est une petite fenêtre. Peut-être une couple obésie m'a bien contacté qu'il n'y a pas spougu d'intra d'in l'oustal. Un jour, mon voisin m'avait raconté qu'il n'avait pu rentrer chez lui. J'avais expliqué, vous savez pourquoi ? Ben, sa femme avait clavé la porte d'entrée. Clavé, qui vient de l'occitan clabat. Alors, à votre avis, qu'est-ce que ça veut dire ?
4: Eh ben, je dirais fermé à clé, verrouillé.
3: Et en effet, je m'explique, mon voisin était sans clé et sa femme, eh bien, elle était parti faire une course en ville. Comme il n'avait pas les clés, eh ben, Charbel Zekefaguet, vous savez ce qu'il a fait? Eh ben, t'es passé par le fenestro del garage. Il est donc passé par le fenestro du garage. Le fenestro est lingo nostro. C'est la lucarne, le vasistas, une précisionnette, je pas plage pige l'oubégie, et steugne, et je magre. Mon voisin est maigre. C'est bien pour ça qu'il a pu passer par le fenestro du garage.
4: Et le fenestro, ça peut être autre chose?
3: Eh bien oui, le fenestro bremonde est stabé l'autre mot pour parler de la télévision. Ce mot fenestro s'utilise également pour parler de la télévision. Bon, surtout une copère, surtout autrefois, car les téléviseurs étaient pitchous, ils étaient petits. D'ailleurs, quand les premiers postes sont arrivés, certaines personnes appelaient cet objet le fenestro. Mais depuis, les choses ont bien changé avec ces grands écrans de télévision.
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5: Wikizef, petit guide à l'usage des étrangers du sud du péage d'Arras en vacances dans notre belle région.
6: Votre cousine a décidé d'organiser son anniversaire, seulement les temps sont durs. Elle voudrait réunir la famille, mais faire ça à moindre frais. Vous savez, les réceptions dans les grandes familles, ça fait vite cher, hein. Rien que la famille proche, ils sont 25. 2-3 cousins en plus avec les gosses, on monte vite à 50. Alors elle a une idée. Elle se dit, je vais faire à manger des pentières au four avec des saucisses au barbecue. Et ils ramèneront chacun une ou deux bouteilles. Et là, votre cousin, il dit, Vadius, je vais faire une paire de bouteilles. Ne paniquez pas, Wikizef est là pour vous aider. Votre cerveau s'est mis en route à essayer de compter. Et vous ne parvenez pas à trouver comment une trentaine d'adultes, en ramenant une ou deux chacun, voire trois, on arrive à une simple paire.
5: Définition.
6: Une paire de bouteilles ? Beaucoup de bouteilles. C'est simple, hein. Mais attention, quand on dit une paire de bouteilles, c'est quand on sait qu'il va y en avoir beaucoup, peut-être même de trop, mais on ne sait pas combien. Et en acceptant ce qui va par paire naturellement, les chaussures, les tototes, les chaussettes, les prunes et les jumeaux. Par contre, à un colloque de jumeaux, on peut dire, des jumeaux là-bas, il va y en avoir une paire. Et si on va par là, dans le dressing de votre femme, je suis sûr que des chaussures, il y en a aussi une paire.
5: Exemple.
6: Une paire de manifestants selon la police, une belle paire de manifestants selon les syndicats. Je crois qu'on a fait le tour. Depuis le temps des Wikizef, je crois, j'en ai fait une paire, je suis sûr.
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1: Il y a un truc qui nous rassemble tous, nous les Mayennais, c'est bien sûr le bon Mayennais. La vache broute dans les champs, puis ce lait précieusement pasteurisé pour fabriquer du fromage. Et ce fromage délicatement conservé dans cette boîte, oui, celle-ci, avec le couple si mystérieux dont personne ne connaît l'histoire, mais où tout le monde se raconte une histoire. Une recette qui marche depuis 1912. Audrey Gaillot, chargée de communication pour la société Vaubernier, implantée à Martigné-sur-Mayenne.
2: On est habituellement quatrième marque nationale la plus vendue en France, mais sur le mois de décembre, on a eu la bonne surprise de voir que... on était passé troisième.
1: Et si au départ il n'y avait que le bon Mayennais, désormais la marque est une référence en France. Catherine Drezen, présidente de Vaubernier.
3: Aujourd'hui, ce sont 130 collaborateurs qui travaillent. Nous fabriquons une large gamme de fromages et de produits laitiers bon Mayennais. Camembert, brie, coulommier, lingot, carré.
1: Ah, mon camembert est prêt. Ça, avec du pain alors. L'entreprise Vaubernier fait travailler plus de 170 producteurs de lait autour de la fromagerie.
2: On met un point d'orgue à faire que nos fromages soient de qualité. Et puis, on a des consommateurs qui nous sont fidèles.
1: Oui, et d'ailleurs, pas plus fidèles que moi, parce que moi, j'ai le bic, quatre couleurs, bon Mayennais, grâce à ça, pardi, au point. Ils existent depuis le début. Vous les échangez pour avoir un cadeau. Et forcément, ça fait un succès fou, comme le souligne Catherine Drezen.
3: Sur l'année 2020, on a à peu près échangé par point ou vendu 45 000 objets à l'effigie de bon Mayennais.
1: Et comme le dit Audrey, les objets sont variés.
2: On a quand même une trentaine d'articles qui sont disponibles sur la boutique, donc on y retrouve des tabliers, des torchons, des sacs isothermes. Quand on passe dans différentes maisons, on voit toujours des petits coins qui sont dans les petits pots et les gens ont l'habitude de les conserver. Et donc je pense que ça se passe de génération en génération.
1: C'est vrai, ça finalement, tout le monde a une histoire avec le bon Mayennais.
2: L'habitude de voir le camembert sur la table le dimanche avec ses grands-parents, et finalement c'est des choses qu'on reproduit nous aussi avec nos enfants. Et donc pour nous, c'est vraiment une fierté de voir que la marque se transmet.
1: Et même si la recette du camembert, le bon Mayennais, n'a jamais changé, la tradition n'empêche pas l'innovation.
2: Donc la finie 1912 au mois de septembre, qui a un peu plus de caractère par rapport à notre camembert historique. Autre exemple, sur le fromage le léger, on a revu le pack là récemment pour pouvoir faire émerger la notion de riche en protéines, qui est aujourd'hui sur le marché un point qui est important, notamment pour les sportifs.
4: Ça y est, j'ai fini mon camembert au four. Bah du coup, je vais courir.
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6: Il a pour le coup des histoires qui nous restent bien dans la tête, c'est Arnaud Fromage qui est avec nous. Bonjour Arnaud.
7: Bonjour, bonjour à tous.
6: Arnaud, ça faisait longtemps que vous ne nous aviez pas déterré une vieille loi de l'époque révolutionnaire.
7: Oui, mais cette fois j'en ai trouvé une qui sert vraiment à quelque chose. Je dirais même que c'est une loi qui a tout changé. Il s'agit de celle qui, en 1799, a instauré en France le système métrique. Ou plutôt, le système MKPS pour mètre kilogramme poids seconde. Trois unités de base pour les unir toutes et en finir enfin avec les toises, les perches, les pouces, les lieux, les livres et les boisseaux. Il faut dire que chaque région et parfois même chaque ville possédait sa propre unité de mesure. À Besançon, c'était l'Aune, par exemple, qui mesurait un peu plus de 81 cm. Pour éviter les embrouilles, une tige en métal, une aune étalon, avait été scellée dans la pierre au XVIe siècle à l'extrémité gauche de la façade de l'hôtel de ville. Et elle y est toujours, d'ailleurs, elle est toujours en place. Mais voilà, à la demande des commerçants de l'époque, un système identique était nécessaire et ce fut donc le système métrique.
6: Le système métrique qui a depuis été adopté par presque tous les pays du monde, on peut le dire.
7: Oui, en gros, il n'y a que les États-Unis, le Libéria et la Birmanie qui refusent toujours le système métrique, et c'est vrai que le Royaume-Uni l'utilise en traînant des pieds. Le système métrique, qui a évolué d'ailleurs depuis, il a intégré le système SI, le système international, qui rassemble toutes les unités de mesure de base desquelles on peut calculer toutes les autres. Et elles ne sont que 7. Le kilogramme, la seconde et le mètre, donc, auxquels s'ajoutent le kelvin pour la température, l'ampère pour l'intensité électrique, la mole pour la quantité de matière et le candela pour l'intensité lumineuse.
6: Et avec ça, on peut tout calculer ?
7: En grande partie, oui, les autres unités se déduisent de ces sept-là, mais il y a malgré tout un monde qui résiste encore et toujours au système métrique et, je dirais même, à la logique humaine, celui des pointures de chaussures. Personne n'y comprend rien, alors j'ai mené des petites recherches. Tout part du point de Paris, inspiré du quart de pouce britannique. La pointure d'une chaussure est calculée en divisant la longueur de l'intérieur de la chaussure en centimètres par le point de Paris. En gros, une pointure 40, ça fait environ un pied de 26 cm de long. Pour les Italiens, c'est le même calcul, mais avec une pointure en moins. Les Américains commencent à compter à partir de la taille 1, qui correspond à notre 31. Les Anglais, c'est pareil, mais eux, ils commencent à 0. Les seuls qui ont un système à peu près compréhensible, ce sont les Japonais. En gros, un pied de 26 cm correspond à la taille 26, et ensuite on décale, mais toujours en fonction du fameux point de Paris. En résumé, il serait peut-être temps de mettre un bon coup de botte là-dedans, parce que, rayon chaussure, moi, je ne sais plus sur quel pied danser.
6: Ah, c'est le cas de le dire, oui. C'est vrai qu'on a un petit peu perdu avec tout ça. Merci beaucoup, notre cher Arnaud Fromage, avec ses nécessaires minutes comptoises, et puis à très bientôt.
7: À demain.
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1: 10e étage au CHRU de Nancy, service médecine légale, unité médico-judiciaire. Ah bah elle est là.
2: Bonjour.
1: Bonjour Élodie. D'habitude, quand on voit un médecin, bon, ça peut être qui tout double, c'est pour se faire soigner ou pour avoir de mauvaises nouvelles. Mais comme vous êtes dans les coins, vous, c'est pas bon.
2: Alors généralement, non, c'est assez mauvais signe de venir chez le médecin légiste. Ah, mais il y a des gens qui pensent qu'ils ne viennent chez le médecin légiste qu'une fois décédé,
1: oui.
2: Ce qui n'est pas vrai.

0: qui ont été victimes de violences dites involontaires, accident de voie publique, accident du travail, même un accident domestique.
1: Toutes les victimes passent par chez vous ?
0: Alors oui, sur Nancy, en fait, à partir du moment où elles souhaitent déposer plainte, elles vont au commissariat ou à la gendarmerie, et ensuite l'enquêteur va prendre contact avec notre service pour prévoir un rendez-vous sur cette unité.
1: Et c'est vous qui les recevez ?
0: Et c'est les médecins légistes qui les reçoivent pour pouvoir les examiner.
1: Vous, c'est une vocation ?
0: Oui, j'ai fait médecine pour faire médecine légale. Bon, je suis de l'ancienne génération où j'avais quand même une spécialité. Je suis médecin du travail de formation, mais je n'ai exercé que dans le cadre de la médecine légale.
1: Pourquoi ?
0: C'est une excellente question, souvent posée. Pourquoi on en arrive à la médecine légale ? Donc déjà, pas du tout par rapport aux séries télé ou autres.
1: Est-ce que vous avez quel âge ?
0: Alors moi, j'ai 38 ans.
1: Donc votre génération, elle a regardé quoi comme séries télé médicales ?
0: Bon, à l'époque, c'était Urgence. Moi, j'ai connu aussi les débuts de Bones à l'époque. Et je fais, d'ailleurs, on pourra en parler, de l'anthropologie médico-légale dans mon activité.
1: Qu'est-ce que c'est, ça ?
0: Alors ça, c'est l'examen des ossements qui sont découverts, soit par exemple à l'extérieur, soit dans une habitation, dans la nature, mais ça peut être aussi l'examen d'ossements au décours d'une autopsie d'un corps qui a pu être très altéré, justement pour rechercher des lésions et aussi pour établir ce qu'on appelle le profil biologique pour essayer de comparer aux personnes disparues.
1: Oui, là on rigole, mais c'est pas drôle en fait. Hein.
0: Non, c'est pas drôle, mais c'est assez satisfaisant parce que ça permet aussi de pouvoir identifier des ossements, et ça c'est toujours satisfaisant de pouvoir rendre, on va dire, un défunt à sa famille.
1: Bon, on revient au pourquoi du comment. Pas du tout inspiré par les séries, votre vocation ?
0: Non. Alors moi, de base, je pense que mon inspiration vient surtout de mon père, qui était paléontologue. Donc depuis toute petite, j'étais bercée dans les ossements, plutôt australopithèque, on était plutôt sur l'ancien humain, et sur l'archéologie, anthropologie, et je voulais être égyptologue quand j'étais petite, mais pour découvrir des momies. Donc maintenant, je fais des momies, mais dans un cadre plus récent que de l'Antiquité. Et je pense que c'est ce qui m'a donné en fait ce plaisir, cette curiosité vis-à-vis de l'humain, de l'humanité. Et puis après, d'autres m'ont fait découvrir en fait ce qu'était la médecine légale par le biais d'amis de mes parents qui étaient médecins légistes et médecins généralistes. Et quand j'ai assisté à ma première autopsie, quand j'étais en troisième année de médecine, j'ai su que ma place était là.
1: On peut aller visiter un peu le service ?
0: Oui.
1: Il y a des victimes à toute heure et tous les jours qui viennent ici.
0: Alors en fait, l'unité médico-judiciaire, c'est un service de consultation. Donc on est ouvert de manière fonctionnelle du lundi au vendredi, aux horaires classiques de consultation. Mais on a aussi une permanence de médecine légale. C'est-à-dire que les nuits et les week-ends, un médecin légiste peut être contacté pour justement soit voir des victimes en urgence, soit aller faire des levées de corps, donc examiner des défunts sur des lieux de découverte.
1: Oui, c'est ça. De toute façon, si quelqu'un décède, on fait appel. Là, vous vous déplacez, vous venez forcément ?
0: Non, alors non. Si quelqu'un décède, c'est un médecin qui va faire le constat de décès. S'il y a quelque chose de suspect, si on est dans le cadre de mort violente, à ce moment-là, la justice sera informée par un obstacle médico-légal sur le certificat de décès et demandera à ce moment-là au médecin légiste de se déplacer éventuellement sur place ou décidera directement de faire amener le corps à l'Institut de médecine légale pour les autopsies.
1: Donc les autopsies, elles ont lieu ici au 10e étage ?
0: Non, c'est pas dans ce bâtiment, c'est un bâtiment qui est excentré au fond du CHU à côté d'une petite chapelle en continuité de la chambre mortuaire.
1: Bon, là, le service, c'est quoi ? C'est un couloir, des portes et des bureaux ?
0: Exactement.
1: Il n'y a rien à voir.
0: Donc, effectivement, ça, c'est un service de consultation. Donc, il y a des consultations classiques de bureaux. Et en fait, à l'unité médico-judiciaire de Nancy, comme dans maintenant une grande majorité de centres hospitaliers universitaires, il y a en fait un dispositif qu'on appelle audition Mélanie. Donc, ça, c'est cette salle où l'enfant va être en présence d'un enquêteur qui est formé à recueillir la parole d'un enfant victime de violence. Et pendant ce temps-là, donc, il va être à la fois filmé et puis enregistré à l'aide d'un micro. Et donc, il y a une vitre sans teint qui sépare d'une salle qu'on appelle la salle de régie où va se faire l'enregistrement et où un autre enquêteur sera également présent derrière la vitre pour voir un petit peu ce qui se passe et poser éventuellement des questions complémentaires par la suite.
1: Bon, quand vous avez choisi cette voie, vous saviez qu'il y avait cette partie-là ?
0: Oui. Oui. Quand j'ai fait médecine, je voulais faire médecine légale. Et quand j'ai fait mes stages, en fait, en tant qu'étudiant en médecine, j'ai découvert ce que je n'avais pas eu l'occasion d'appréhender, le côté victime vivante. Donc oui, j'ai choisi la voie en sachant quelle était la globalité du travail.
1: C'est un quotidien très intense, j'entends. Hein ?
0: Alors, très intense et très varié surtout. Et c'est ça qui est très agréable aussi, nous, dans notre travail, je pense, pour justement même si ce ne sont pas des choses joyeuses dans tout ce qui se passe.

0: Mais voilà, on va être le matin auprès des victimes vivantes, on peut être l'après-midi au niveau de l'Institut de médecine légale. Ça nous arrive d'être appelés pour faire ce qu'on appelle les reconstitutions. Donc quand on a fait des autopsies ou des examens de victimes, un juge d'instruction peut demander à ce qu'on soit présent quand il va essayer de refaire ce qui s'est passé pour demander notre avis par rapport à ce qu'on avait constaté, aux déclarations de la personne qui est entendue. Et puis après, comme ça arrive, je l'ai fait ce matin, aller aux assises également, enfin devant des cours criminels pour pouvoir être entendu par rapport à nos constatations faites et donc pouvoir apporter, en fait, suivre le dossier jusqu'au bout.
1: Ouais, c'est ça. Vous avez une vie comme dans une série quand même, j'ai l'impression. Hein.
0: Oui, on a quand même des éléments qui sont repris dans les séries télé.
1: Bon, on va refermer cette porte. Bon, souvent un médecin soigne. Il peut être porteur de mauvaises nouvelles, mais aussi de guérison. Vous êtes plutôt dans un aspect morbide, sordide, plus difficile. Comment vous le vivez finalement au quotidien ?
0: Alors moi, je ne le vois pas en tant que morbide. Je suis un médecin de constat, d'expertise, pour apporter des choses objectives à la justice. On a quand même une pierre à apporter justement aux victimes pour faire reconnaître les préjudices qu'elles subissent et apporter un éclairage factuel à la justice.
1: Bon, bah merci de nous avoir accordé un petit peu de temps entre deux autopsies. Je rigole, mais
0: c'est pas tout à fait faux.
1: Merci bien, bonne fin de journée.
0: Merci, vous aussi.
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3: Les médias, les réseaux sociaux, les moyens aujourd'hui sont multiples pour connaître une célébrité mondiale, mais fut un temps où l'arc était loin de posséder autant de cordes.
4: Oh, en plein dans le milieu.
3: 8 septembre 1886, des cordes, cette fois vocales, retentissent dans la maison de Félix-Philippe Valin, clerc de notaire à Montalieu-Versieux. Cette voix, c'est celle de Joséphine Eugénie, que l'on surnommera plus tard Ninon, et si c'est la première fois qu'on l'entend, ce ne sera certainement pas la dernière. La première fois qu'elle l'emploiera en spectacle, ce sera chez nous. En 1909, après un passage au Conservatoire de Lyon, sa première expérience de soliste, c'est à Bourgoin, pas encore jumelée à Jallieu à l'époque.
5: Quelle histoire, ça aussi.
3: Une histoire de maladie, figurez-vous. La première chanteuse de l'Opéra de Lyon tombe malade, et Ninon la remplace pour le premier rôle, et c'est un triomphe. Cette réussite, elle poussera son entourage à l'envoyer à Paris pour tenter sa chance, mais les débuts sont difficiles. Ninon s'aguerrit, fait des rencontres, notamment l'un de ses premiers fans, un certain Claude Debussy. Et puis en 1912, c'est le tournant grâce à un deuxième fan de la voix si particulière de Ninon. Elle auditionne à l'Opéra Comique.
6: Un comique, toi, tu regardes les Simpsons le soir.
3: Et Albert Carré, le directeur, est séduit. Il l'engage aussitôt. Mais l'idylle ne durera pas. Pierre Barthélémy Gueusi succède à Albert Carré à la tête de l'Opéra Comique.
7: Ça va trancher, chérie.
3: Il déteste Ninon et lui fait subir des crasses en tout genre. C'est le cauchemar.
8: Personne ne peut être aussi con que ça.
3: Son salut viendra d'un gala. En 1916, elle chante au profit des blessés de guerre. Le destin aura voulu que dans la salle soit présent le directeur du Colonne de Buenos Aires, une salle aussi prestigieuse que la Scala de Milan ou l'Opéra de Paris.
9: Ça, c'est énorme.
3: Et Ninon, elle lui a tapé dans l'oreille au directeur. La chanteuse n'hésite pas. Elle casse son contrat avec Gueusi et s'embarque dans le plus grand voyage de sa vie.
10: Oh, ça fait du bien, ça.
11: C'est bon, ça.
10: C'est bien.
3: Pour la Montalieu-Lande, c'est le début d'un triomphe de 10 ans en Argentine qui lui assure une célébrité mondiale.
12: C'est Darty mon kiki.
3: Ninon Valin est accueillie comme une star en Grèce, en Turquie. Elle donne un récital privé à la Maison Blanche pour le président Roosevelt. La reine-mère d'Angleterre réclame au président Lebrun de l'entendre pour sa venue diplomatique en 1938.
13: Soit on est quelqu'un, soit on est personne.
3: Les tournées s'enchaîneront jusqu'en 1945, date à partir de laquelle Ninon préférera rester dans sa propriété lyonnaise de Millerie. Héroïne dans les opéras qu'elle interprète, Ninon Valin le deviendra aussi dans la vraie vie. Pendant l'occupation, elle cachera des juifs et sauvegardera, en la soustrayant aux Allemands, la collection inestimable de François Lang, l'un de ses amis, pianiste et mécène français qui décédera en déportation.
14: C'est des commandos anti-char, des P-51. Ce sont nos anges gardiens.
3: Si sa carrière a fait d'elle une voix incontournable à l'étranger, son héritage dépasse la simple performance. Elle est à l'origine de la création du conservatoire de Montevideo, en Uruguay. Elle a tourné les cinéphonies, les premiers clips de l'histoire. Elle a été l'artiste la plus radiodiffusée dans les années 20 et 30.
15: Enfin, c'est fou! C'est fou!
3: C'est également à Ninon Valin que l'on doit l'éclosion de jeunes talents comme Georges Guettari ou encore un certain Luis Mariano. Mexico. Comme un symbole ou une reconnaissance ultime du destin, Ninon Valin décède le 22 novembre 1961, jour de la Sainte Cécile, patronne des musiciens. La plus grande cantatrice du monde a été pendant longtemps Ninon Valin, une iséroise, illustre iséroise.
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5: Je rêvais d'avoir une maison à la campagne. Cette maison, c'est comme si j'y étais née. C'est ma maison de famille.
7: Ma maison s'appelle l'Ostao de la Mar.
8: C'est une maison un peu envoûtante.
9: Eh bien, vous voyez, des livres et trois fenêtres qui me donnent le paysage du pays, comme si c'était trois tableaux.
10: Ils ont vécu ici.
11: Thibaut Gaudry.
12: Alain Delon, vous l'aviez rencontré sur un tournage ?
15: Non, je l'ai rencontré dans la rue. Mais on a fait un film ensemble qui était Jeff, et qui était un film qu'Alain désirait faire avec moi, donc ça a été aussi une rencontre.
10: En 1968, deux stars du cinéma français sont réunies pour la première fois à l'affiche de Jeff, un film qui ne restera pas dans les mémoires, contrairement à la grande histoire d'amour qui est en train de naître depuis quelques semaines. Mireille Darc et Alain Delon ne se quittent plus.
16: Alain Delon enchaîne les films, dont Jeff et Madly, sur lesquels il a comme partenaire l'égérie de Georges Lautner, Mireille Darc. Ils tourneront 8 films ensemble. Nouveau coup de foudre qui scellera une histoire d'amour qui le marquera à jamais. Il dira de Mireille, près de 40 ans plus tard, lors de sa disparition, « Elle était la femme de ma vie, ma moitié ».
10: 2 ans plus tard, alors que Delon est à Marseille pour tourner Borsalino et que le couple cherche un coin de soleil et de tranquillité, l'ami et agent de l'acteur, Georges Baume, leur fait découvrir Aix-en-Provence où il habite. Ils sont sous le charme et ne tardent pas à s'installer dans un hôtel particulier du quartier Mazarin, le plus ancien de la ville.
17: Pourquoi tu t'en vas ?
18: Parce qu'on est deux.
17: Je comprends pas.
18: Facile à comprendre. Un jour ou l'autre, il n'en restera plus qu'un de nous deux. Faut mieux que je m'en aille avant. On finira par se tirer dessus.
10: Dans l'hôtel de Boisgelin, aux belles pierres ocre, construit en 1650 et classé monument historique, ils louent le vaste rez-de-chaussée qui leur permet de profiter de l'adorable jardin avec son imposante fontaine à vasque. Ils y font même percer une porte dans l'un des murs afin de pouvoir sortir discrètement et éviter les éventuels groupies ou paparazzi, et flâner dans les rues ou aller déjeuner aux Deux Garçons, la plus célèbre brasserie de la ville.
19: Tu sais que tu m'aimes ?
17: Sûr.
19: Même après que tu m'auras fait l'amour.
17: Ça dépend de toi.
10: Ils y mènent une vie paisible, en famille, dans cette ville qui est encore une belle endormie, qu'une polémique va réveiller un peu. Alain et Mireille aimeraient bien pouvoir se baigner au saut du lit et faire construire une piscine. Une faute de goût majeure pour les habitants du quartier et les défenseurs du patrimoine. Une polémique qui en créera une autre. Mireille Darc aime bronzer au bord de sa nouvelle piscine en tenue d'Ève, conduisant un voisin, dont la vue donne sur le jardin, à déposer une main courante pour offense aux bonnes mœurs. Une protestation qui n'empêche pas l'actrice de continuer à lézarder nue sous le soleil aixois.
19: Il faudra encore un peu de champagne.
17: Sommelier ?
19: Parce que vous avez besoin du sommelier pour me servir. Et doucement, le champagne c'est fragile. C'est mon père qui m'a appris ça.
17: Ah oui ?
19: Tiens, vous n'avez pas besoin du sommelier pour me tenir la main ? Vous ne voulez pas coucher avec moi en plus, là, tout de suite sur la banquette ?
10: Ils passeront 5 ans dans ce lieu dont la beauté laisse interdit, comme le dit Mireille. Et aujourd'hui, il n'y a aucune plaque pour rappeler aux nombreux touristes qui se baladent sur la jolie place des Quatre Dauphins que cet hôtel particulier a abrité l'une des plus fameuses idylles.
20: C'est un mot qu'elle m'a écrit, il doit y avoir 40 ou 35 ans, ou 35 ou 40, peu importe, qui résume à lui seul tout ce qu'est Mireille. Et c'est un mot que j'ai toujours avec moi depuis ces 40 ans et qui m'aide à vivre. Mon amour, il est 3 heures du matin et je n'arrive pas à dormir. Je pense à toi qui as tellement de mal à vivre. Je t'ai donné tout. Et j'ai simplement besoin d'un peu de calme et de tendresse et d'un sourire le matin parce que la vie est là et qu'il faut remercier le ciel d'être l'un en face de l'autre et de s'aimer.
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4: Bonsoir messieurs.
5: Bonsoir.
6: Bonsoir.
4: Alors d'habitude, dans ce groupe, il y a le plus bavard, c'est Arthur, le chanteur. Et là, il est dans les embouteillages ou dans le RER, je ne sais pas.
6: On espère. Hein. on l'attend, mais on est bavard aussi.
4: Ouais. Moi, je suis contente, comme ça, on va pouvoir se parler.
6: On va pouvoir parler de musique.
4: Exactement. C'est ça, les paroles, on s'en fiche. Non, Feu Chatterton, c'est un groupe qu'on aime beaucoup sur la radio ici. Un groupe qui avait été remarqué au rayon Révélation en 2016, aux Victoires de la Musique. Hein, vous aviez été nommé pour votre premier album. Et puis, Rebelote en 2019, nommé dans la catégorie Album Rock pour Loiseleur.

0: puis on s'était vu pour votre avant-dernier album, Palais d'Argile. C'était le numéro 3 et il y a eu 3 nominations aux Victoires. Album de l'année, chanson originale de l'année pour Monde Nouveau. Étrange nomination pour interprète masculin de l'année, parce que il y a plus de groupe.
1: Les groupes, c'est fini, les groupes, les garçons. Et puis si c'est mélangé, je sais pas comment ils font.
0: Comment font-ils si c'est un groupe paritaire, filles garçons? Je sais pas. Tiens,
2: bon, c'est pas ce qu'il y aura la prochaine édition de Victoire de la musique.
1: Ça va. Il y a pas groupe.
2: Comme catégorie, il y a pas groupe.
0: Non, il y a plus groupe.
1: Ils ont considéré que ça n'existait plus.
0: Voilà, donc l'artiste masculin de l'année, Feu Chatterton. Bravo, monsieur Feu.
1: Ça fait plaisir. On l'a pas gagné, il y a Orelsan.
2: Non, on n'a jamais gagné la victoire de la musique.
0: Alors, il y a une règle aux victoires, c'est que s'il y a Orelsan dans ta catégorie, tu perds.
2: Ah merde, mais il vient de sortir, il va sortir un album.
0: Il va sortir un album, je sais.
2: On va être encore...
0: maudit. C'est pas très grave. J'imagine que vous ne courez pas après les prix. Ça fait plus de 10 ans maintenant que vous courez justement ensemble. Et c'est pas les prix qui vous motivent.
1: Non, ça nous motive pas. Après, ça fait d'être sélectionné. Quand on a, pour Palais d'Argile, d'avoir été sélectionné dans des catégories
0: fortes,
1: on va dire. Parce qu'avant, on était dans Révélation et on a été dans Rock.
0: Ouais.
1: Ça a disparu. Et c'est vrai que là, dans des catégories qui mélangent des artistes très populaires avec des artistes qui sont moins, c'est toujours plaisant parce qu'on fait une musique qui peut paraître parfois sophistiquée de l'extérieur, mais qui se veut populaire et qui se veut ouverte vers tout le monde. Et c'est vrai qu'on était heureux d'être dans cette catégorie. On n'a pas gagné, mais déjà d'être là, on était hyper contents.
0: Sophistiquée, mais ouverte. J'aime beaucoup cette description parce que c'est exactement comme ça que j'ai ressenti le nouvel album. Il s'appelle Labyrinthe. Et vous étiez venu nous voir pour le premier extrait. Allons voir.

0: une chanson qui est sortie avant l'été. Il y a eu depuis quelques concerts et puis surtout la sortie de l'album. Et je me souviens que vous m'aviez confié sur cette chanson avoir hésité, l'avoir presque trouvée trop immédiate, trop simple pour être Feu Chatterton. Mais pour autant, elle vous procurait tellement d'émotions positives que vous ne vous voyez pas la mettre de côté. Avec quelques mois de recul, vous ne regrettez pas.
1: Non, on est content. On est en fait, c'est vrai que ça a été un de longs débats entre nous, et c'est en fait même encore aujourd'hui, tu vois, quand on me demande quel est le morceau que j'ai envie de présenter au début aux gens,
0: ouais.
1: C'est allons voir, même si elle a quelque chose qui la rapproche peut-être trop de l'album précédent, mais elle a cet espoir. Cette lumière qui, je pense qu'elle est importante aujourd'hui. Enfin, on est quand même nourri tous les jours de choses sombres, tu vois. Dans une radio, on entend tous les jours les infos. Je pense que
0: c'est terrible. Hein.
1: C'est assez terrible. Et cette chanson, elle a d'une certaine manière cette naïveté de croire qu'on peut trouver un chemin, et ce chemin, pour le trouver, il faut au moins se dire qu'un espoir existe, et on en a encore besoin 6 mois après, enfin
0: oui.
1: 4 mois après la sortie du titre. Donc on continue de la jouer, notre set demain. On joue, il va commencer par cette chanson.
2: Elle marche en concert, ça c'est important, elle est validée par le concert.
0: Ah mais on a envie de la chanter, bien sûr.
2: Bah oui, mais chantons-la.
1: Non, mais c'est vrai que...
0: Allons voir. Faut pas me pousser. Hein.
1: Non, mais avant, quand on s'était vu avant l'été, c'est vrai qu'on l'avait même pas encore joué sur scène.
0: Ouais.
1: Et il y a une... dès le premier concert, c'était à Europa Vox, dans un grand festival à Clermont-Ferrand. Et on a senti qu'elle avait trouvé, le public, qu'il y avait quelque chose qui se passait avec elle. Et je pense que c'est vrai que ça fait du bien d'avoir un peu de lumière dans cette période sombre. On a lancé un contest de reprise. Et au début, on pensait qu'il y aurait quelques personnes qui répondraient, et en fait, ça a été des centaines. Donc à chaque fois, on est surpris par cette chanson. Et en fait, elle est vraiment arrivée comme ça, un peu par hasard. Et elle a trouvé les gens. C'est la chance qu'on a aujourd'hui. Hein.
0: Alors, est-ce que c'est un des bijoux que vous avez trouvé au Louvre, cette chanson? Ah ouais, je sais, c'est facile, mais
1: j'ai tout de suite pensé
0: à vous quand il y a eu un cambriolage au Louvre. J'ai dit, mais à tous les coups, Feu Chatterton, ils ont filé les codes à n'importe qui, et voilà.
2: Non, mais ça m'a rappelé quand on avait déplacé un ampli un peu lourd une fois, on avait peut-être cassé une vitre ou un truc.
0: Au
2: je
0: Louvre,
2: sais
0: plus, ouais.
1: Ils sont rentrés par là.
2: Non, mais oui, on était en résidence là-bas pendant 2 mois et demi, c'était incroyable, et on a écrit quelques chansons du nouvel album là-bas, mais pas Allons voir.
0: Pas Allons voir.
2: Non, on a écrit Hold Up. Non, c'est pas vrai.
1: Non, mais c'est vrai que c'est dans les pots, parce que c'est vrai, c'est triste
0: c'est
1: ce qui s'est passé.
0: Ouais.
1: Et en même temps, on a eu la chance d'être invité pour créer cet album, commencer en tout cas à le créer, pour explorer aussi d'autres sentiers musicaux. Peut-être on en parlera, mais j'espère que ce qui s'est passé les semaines dernières va pas changer complètement, va pas refermer le Louvre sur lui-même. Ça serait vraiment triste qu'on n'ait plus l'occasion
0: de
1: s'ouvrir. En fait, nous, on a eu la chance d'être invités pour organiser des soirées, pour faire venir des gens en fait dans le Louvre qui n'y venaient pas forcément. Et j'espère que ça continuera et qu'on va pas fermer les portes du château, voilà.
0: Non, mais non, moi je suis sûre que non. On va juste, repimper un petit peu.
1: On va essayer de retrouver les fenêtres.
0: On va blinder les fenêtres, mais après, à l'intérieur, il peut se passer encore des merveilles. Alors, ce 4e album s'appelle Labyrinthe. Ça peut paraître basique comme question, mais à la fois, c'est jamais innocent, le nom d'un album. Et quand en plus je vois la pochette, vous aimez vous paumer dans des disques, dans des chansons. Souvent, quand on écoute Feu Chatterton, dans une chanson, il y a 3 chansons. Donc, il y a ce côté labyrinthique. Est-ce que ça vient de là, le titre de l'album?
2: Oui, ça vient de plein de choses, mais c'est vrai que ça peut aussi venir de cette période. Quand on se remet en création après une tournée, il y a un moment qui est toujours un peu difficile à trouver, c'est vraiment de passer de cet état vraiment presque hyperactif de la tournée et très répétitif à vraiment un état qui est complètement différent, qui est beaucoup plus léthargique, et en même temps essayer de rester ouvert à plein de choses pour pouvoir recréer en étant beaucoup plus dans la douceur, dans le calme. Et en fait, ça, c'est très difficile à faire. Et quand on est 5, aussi, se retrouver dans cet état-là, y a un moment où on se perd un petit peu. Donc, il y a un côté labyrinthique, juste déjà de nous 5, pour se retrouver et retrouver le chemin de la création, c'est sûr.

0: un chanteur retrouvé. Bonsoir Arthur.
1: Bonsoir.
0: Bienvenue dans Décibels. On a commencé un peu sans toi.
1: Hein. Bah oui, vous avez bien raison.
0: Voilà. Et bravo pour ce disque. Je l'ai dit aux garçons, mais vraiment, il est. Oui, on aime s'y perdre. Et oui, il est lumineux et plein d'espoir, sans pour autant être dans le monde des bisounours, parce que nous vivons tous en 2025. On peut pas faire comme si on n'y était pas. Mais qu'est-ce qui fait du bien ce disque? Vous vous demandez parfois. Pourquoi faire un disque? Pourquoi faire des chansons? Vous avez tous des activités à côté, que ce soit de la science ou de la poésie, enfin énormément de choses. Est-ce que parfois vous vous dites, alors pourquoi faire des chansons finalement?
1: Moi, c'est plus souvent qu'on le voudrait.
0: Ah.
1: Parce qu'en fait, c'est quand même c'est une obsession, les chansons. Et quand on est obsédé par un truc aussi petit et dérisoire que 13... moment de vie qui dure 3 minutes, il y a des moments où on se dit, pourquoi je fais ça? Pourquoi dans ce monde-là? Est-ce qu'il y a besoin de ça? Pourquoi je me torture l'esprit à essayer d'atteindre un idéal qui fait mal? Et on se pose souvent la question, c'est pour ça que ça fait du bien de retrouver la scène. Parce que quand on fait des concerts, on a une réponse. Une réponse hyper claire.
0: Ouais.
1: Parfois aussi, quand on reçoit des messages sur Instagram, on a des réponses. Et ces réponses-là, elles sont bien plus importantes que juste des fleurs qu'on nous lancerait, qui nous rassurent sur notre, qui nous flattent. C'est pas des flatteries, c'est dire, OK, en fait, ça donne du sens à ce qu'on fait. Nous, on est pendant 2 ans dans notre grotte, dans notre cave, à se demander, est-ce qu'on va réussir à raconter quelque chose de ce monde-là, de pertinent, de profond, de vrai? Et il y a tant de choses qui nous empêchent un peu, voilà, essayer de trouver ce vrai, trouver ce pur, que quand en face on dit, oh, là ce que vous avez dit, je sais pas, ça soulage ma peine, ça m'aide à traverser tel moment,
0: bien,
1: ça me donne du courage. Quand on est sur scène et qu'on est tous ensemble à passer un moment de joie, on dit, oh, ok, bah je sais pourquoi on a mis autant d'énergie là-dedans, ça vaut le coup.
0: Ouais. Il y a aussi un truc très beau avec les chansons, c'est qu'elles rendent les gens qui sont dedans éternels. Vous avez fait ça pour Jean-Philippe Allard. C'est une très belle chanson sur votre nouvel album qui s'appelle Mille Vagues. Alors elle est triste parce que Jean-Philippe Allard est mort. Est-ce que vous pouvez expliquer qui c'était ?
2: C'était notre manager, mais c'était un peu plus que ça. C'était vraiment quelqu'un qui nous a accompagnés de manière très très importante, à la fois artistiquement et sur la structuration du groupe ces dernières années. C'est lui qui nous a accompagnés sur tout au Palais d'Argile, sur le succès qu'on a eu aussi avec Monde Nouveau et tout cet album. Et c'était plus qu'un manager, c'était un vrai mentor pour nous cinq. Quelqu'un très important et qui a disparu soudainement pendant la création là de ce dernier album. Et voilà, on lui a écrit cette chanson de manière très spontanée. Et on a un peu l'impression que la chanson est venue comme ça, elle nous a été donnée. Et c'est une chanson qui cimente le disque, qui aussi cimentait la création du disque. C'est arrivé à un moment où c'était aussi un peu compliqué de faire ce disque, de refaire corps à 5.
0: Ouais.
2: Donc on le remercie aussi pour ça.
0: Voilà, et la chanson, contrairement à nous pauvres humains, elle est là pour toujours.
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0: sur Labyrinthe, le nouvel album de Feu Chatterton. Et alors, dans la série des questions pourquoi faire des chansons, à quoi servent les chansons, il y a Didier Varro qui vient de sortir un bouquin qui s'appelle La chanson française, un peu beaucoup passionnément. Je ne sais pas si vous l'avez lu déjà.
1: Oui, en tout cas.
0: Aux éditions Le Robert. Et donc, il y raconte qu'une chanson, ça sert à chanter, à danser, à tomber amoureux, à s'émouvoir. Et ça sert aussi à faire nation. Et dans ce chapitre-là, il parle de vous et de ce moment au Panthéon.
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0: Vous chantez l'affiche rouge, la chanson de Léo Ferré. C'était l'année dernière, au mois de février, la panthéonisation de Missak et Mélinée Manouchian, des résistants communistes, immigrés, qui se sont battus pour la France, ce pays qu'ils avaient choisi de défendre. Faire nation, est-ce que ça, c'est pas une sublime raison de faire de la musique?
3: Ouais, c'est une belle question, en tout cas, d'essayer de comprendre. Nous, on se pose beaucoup la question du sens, et je pense que l'affiche rouge, ce moment-là, mais pas que ce moment, en fait, dès qu'on a commencé à la jouer sur scène, dès 2022, ouais. C'est une chanson qui est venue à nous, c'est elle qui est venue sur scène avec nous. C'est assez fou ce qui est arrivé, parce que beaucoup de gens nous ont découvert avec la panthéonisation, mais elle était venue dans notre set pendant les élections de 2022. Aussi à une période où pour nous, les chansons, on parlait de Mille Vagues juste avant, c'est surtout pour se faire du bien à nous, en fait. Et l'affiche rouge, ça a été une chanson, je pense, qui a mis des mots sur une situation qu'on comprend pas, qu'on comprenait pas et qu'on comprend toujours pas, pourquoi les gens sont capables de se détester autant juste parce qu'ils sont différents. Et l'affiche rouge raconte une histoire, l'histoire des fusillés de l'affiche rouge et surtout une histoire d'amour. C'est une lettre d'amour juste avant de mourir de Missak à Mélinée et en partant d'une situation intime, il raconte tout un pan de politique de l'histoire de France et je pense qu'elle nous a appris beaucoup cette chanson sur le sens de ce qu'est faire de la musique, faire de la chanson aujourd'hui et je pense c'est passer des messages et pas forcément les nôtres. C'est des messages là, c'est un moment de l'histoire. Dans l'album,
0: oui, là, vous êtes passeur.
3: On était passeur d'une histoire qui la chanson de Léo Ferré et elle-même, c'est un premier passage de témoin du texte d'Aragon qui lui-même est une réécriture de cette lettre. Donc, je pense qu'on a appris avec le temps et au début, on se posait beaucoup la question du sens et maintenant, peut-être qu'on le trouve plus directement parce qu'on sait qu'on a un rôle en tant que, Saltimbanque. J'aime bien Saltimbanque. Ouais. Saltimbanque, c'est on est là et on réunit des gens dans une salle et on raconte des histoires. Et ils en font ce qu'ils veulent.
0: Mais c'est pas dérisoire.
1: Ouais, c'est... Et, ou bien alors, ce qui est dérisoire nous rappelle ce qui est profondément humain, quoi. Ouais. Beaucoup de choses qui sont arrivées pendant le premier confinement. On disait il y avait l'essentiel et le non-essentiel. On avait le droit de faire ce qui était essentiel. Ouais. Mais selon qui et pourquoi? Et ce qui est inessentiel, est-ce que c'est pas ce qui fait de nous des humains? Donc on a un peu ce truc à l'entre-deux où parfois on dit des choses profondes, mais parfois même ce qui paraît ne pas l'être fait ce qu'on est en tant qu'humanité, avec notre condition partagée. Et cette condition, qu'on le veuille ou non, on la partage tous, quelles que soient nos couleurs, que soient nos opinions. C'est marrant parce que ça, j'aurais pas osé le dire il y a 15 ans. Je crois que j'aurais eu l'impression de dire un truc complètement niais. Mais la situation est devenue telle que ça nous paraît précieux de le rappeler. Tout s'effrite tellement que juste dire, en fait, on partage une humaine condition. Nous nous ressemblons plus que nos différences nous semblent nous le dire. Ouais. Et faire nation, c'est ça beau parce qu'on l'a pas identifié comme ça. Mais par contre, au moment où on est allé chanter au Panthéon, comme on est cinq, et qu'on se pose quand même beaucoup de questions, peut-être parfois trop, mais on se demandait s'il fallait y aller ou pas. Alors même que ça paraît une évidence quand même de panthéonisation 80 ans après d'étrangers qui n'ont jamais une nationalité française, qui vont être panthéonisés par la France parce qu'ils ont sauvé ce pays. Pourquoi? Parce qu'ils croyaient en un idéal de fraternité, de liberté, des choses qui paraissent au-delà de tous les clivages. C'est vrai qu'il y a aussi ça dans le dérisoire des chansons, cette universalité qui nous permet d'être au-delà de clivages intempestifs, de choses de l'instant politique, mais en fait, c'est fort. Moi, je sais qu'il y a des chansons comme ça qui m'ont touché, parce qu'elles vont travailler ailleurs, toucher ailleurs que la tête.
0: Je crois que c'était un moment important. Et alors, si en plus, ça vous a redonné aussi de l'élan pour fabriquer ce disque-là, alors oui, définitivement, vous avez vraiment bien fait d'y aller.
4: alors, on ne s'ennuie pas du tout en se perdant dans ce labyrinthe. Il y a plein de surprises, des chansons tellement différentes les unes des autres. On se dit que vous savez faire du rock'n'roll. Allons.

0: par le rock que vous avez démarré le groupe. C'est jouissif pour vous de sortir un morceau comme Cosmos Song.
1: De jouer
0: avec tous les codes. Ouais, ouais. Il y a tous les codes.
2: Ouais, c'est vrai. Bah oui, on a commencé vraiment dans une cave à 5 avec 2 guitares, une basse, une batterie et.
0: Ouais, hein.
2: Et Arthur et un micro.
3: Et avec...
2: Non, mais parce que c'est vrai que quand je dis ça, j'ai l'impression qu'on est d'une autre époque, alors que pas tant que ça, mais c'était un moment, il y a 15, 20 ans, où on savait pas utiliser l'ordinateur pour faire de la musique. Donc, ouais. Si on voulait une basse, il fallait que son copain fasse de la basse.
0: Et les synthés sont rentrés après. Ouais.
2: Et les synthés sont arrivés plus tard, notamment par Antoine Wilson, qui est le bassiste du groupe, qui est un fan de synthétiseurs et qui nous a fait découvrir tout ce monde-là et qu'on a appris à utiliser au fur et à mesure des albums. Ouais.
3: Maintenant, c'est costaud les synthés dans le groupe et sur scène.
2: Maintenant, on a trop, nos techniciens nous détestent à cause de ça.
0: C'est ça. Il faut écouter à cause ou grâce, alors pour les paroles, mais aussi pour ce son, cette extrême douceur onirique.

0: comment est-ce qu'on peut définir ce son-là, ce qu'on entend?
1: Pas simple. On a travaillé avec Alexis Delon pour ce titre, qui est un des réalisateurs de l'album du son de Zao de Sagazan. On pourrait dire bedroom pop. Je sais pas si c'est un truc qui vous parle, mais en gros, il y a tout un courant de pop fait maison. Je pense à November Ultra. Voilà, vous pouvez aller découvrir plein d'artistes qui prêtent une attention hyper grande aux arrangements et aux sons, sans pourtant à chercher à avoir une immense puissance.
0: Et sur c'est l'anti-mur du son, en fait.
1: C'est l'anti-mur du son,
0: ouais.
1: Mais ça veut pas dire acoustique. Genre, c'est pas un piano-voix. Non. Il y a des arrangements, il y a des effets, tout est travaillé, il y a des envois d'effets, parfois une fois, un endroit. Donc c'est hyper sophistiqué, mais quand on l'écoute, c'est très doux. Et ça, à force d'écouter cette musique, on aime beaucoup ce style de musique. Et en travaillant avec Alexis Delon sur ce titre-là, qu'on a pu amener cette chanson là-dedans, parce qu'on voulait que ce soit ouaté, on voulait que ce soit une balade, sans que ça tombe dans le stéréotype du piano-voix un peu à l'ancienne,
0: ouais.
1: qui nous attire toujours. Mais on voulait amener ce morceau à la modernité pour ce qu'il raconte aussi.
2: Mais pour Alexis Delon, donc c'est pour les gens qui peut-être sont familiers, c'est un grand fan de modulaire. Donc c'est un ensemble de circuits en fait électroniques qui permettent de changer la texture du son. Et il a fait passer le piano notamment. On entend les voix là-dedans et ça donne cette couleur au morceau. Et le piano, qui un piano voix pourrait être plus brillant. Et là, il le radoucit, il lui donne. Donc c'était hyper agréable de jouer en entendant ça dans ses oreilles.
0: Oui, non, c'est magnifique. Et puis, vous vous rendez compte, j'imagine, après coup, quand on vous parle de l'album, que finalement, chacun entend plein de choses différentes. Vous aviez conscience, voire vous aviez envie, en rentrant en studio, ou même au moment de la composition, de faire des morceaux aussi variés, aussi différents.
1: Ouais, on avait hyper envie parce que la musique qu'on écoute en ce moment et qu'on écoutait depuis un moment, elle est variée. On écoute Rosalia et on peut.
0: J'allais te citer Rosalia pour le labyrinthe.
1: Ouais, ouais, c'est vrai, c'est une pas de venir Rosalia. Et puis après on peut écouter de la néo-folk de Aldous Harding et ensuite je sais pas du rap. Et aujourd'hui on écoute la musique comme ça et jusqu'à présent on avait fait des albums qui étaient quand même dans toujours immense continuité. C'était notre désir de créer des mondes qui soient très continus. Et là on avait envie d'explorer dans toutes les directions et toutes les palettes qui
0: labyrinthe.
1: Nous ressemblent. Labyrinthe, voilà. Ouais. Chaque chanson est un monde en soi, une pièce à découvrir. Et étrangement, alors que jusque-là sur les albums précédents c'est un truc qui nous obsédait un peu d'avoir de la cohérence, là on a eu confiance dans le fait qu'en mettant ces choses qu'on aimait ensemble, elles allaient se tenir. J'ai pas l'impression quand on écoute, malgré le fait de cette variété, on se dise voilà, on comprend pas ce qui se passe.
0: Ah oui, non.
1: Il y a une cohérence, il y a une tenue, et je sais pas trop expliquer pourquoi. On a eu confiance là-dedans.
2: C'est que moi j'ai mon idée, c'est quand même, on a écouté pendant cette période, on parlait de Rosalia, mais Billie Eilish, on peut en citer plein des artistes, notamment anglo-saxons, qui assument que dans un disque, il faut créer des mondes. Qui soit différent dans The Weeknd, et nous c'était ce qui nous inspirait. Je pense qu'on s'est habitué à écouter des albums comme ça. On a quand même grandi à une période où on écoutait des albums de rock qui avaient un son très continu. Et je pense que la musique elle a changé. L'écoute de la musique a changé aussi grâce aux plateformes. J'allais dire grâce. Maintenant dans un disque tu peux créer plein de mondes différents sans qu'on te dise que c'est mélangé, c'est incohérent, donc c'est voilà.
1: Ouais. C'est vrai qu'on a été vachement excités. C'était
2: dès
1: pas le cas jusqu'ici à écouter beaucoup de pop international. Parce que la pop internationale d'aujourd'hui, en fait, elle est radicale, elle a quelque chose d'underground. On parle de Rosalia, mais Bad Bunny, c'est énorme. Travis Scott, The Weeknd. Avant, on les écoutait un peu de l'extérieur par curiosité. Et en fait, là, je sais pas pourquoi, on a été happé vraiment par la musique. Ce qui compte, c'est d'être touché.
0: Oui.
1: Donc, on s'est dit, waouh, qu'est-ce qu'ils font, Billie Eilish et tout. C'est quoi ce truc qui est à la fois hyper populaire, puissant, qui assume des émotions très directes. Et en même temps, si on prête vraiment attention au son, attention, c'est beaucoup plus chiadé, raffiné qu'on le pense. C'est une recherche, une exploration pour avancer, faire avancer un peu les codes de la musique. Et ça nous a inspiré, quoi.
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2: Bonsoir Émilie.
3: Bienvenue dans Décibel. C'est la première fois que vous êtes dans ce studio avec moi et je voulais vous dire que j'en suis ravie.
2: Moi aussi, je suis très contente d'être là, d'être votre invitée.
3: Merci beaucoup. Alors Diane Tell, c'est évidemment, je le disais dans le sommaire, mais pour les Françaises et les Français, un amour de 45 ans maintenant, puisque c'est la date, hein, tout début des années 80, à laquelle on a découvert cette chanson-là.
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3: 1981, l'album sort en France, mais à ce moment-là, vous n'êtes pas une débutante, Diane Tell. Vous avez déjà deux albums sortis au Québec. Et c'est pour ça que, même si on recompte sur nos doigts, on n'arrive pas à 50, mais vous, oui, la tournée du 50e anniversaire, c'est la grande nouvelle que vous avez annoncée à votre public. Et je crois que c'était pas gagné, parce que vous aimez pas trop les anniversaires.
2: J'aime pas mes anniversaires. Je suis née le 24 décembre, alors déjà, c'est pas gagné pour les anniversaires.
3: Ah oui.
2: Je suis toujours obligée pendant le réveillon à un moment donné de lever le petit doigt et dire tiens au fait c'est mon anniv. Oh oui c'est vrai mince on oubliait parce que les gens sont ils ont la tête ailleurs. On
3: évidemment.
2: Dire. Non mais je suis pas très non effectivement pas très anniversaire. Par contre là ce que j'ai envie de célébrer c'est 50 ans de fidélité du public quand même parce qu'ils sont toujours là. Ils m'ont suivi dans toutes mes aventures un peu ambitieuses parfois. Ouais. Et ils sont là dans les salles. Oui, on a envie de fêter cette amitié avec le public québécois et français et francophone en général dans le monde entier.
3: L'anniversaire des 50, c'est donc l'année 2027,
2: ouais.
3: Puisque votre premier album était sorti en 1977
2: ouais.
3: Au Québec, il portait votre nom simplement,
2: ouais.
3: Diane Tell. Est-ce que, au moment où vous sortez ce disque, vous vous imaginez 10 ans, 20 ans, 50 ans plus tard, avoir fait de la musique non-stop, parce que
2: ouais.
3: Ça, quand on est artiste comme vous, quelque part, c'est réussir sa vie de faire toute une vie de musique comme ça.
2: Ah oui, non, mais c'est impossible d'imaginer ça, parce que déjà, il est sorti en novembre 77, puis j'ai commencé à travailler, j'étais encore ado, évidemment, je faisais des chansons depuis l'âge de 12 ans, mais quand il est sorti, j'avais 19 ans, et ça faisait déjà deux ans et demi, qu'on était en studio, plus ou moins, on entrait, on sortait, puis c'était compliqué, déjà.
3: Oui.
2: Donc, je me suis dit, mon Dieu, si c'est difficile comme ça, je vais pas tenir le coup, quoi.
3: Oui, c'est vrai.
2: Et en fait, c'est presque miraculeux, surtout lorsqu'on regarde l'ambiance actuelle, le climat actuel. Aujourd'hui, on a presque du mal à imaginer des carrières aussi longues, quoi. Oui. Comme si c'était une façon de faire qui est presque du passé. Aujourd'hui, tout est tellement rapide, éphémère, ça monte, ça descend, ça arrive, ça disparaît. On a l'impression que il y a plus rien qui colle au mur, quoi. Moi, j'ai collé au mur toutes ces années, donc je suis vraiment très contente d'avoir pu faire la musique que je voulais faire aussi toute ma vie et de pas avoir trop de tu sais quand t'as eu des succès mais que si ces succès là te tiennent encore à cœur, c'est déjà beaucoup aussi.
3: Alors la fameuse chanson dont je parlais, celle avec laquelle nous on est tombés à amoureux de vous, Diane Tell, c'est Si j'étais un homme, 1981 chez nous. Est-ce que vous pouvez me raconter la fabrication de cette chanson et me dire aussi si vous l'aimez toujours si fort des années après?
2: Franchement, je l'aime toujours aussi fort. Ce qui, disons qu'elle ne m'appartient plus maintenant. Elle appartient aux gens, au public. Elle est pas dans le domaine public à proprement parler, mais elle, presque.
3: Vous le considérez comme ça,
2: ouais,
3: en tout cas.
2: Ouais. Ouais, ouais, parce que là, par exemple, ce week-end, elle a été reprise par une des candidates de la Star Academy, qui devait avoir 19, 20, 21 oui. ans, je sais pas quel âge elle avait, mais elle avait probablement l'âge que j'avais quand je l'ai écrite. Donc c'est rigolo que cette chanson qui a été écrite il y a 5 décennies parle encore aux jeunes filles comme ça. Et j'ai l'impression aussi que le sens de la chanson évolue avec les années. Moi, quand je l'ai écrite, j'habitais à New York à l'époque, et puis on était en plein Women's Lib, donc c'était la libération de la femme, mais pas du tout dans le sens MeToo, c'était au contraire, hein, on jetait les soutiens-gorge et les corsets dans le feu, puis on se libérait sexuellement et tout. Mais ce que les femmes recherchaient en Amérique du Nord à l'époque, c'était le droit de faire des études, de travailler, d'avoir une vie active, quoi, de pas être collée à la maison,
3: oui, être indépendante.
2: Il y a des régions du monde moderne qui où on, le droit de vote des femmes date de pas si longtemps, date de presque la même époque que quand j'ai écrit cette chanson. Donc oui, je l'aime toujours. Alors la fabrication, rapidement, parce que c'est quand même évidemment toutes les années de conservatoire, apprendre la musique, et en fait j'ai été choisie par Radio-Canada pour représenter mon pays dans un concours qui s'appelait le Festival international de la chanson française de Spa, auquel avaient participé des gens comme Alain Souchon et plein, ouais, d'autres. Et donc il fallait, pour ce qu'on participe au concours, écrire des chansons originales. Donc on n'avait pas le droit de présenter des chansons qui étaient déjà publiées, connues. Donc j'ai écrit cette chanson pour remporter ce concours. Je me suis dit, je vais tout mettre, tout ce que j'ai appris, tout ce auquel je crois et tout, j'ai tout mis. J'ai perdu au premier tour. Mais je m'étais pas trop trompée quand même, puisque la chanson est toujours là, ouais. Elle me porte maintenant. Je l'ai portée longtemps, mais maintenant c'est elle qui me porte.
3: Vous ne risquez pas de vous ennuyer avec le nouveau projet de Diane Tell, puisque en annonçant cette tournée 50e anniversaire, Diane, vous avez aussi annoncé un nouvel album. Si mes calculs sont bons, on n'est pas loin du 15e album.
2: On est au 15e.
3: 15e, oui. C'est ça.
2: Studio, ouais. Ouais.
3: Il s'appellera Polisson, et sur cet album, il y aura une première chanson qui a été dévoilée, qui s'appelle Le mot et la chose. Alors on entend chose, on entend Polisson, et nous tout de suite en France, on est au garde à vous, parce que on adore les chansons coquines de tout un tas de styles. Diane, dites-moi ce que vous pensez par exemple du style direct de Brassens.
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2: Ben oui, Brassens, c'est la classe absolue.
3: Même quand il dit je bande, en fait, on dit ben oui, mon Georges.
2: Ben oui. Non, mais lui, tout ce qu'il fait, ça peut pas être vulgaire.
3: Ouais, c'est vrai, pas.
2: Il y a rien de grivois chez Brassens, quoi.
3: C'est vrai. Il y a aussi des chansons qui sont coquines parfois à l'insu de leur interprète. Mmh. C'est en tout cas ce qu'a dit France Gall à propos des sucettes que Gainsbourg lui avait écrites.

0: avait marché ça au Québec,
1: cette chanson?
2: Je sais pas. Je suis même pas sûre. Lani, déjà, on sait pas trop ce que c'est. Les sucettes, c'est pas des mots. Non.
0: Comment vous appelez ça chez vous, les bonbons qu'on suce?
2: Je crois qu'on appelle ça des suçons. C'est encore pire. Je sais pas exactement. Je pense que sucette à Lani, ça veut rien dire.
0: Non, ça marchait pas. Bon. Il y a Gréco, n'oublions pas Gréco, tellement érotique.
3: Déshabillez-moi.
2: Ben oui.
3: Déshabillez-moi.
0: Alors dans ces trois-là, tiens, par exemple, le mot et la chose que nous allons découvrir et Polisson, l'album qui sortira à l'automne prochain. On est plutôt sur une obédience Brassens, Gal, Gréco.
2: Ça dépend des chansons de l'album. Pour ceux qui aiment la littérature, donc je vais faire un peu de en français, en anglais, pardon, du name dropping.
0: Ok.
2: Donc on part de Ronsard, hein, donc là on est au XVIe siècle.
0: Mignonne, allons voir si la rose.
2: Exact. Ouais. Donc là on est plutôt du côté de Juliette, je dirais, de Juliette. Oui. Après on passe par Pierre Louis.
0: Ah. Là, c'est un peu porno.
2: C'est plus. Ouais. Écoutez, on a fait ce qu'on a pu. Hein. C'était drôle parce que le garçon avec qui je travaille, qui est un homme délicieux, qui s'appelle Pablo Pico, qui est un grand compositeur de musique de film et en particulier de cinéma d'animation. Donc on est chez lui et puis bon, par moments c'est assez coquin. Et puis on est là dans le studio et puis là bon, il dit non, Pierre Louis, parce qu'il a des petits enfants, il a des enfants très jeunes.
0: Oui.
2: Oh, il dit non, Pierre Louis. Il dit on va le suggérer, mais on va pas y aller jusqu'au bout. J'ai dit écoute comme tu veux mon gars. Mais sinon on a aussi Jean de La Fontaine. Est-ce que vous savez que Jean de La Fontaine a écrit des contes avant d'écrire des fables et moi j'en ai 3 volumes personnellement, je sais pas s'il y en a encore d'autres, mais ce sont des contes libertins. Assez coquin pour certains et certains sont illustrés évidemment, donc on a en plus les images. Mais c'est marrant parce que ça a pas marché, alors il s'est mis à écrire des fables et là ça a cartonné,
0: là, ça a bien marché.
2: Nous avons un Voltaire aussi, nous avons Richepin, nous avons des auteurs extraordinaires. Marinisé, c'est un texte magnifique qui s'appelle La Torche. C'est la seule femme d'ailleurs dans le, parce que évidemment, les textes libertins, c'était les hommes qui les écrivaient. Et les femmes avaient plutôt le rôle de la muse ou de celle qui inspirait, j'imagine. Mais pour revenir au mot et la chose, si j'ai bien compris, on va entendre.
0: Oui.
2: C'est un texte de l'abbé de Lattaignan.
0: Alors, j'allais y venir, parce que tous les auteurs que vous avez cités, l'autrice, finalement, on se dit, ok, ouais, chacun vit sa vie.
2: Ce qu'ils veulent.
0: Mais un abbé, bon sang, c'est incroyable, qui a écrit quelque chose d'extrêmement, coquin, sexy, polisson.
2: Ouais, c'est assez polisson. Moi, j'aime bien ce mot parce que, tu sais, c'est un mot qui est assez léger.
0: Oui.
2: Petit polisson, tu vois, t'étais mal commode. Il n'y a pas le côté grivois, quoi. On essaie d'éviter ça, de rester dans la classe absolue. Mais c'est vrai que notre abbé de Lattaignan, d'après ce que j'ai compris, il n'était pas abbé de son plein gré, comme dirait l'autre.
0: Il était abbé 12 heures sur 24.
2: Exactement. Était abbé de jour et le soir, il allait dans les bistrots.
0: C'est ça.
2: Et paraît-il, il a écrit quelques couplets de « J'ai du bon tabac dans ma tabatière ». Voilà, entre autres. Et puis bon.
0: Qui est une chanson aussi à double sens, hein,
2: oui,
0: d'ailleurs.
2: Oui, je pense, oui.
0: Il n'y a pas de tabac ni de tabatière, en réalité.
2: Non, et c'est comme les voitures dans les garages et tous ces trucs-là. Bon, bref. Hein.
0: Et les trains qui passent dans des tunnels.
2: Oui. Et puis la fameuse chanson, comment elle s'appelle, j'ai oublié son nom, mais ça va nous revenir, ou alors en régie on va nous envoyer l'info. Comment s'appelait cette je me picore le petit bouton, le machin, le truc.
0: Ah, c'est les nuits de demoiselle.
2: Oui.
0: C'est Colette Renard, je crois.
2: Quelle culture vous avez.
0: Ah, moi quand c'est polisson, Diane, je réponds présente. C'est en tout cas un album qui sortira à l'automne 2026, Polisson, et il y a donc un premier extrait. Si ça vous va, on l'écoute maintenant.
2: Ah, avec plaisir.
0: Et si vous avez un abbé dans vos relations, écoutez, envoyez-lui la chanson pour lui donner 2-3 idées. Le mot et la chose, c'est Diane Tell.
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0: ça, mes amis, c'est du grand art. Le mot et la chose, Diane Tell, qui a décidé, donc, dans son nouvel album Polisson, de mettre en musique, en chanson, des textes que vous gardez tels quels. C'est vraiment.
1: Ah oui, pas une virgule.
0: Vous changez rien du tout. Donc,
1: il n'y a que Pierre-Louis où on y est allé doucement, mais sinon, les autres, on ne touche à rien. Hein.
0: Rien du tout. Mais Pierre-Louis, même si je crois qu'il n'est pas, même pas à la bibliothèque, en fait, ou alors c'est dans une étagère spéciale.
1: Il est à la Bibliothèque nationale. Ouais. Jusqu'à il n'y a pas longtemps, il y avait une section qui s'appelait l'Enfer.
0: Ah oui, c'est vrai.
1: Et tous ces livres étaient dans l'Enfer. Ouais. Donc, c'était...

0: c'est vrai, Diantel, que vous êtes la cousine de Madonna?
1: Oui, mais je ne suis pas la seule.
0: Elle a beaucoup de cousines.
1: Ben, c'est-à-dire que sa maman est une Louise Fortin, mon papa est un Michel Fortin. Sa maman venait des Cantons de l'Est, je crois. Les Cantons de l'Est étant une région au sud de Montréal.
0: Ouais.
1: Et donc, oui, mais vous savez, les Fortins... donc, la famille Fortin... vos auditeurs vous écriront pour me corriger si je me trompe, mais nous faisons partie des 100 familles, les premières familles qui ont colonisé le Canada. Et il y a un de mes ancêtres qui a eu 27 fils. Donc, il a répandu le nom Fortin dans toute la région. Et donc, est-ce que je suis proche cousine? On n'a jamais fait Noël ensemble, quoi. Mais...
0: C'est dommage, ça aurait tombé sur votre anniversaire aussi, en plus.
1: Oui, en plus. Mais on a de la même taille. On sent quand même il y a des gènes communs.
0: Oui. Ouais.
1: Un gène commun.
0: Un gène de la génétique.
1: De la génétique commune.
0: Commune entre Diantel et Madonna. C'était donc vrai. Ça, c'est une très bonne nouvelle. J'aimerais aussi, avant qu'on se dise au revoir et à bientôt, donc puisque vous m'avez promis de revenir, que vous me parliez un petit peu de ce qui s'est passé en 1990 avec la légende de Jimmy. Moi, c'est comme ça que j'ai découvert votre voix, parce que j'étais ado, j'étais au collège et mon prof de musique avait adoré cette comédie musicale qui était en fait le projet après Starmania de Luc Plamondon et Michel Berger. Et c'est vous qui chantiez la chanson titre, la légende de Jimmy. Qu'est-ce que vous avez comme souvenir de cette période-là?
1: Alors, déjà, Starmania, ça a commencé dans les années, fin des années 70, c'était au Palais des Congrès, mais la musique a tellement eu de succès que c'est resté, et ils ont repris ce spectacle au Canada dans les années 80, je ne l'ai pas fait, et ils l'ont repris en France, et puis ils m'ont appelé je ne sais combien de fois, Diane, tu veux pas reprendre un rôle de Starmania? Non, je veux pas reprendre un rôle. Et puis un jour, Patrick Villaret, ça me fait plaisir de le nommer, il n'est plus de ce monde, mais c'était un grand monsieur de l'industrie de la musique. Patrick m'appelle, il me dit « Bon, maintenant on t'a organisé un souper en tête-à-tête avec Michel Berger. » Et je dis « Ah bon, pourquoi ?» Et je vais souper avec Michel Berger, il était absolument charmant, adorable, gentil, merveilleux, intelligent, tout ce que vous voulez. Et donc je suis avec lui, et puis à la fin du repas, il me dit « Bon, Diane, il dit, ma mission, tu sais bien, c'est de te convaincre de participer à la énième version de Starmania. » J'ai dit « Écoute, Michel, il y a tant de bonnes chanteuses qui l'ont fait et tout. Moi, je ne peux rien rajouter à l'histoire. Par contre, si un jour, tu fais quelque chose d'autre, alors là, je suis ton homme. » Je lui dis ça comme ça. Eh ben, je sais pas, 2 ans après, je suis... À l'époque, il y avait une compagnie aérienne. C'était pas Air France, c'était Air Inter. Puis il y avait des magazines et je vois Michel en couverture. Nouveau projet, la légende de Jimmy, machin. Là, je me jette sur l'article pour voir s'il y a le casting d'annoncer, pas de casting. Donc je dis, est-ce qu'il va... Il m'avait rien promis, mais il m'avait dit qu'il me contacterait s'il faisait autre chose. Eh ben, j'ai été contactée et puis j'ai eu le rôle. Ça a été un cadeau immense. Et j'ai eu en plus la chance d'avoir cette chanson, parce que souvent dans les comédies musicales, il y a plusieurs chanteurs sur des chansons comme Notre-Dame de Paris, Belle,
0: ils sont trois.
1: Et là, je sais pas, Michel, il a donné à mon rôle en fait cette chanson-là, et ça a été un immense cadeau puisque c'est une chanson très importante dans mon répertoire, et ça a été une très belle expérience avec Jérôme Savary à la mise en scène, Luc Plamondon que j'adore toujours, et puis ça nous a emmené à une deuxième comédie musicale qui s'appelle Marilyn Montreuil, que nous avons donnée à Chaillot. Donc ça a été 3 ans de pure rêverie, quoi. On s'imagine pas ce que c'est que d'être la star de ces spectacles que l'on fait en groupe.
0: Oui.
1: C'est pas moi, ma vie, mon œuvre, mes costumes, mon attaché de presse, mon manager, mon disque.
0: Oui,
1: là, c'est notre truc, ouais. Voilà. Et pour Marilyn, en plus, j'ai eu la chance de composer toute la musique. Donc, non, ça a été des années extraordinaires.
0: Ouais. Ah, ouais,
1: merci, Michel. On t'aime toujours.
0: Ah oui.
1: Et celle-là aussi, je la chante à tous les spectacles.
0: Merci beaucoup, Diantel.
1: Merci.
0: Affaire à suivre. Polisson, c'est à l'automne prochain. La légende de Jimmy, c'est maintenant.

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4: Bonjour la France du 14 juillet. Nous, on est en direct. Je sais qu'il y en a qui sont en congé et qui profitent. Eh ben, j'ai envie de dire tant mieux. Comment ça va, Éric Bastien?
5: Écoutez, quand je te vois...
4: Quand je vois tes yeux.
5: C'est un feu d'artifice qui rayonne devant moi. C'est la belle jaune, la belle verte aujourd'hui. Ah, c'est le feu d'artifice. Salut à tous.
4: Alors, je vous rappelle que c'est notre dernière semaine en direct. Best-of. Et à la rentrée, on ne sera plus avec vous, mais on vous aimera toujours. Alors, cette semaine, le cadeau principal de la finale, il s'agit d'une destination un petit peu mystérieuse. Oui, vous partez à La Ciotat pour un séjour exceptionnel pour la 5e édition du EC Live. Ce sera en septembre. Alors, vous aurez, évidemment, je ne vous donnerai pas un nom d'artiste, c'est de la surprise.
5: Enfin, on ne sait pas qui on va voir, c'est ça?
4: Exactement.
5: Ah oui, d'accord.
4: Et donc, vous aurez évidemment 3 nuits à l'hôtel, 2 invitations tous les soirs pour les concert du festival. Vous aurez aussi une sortie en bateau avec l'association Les Carènes et une visite exclusive des coulisses. Mmh. Ça, c'est plutôt bien. Si vous ne gagnez pas ça, qu'est-ce qu'on gagne?
5: Moi, je pense qu'il y aura Jeanne Masse et Desireless. Je pense que ça 100% 80.
4: D'accord.
5: C'est ici live. Je sais pas, je le sens comme ça.
4: Okay.
5: Bah, il y aura Joe Malongo. Je vous l'ai dit hier, il est dans les backstage. Il prépare justement le bon café pour ces artistes qu'on ne connaît pas. Et peut-être qu'on les connaîtra d'ici vendredi. Joe sera là avec le staff Malongo.
4: D'accord, et si on gagne, on gagne une cafetière, 32 dosettes, 6 verres en verre.
5: Mais c'est ça qu'il fallait dire en fait.
4: Voilà.
5: Merci d'être là. Hein. Oh là là.
4: Allez, on accueille Hélène et Samuel, nos candidats du jour.
5: Bonjour.
4: Comment ça va?
6: Bonjour.
5: Bonjour.
6: Bonjour.
4: Alors Hélène, tu joues avec ici Saint-Étienne parce que tu habites à Saint-Étienne.
6: Exact. C'est logique.
4: Voilà. Une petite Stéphanoise qui a le plus bel âge du monde, 61 ans, voilà. Tu vis avec Jean-Pierre.
6: Oui.
4: Tu as un fils et 2 petits-fils, c'est ça?
6: C'est bien ça.
4: Et alors attention, là c'est bon, bah moi les enfants, les petits-enfants, oui, bon d'accord. Mais la nouvelle la plus importante, c'est que le 11 juillet, tu as eu un bébé 7R irlandais.
6: Oui.
4: Oh là là là là là là, comment tu l'as appelé?
6: Baito.
4: Oh là là, je veux une photo immédiatement sur le portable de Maître Kikandou. C'était mon chien de quand j'étais petite, j'adore les setters. T'en as déjà eu?
5: Comment il s'appelait le chien?
6: Ben oui, j'en ai déjà eu un, sauf qu'il a rejoint le Valhalla des setters.
4: Oh, le Valhalla des setters. Ben il est avec le mien. Le
6: Val... Et oui.
4: Oui, bien sûr. Ça rigole, ça chasse du canard et ça fait pouic-pouic. Alors, bah quoi? Toi, tu t'en fous, tu n'aimes pas les chiens?
5: Si, j'aime les chiens.
4: Oui, bon, bien sûr, allez. Il paraît que t'as été quand même une grande, grande sportive. T'as fait beaucoup de sport.
6: Toujours, j'étais à vélo ce matin.
4: Ah bah voilà, mais dis donc, t'as fait du ski nautique depuis que t'as 7 ans. Tu t'as fait beaucoup de natation, du patin à glace, du squash, de la course à pied, et tu t'es un peu calmé. Maintenant, tu fais du vélo. Bon.
6: Bah oui. Et du vélo dans l'eau aussi, mais là, c'était vélo-vélo ce matin.
4: Ah, vélo-vélo, mais il fait pas trop chaud là, à Saint-Étienne?
6: Eh ben, mais si, il fait chaud.
4: Bah,
6: on va pas se plaindre après, on va avoir l'hiver.
4: Ah non, mais moi je me plains pas, je t'explique. Je pense surtout
5: aux gens
4: qui souffrent un petit peu de la canicule. Alors, Est-ce que tu vas gagner? Est-ce que tu vas partir? On ne sait pas. Est-ce que c'est toi qui vas remporter la manche aujourd'hui?
5: Et aller voir ce plateau qu'on ne connaît pas, bien sûr.
4: Bien sûr. Alors écoute bien ta première question, vrai ou faux. Et tu vas marquer le premier point. Tiens, je te mets soprano.
5: Il en sera, lui. Je suis sûr. Et il est marseillais, hein. Ciotin, Marseille.
4: Moi j'aime bien ce que.
5: Je fais le pari.
4: Oui, Eric Bastien, il fait genre Madame Soleil. Alors. Écoute bien. Historiquement, poser une baguette de pain à l'envers, ça porte malheur. Est-ce que c'est vrai ou faux?
6: Vrai. C'est vrai.
4: Bien sûr que c'est vrai. Évidemment que c'est vrai. Ça remonte au Moyen-Âge. Les boulangers, ils réservaient un pain posé à l'envers pour le bourreau. Donc voilà, comme ça le bourreau il le récupérait sans attendre son tour. Et depuis, bon bah on se dit que poser le pain à l'envers, ça porte malheur. Premier point pour Hélène.
5: Bien, et bien on va accueillir Samuel avec Ici Héros. Salut toute l'équipe d'Ici Héros. Comment ça va Samuel?
7: Ça va et vous?
5: Ça va super, tu nous appelles où? C'est où l'endroit où tu vis?
7: À Saint-Geniez-de-Fontenay, mais là je suis en vacances.
5: D'accord, alors t'habites à Saint-Geniez-de-Fontenay dans l'Hérault. Mais donc en vacances, t'es où en vacances?
7: À Mérindol dans le Vaucluse.
5: Ah, mais t'es pas très loin. T'es pas, les Raux Vaucluse, c'est pas, voilà.
7: Ouais, je suis pas parti très loin.
5: Ok, ça va, t'as pas trop chaud? Parce que Vaucluse, Luberon, chaud quand même, hein, région.
7: Un petit peu.
5: Un petit peu, tu vas faire un tour festival Avignon ou pas?
7: Non, on est en famille, là, dans une maison, on reste en famille tranquille.
5: Voilà, toute la famille est là, c'est beau, c'est génial, le Vaucluse, Luberon, moi j'adore. Samuel, t'as vu le feu d'artifice? Je sais pas, il y avait des feux près de chez toi ou pas trop, finalement?
7: Non, tout ça. Tous
5: annulés. Eh ouais, ça a été annulé hein, pour la plupart.
7: Ouais.
5: 14 juillet, qu'est-ce qu'on fait un 14 juillet quand on s'appelle Samuel? On est en famille.
4: Bah, il est en vacances, il vient de te le dire.
5: Ouais, mais t'es avec qui? Tu fais quoi?
7: En famille, barbecue, piscine.
5: Bah voilà, ça c'est du bon
4: programme. Mais ça, c'est une bonne journée ça.
5: En concubinage avec Aline, vous avez un enfant ensemble, comment s'appelle la petite?
7: Océane.
5: Et Aline, du coup, elle a une autre fille, elle, de son côté, hein, c'est ça?
7: Oui, Romane.
5: Romane. Bon, il y a un peu d'animalerie, hein, normal, il y a un chat qui s'appelle... un gros matou.
7: Tigre.
5: Tigre, tu l'as appelé Tigre. Ouais, ok. C'est une tête de tigre?
7: Ouais. Charou.
5: Charou, ouais. Ouais. Et puis un petit chia, Akira, est-ce que le chien est chat?
4: Un petit quoi?
5: Akira, un chien.
4: Non,
5: chien,
4: mais t'as
5: Akira.
4: Dit un petit chia.
5: Un petit chien, un chien.
4: Un chia.
5: Et comment ça va le chien et le chat? Comment Tigre et Akira, voilà, la communauté, ça se passe bien?
7: Oui, chaudement, mais ça se passe bien.
5: Bon, écoute Samuel, nous allons t'offrir un premier point et je rappelle qu'on restera dans la région puisqu'avec Ici Provence, tu iras peut-être à la Ciotat voir ce concert. On ne sait toujours pas qui attend. Question. C'est un philosophe. Et un extrait qui arrive. Message Bottle in the Mer, là, voilà. Donc c'est pour ça qu'on va parler de ça. C'est un philosophe qui aura envoyé la première bouteille à la mer. Est-ce que selon toi, c'est vrai ou faux? 5 secondes pour y réfléchir. Top chrono.
7: Faux.
5: Faux. Écoute, c'est vrai. C'est un philosophe qui a envoyé la première bouteille à la mer. Selon la tradition, le premier à utiliser une bouteille à la mer, ce serait Théophraste. C'est un philosophe grec et un disciple d'Aristote. Il s'en sert dans une expérience qui est destinée à étudier les courants marins et à vérifier une théorie sur les échanges entre les mers. Bah voilà une bonne info.
4: Alors, Hélène 1, Samuel, pas de points. Et là, tout de suite, vous écoutez ici. Ah ben, on va partir en 1992, l'année de naissance de ma fille. On va écouter Les Innocents, un homme extraordinaire. Ah, c'est Papé, ça. Voilà, allez, à tout de suite.

0: Nosson, un homme extraordinaire. Tu l'as dit, Valérie, c'est Mbappé, c'est tous les autres, c'est Didier Deschamps, c'est ce soir.
1: Mais évidemment.
0: France-Espagne, 21h sur votre radio ici.
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0: Oh, c'est la demi quand même.
1: Alors ici, Hélène a un point, voilà. Alors Hélène, qui habite à Saint-Étienne. Alors il paraît que, bon, tu bricoles, mais plutôt c'est plutôt la déco, en fait.
4: Ah oui, oui, parce que bricolage, j'ai bien besoin de Jean-Pierre, sinon. Hein.
1: Ah oui, Jean-Pierre, il bricole, Jean-Pierre, c'est lui qui fait un peu tout.
4: Oh bon, il bricole, parfois il n'est pas plus efficace que moi, hein, mais bon, c'est un travail d'équipe, c'est bricolo et bricolette à la maison. Quoi.
1: Eh ben voilà, bricolo et bricolette.
0: C'est magnifique.
1: Ben évidemment, enfin.
0: Quel
1: c'est
0: beau
1: bien.
0: Portrait de Jean-Pierre de la part de sa femme.
1: Bon, je suis désolée, c'était moi qui je m'appelais comme ça, bricolo et bricolette.
0: Ah oui,
1: avec Chil,
0: oui.
1: Évidemment. Alors, elle, tu, quand même, tu fais de la peinture, tu jardines un peu, tu t'occupes des fleurs, c'est quand même sympa.
4: Oui. Voilà. Oui, j'ai coupé mes lavandes, là.
1: Ah! Et il y a quoi comme fleurs dans ton jardin?
4: Eh ben, grâce à ma voisine, il y a encore quelques trucs qui ont subsisté, mais avec la chaleur qu'il y avait, on a ramené hier une plante qui n'a pas tenu le choc. La glycine a tenu le choc.
1: Ah! C'est joli, ouais. La glycine, on aime bien la glycine.
4: Ouais, c'est joli. Les fleurs, je les avais confiées à la voisine parce que les suspensions 15 jours sans nous, c'était pas la peine. Ah ben et alors, ne me demandez pas les noms parce que.
1: C'est des fleurs.
4: Parce que je les connais pas, les noms.
1: Oui, mais c'est des fleurs, voilà. C'est les... bon.
4: Oui,
1: oui, oui voilà.
0: C'est Nicolas de jardinier ce matin. Quoi.
1: Voilà, oui, exactement.
4: J'ai du cactus aussi, j'ai du cactus. Ah. J'ai des élagnus. Ça avait bien fait rire un collègue, ça, les élagnus.
1: Bah écoutez, des élagnus,
0: c'est
1: des... quoi bah, c'est des plantes en forme.
4: C'est des troènes qui résistent à la chaleur.
1: Eh ben voilà. Alors, mais par contre, attention, attends, elle rigole pas parce qu'elle cuisine et elle fait le plat préféré de cette équipe. Elle fait.
5: C'est trop chouette, je crois que les lasagnes sont.
6: Les lasagnes.
5: Viens là vite, on va se péter le bide.
1: Ouais, on va se péter le bide. Alors, tu adores. Eh ben oui, en même temps, t'es marié à un Sicilien, donc. Enfin, t'as été marié.
4: Ouais, ouais.
1: Eh ben oui, voilà. Donc, ça cuisine et ça mange des lasagnes, et ça, j'ai envie de dire, c'est magnifique.
0: On adore, on adore.
1: Mais oui, elle sait aussi faire la blanquette, la soupe au pistou. Oh là là là là là là là. Mon Dieu, mon Dieu, mon Dieu. Mais j'ai faim, là, ça y est, voilà. Il est midi et quart.
4: C'est
0: normal.
4: C'est l'heure de la valse des fourchettes.
1: Oh là.
0: Alors, on est là jusqu'à vendredi pour le courrier en recommandé, hein, avec le petit Tupperware, papier d'alu, la zen sicilien, t'envoies
1: oui,
0: ça. Maison
1: oui.
0: De la radio, hein.
4: Voilà. À Luc Kennedy. De la rillette de Macron.
0: Voilà, envoie. On prend.
1: Non, mais c'est pas possible, je ne dirai rien. Bon,
0: qui nous dit bague.
1: Qui nous dit bague, ouais, c'est ça. Alors, ma petite chérie, t'as déjà un point, tu vas en marquer un deuxième. Tiens, je te mets une petite BO. Cette musique, elle a été utilisée en pub dans plein de marques, mais aussi pour le Nutella. Voilà. Mais elle a fait.
4: Bon.
1: Ouais, oui. Bah, figure-toi que moi, pour moi, c'était Manpower, ce genre de conneries, de bagnole, de machin. Non, mais c'est aussi Nutella. On va parler de Nutella. Écoute bien. Le Nutella était à l'origine un médicament contre la fatigue. Vrai ou faux, top chrono, 5 secondes.
4: Bon, c'est faux.
1: Mais oui, bien sûr que c'est faux. C'est déjà du poison. On va pas se. Voilà.
4: Oh là là
1: Oh là là. Mais non. Heureusement, il y a des marques qui font ça sans huile de palme. Deuxième point pour Hélène.
0: Samuel a donc pas de points. Samuel, attention, Samuel. Je te rappelle que c'est la dernière semaine. Vendredi, après, on n'est plus là. J'ai besoin d'un gagnant. Samuel.
1: J'ai besoin d'un gagnant.
0: Est-ce que tu as l'âme d'un gagnant? Est-ce que tu gagnes généralement? Tu joues? Qu'est-ce que tu fais? Tu fais des paris dans la vie? Jamais.
7: Moi, ça arrive.
0: Ouais. T'es du genre chanceux ou comment tu te situes par rapport à ça?
7: Ouais, assez chanceux, on va dire.
0: Assez chanceux, bon, je suis plutôt rassuré. Samuel qui est artisan dans la rénovation. Voilà. Ça maroufle un peu quand même.
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0: Alors, monsieur, tu pourras l'utiliser, Valérie, puisque t'es de retour sur
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0: Bon, voilà. Et ben, lui, il est spécialisé dans la salle de bain, Samuel.
1: Ah, la plomberie, le carrelage?
7: Exactement. Salle de bain de A à Z.
1: Et voilà.
0: Mais d'ailleurs, t'as fait mille et un métiers, mais t'as été principalement plombier. Ça a été un de tes métiers, Samuel.
7: Exactement.
0: Ouais, donc voilà, donc tu maîtrises.
1: Je suis plombier.
8: C'est un beau métier.
0: Alors, vous savez ce qu'il voulait faire comme métier quand il était petit? Il voulait être un petit peu ce qu'on voit dans le ciel parisien en ce moment. Vous êtes pilote. Pilote de chasse.
1: Ah, oui, d'accord.
0: Et ouais, tu voulais être Top Gun avec les petites lunettes, quoi. Eh oui.
7: Exact.
0: Eh, tu voulais être basketteur aussi.
7: Aussi.
1: Ouais, oui,
0: bah, oui, mais c'est bien d'avoir des rêves. Bon, tu bricoles. Mais alors, c'est... Non, mais prenez-le vraiment dans l'émission, parce que Samuel, ok, plombier, salle de bain, mais c'est MacGyver, le type. Hein. Pareil, vraiment, t'es le genre de mec qui sait faire tout, surtout au niveau de la mécanique.
7: Ah non, surtout pas la mécanique.
0: Ah, tout sauf la mécanique, mais tout le reste, tu te débrouilles vraiment comme un
7: chien. Tout sauf la mécanique.
0: Ah, ok, bah t'es un homme à tout faire. On l'adore, mon Samuel. Samuel.
1: Non, mais tu sais que lui, il sort des trucs des fois, mais j'ai envie de te dire. Mais
0: oui, mais. Et, oui, alors, oui. On était dans la séquence Nicolas Jardinier, continuons, parce que lui, il jardine aussi, il a un potager.
7: Oui.
0: Samuel, t'as un potager, toi?
7: Oui, potager, tomates, aubergines, poivrons.
0: Melon.
7: Melon, pastèque.
0: Très bien, de la cuisine, parce qu'il cuisine aussi. Un petit gigot de 7 heures, ça tu sais faire, hein?
7: Ouais, c'est ma spécialité.
0: Oh là là, le gigot de 7 heures. Le bœuf bourguignon. T'as dit que tu faisais un barbecue. Là, tu mets quoi dans le barbecue aujourd'hui à midi? Saucisse, merguez.
7: Midi,
0: ouais.
7: Merguez chipot.
0: Merguez chipolata.
1: J'avais compris merguez chipot.
0: Chipot, ouais, non, c'est. Pourquoi? Mais qu'est-ce qui se passe? Allez, Samuel, voici ta question avec un extrait qui parle d'argent.
8: Mais oui!
2: Trop cher!
0: Un pays a déjà émis un billet de 100 000 dollars.
1: Non, 100 000 milliards.
0: En plus, un billet a déjà émis un billet de 100 000 milliards de dollars de sa monnaie. Est-ce que selon toi c'est vrai ou faux? Top chrono, 5 secondes. Samuel.
7: Oui.
0: Oui. Eh ben t'as raison, on est en 2009. C'est le Zimbabwe qui a émis un billet de 100 000 milliards de dollars zimbabwéens. C'est fou, ça.
1: Alors, enfin, ça valait que 20 balles.
0: Ouais, voilà, je veux dire, ça valait 20 balles à sa sortie. Enfin, quand même, dire qu'on a un billet de 100 000 milliards de dollars, pas mal.
1: Oh là là.
0: Ah, pour moi, c'est le rêve absolu.
1: Oui, d'accord, mais ça ne veut rien dire, parce que ça vaut 20 balles.
0: Eh oui, mais enfin, quand même, je sais pas, il y a plein de zéros, et moi, ça m'excite.
1: Oh là là là. Bon, allez, Hélène, tu as 2. Samuel, tu as 1. Et là, on va partir avec mon chanteur que j'aime.
0: Ah.
1: Aïe, aïe, aïe, viens, viens.
0: Ah, mais ils vous ont fait
1: et
0: plaisir.
1: Et viens, quand même, pas

0: C'était Paulo Conte, ça c'est une des chansons préférées de Valérie.
1: Oui,
0: eh oui,
1: y a quand même... eh oui, bien sûr, allez, gigueule.
0: Qu'est-ce que c'est que ce personnage?
1: Je ne sais pas, d'aujourd'hui.
2: Oh là là, ici à midi,
0: mon Dieu,
2: on est au taquet.
0: L'occasion de saluer Sandrine Saroche, qui est une espèce de personnage comme ça, c'est vrai?
1: Sûrement, bah oui, joueuse, Sandrine, elle est en vacances là, hein,
0: eh oui, elle était avec nous l'année dernière.
1: Eh oui.
0: On l'embrasse.
1: Alors, Hélène a 2, Samuel a 1. Voilà, ça c'est pas mal. Hélène, alors comme ça, on a un petit défaut, hein? On est impulsive, impatiente.
3: Ouais, mais enfin, c'est pas des gros défauts. Hein.
1: Oh bah moi, je suis d'accord avec toi. Hein. Moi, je suis impatiente aussi. Hein. Je suis impulsive aussi. Hein.
3: Ouais. Mon ex-mari disait, la patience, c'est la vertu des êtres élémentaires.
1: Oui, bien sûr. Bah écoute, il va rester en Sicile, manger des lasagnes. Et t'es mieux avec Jean-Pierre. Voilà.
0: Jean-Pierre.
1: Mais oui, bien sûr. Alors, ma chérie, nous allons tout de suite faire le quiz musical. Alors, c'est l'été. On a pris des gros tubes de l'été. T'as le même âge que moi. Normalement, bah oui, on a 61 ans toutes les deux. J'ai envie de te dire, ces deux chansons-là que je vais te faire écouter, t'as bougé ton body en boîte là-dessus. Donc, écoute bien. C'est parti.

0: Bamboléo Rock. Allez, c'est qui chante top chrono? Il y en a deux. Dis-moi les deux groupes.
1: Oh, aucun. J'en ai aucun.
0: Hein?
1: Ah non, c'est sûr que non. Hein.
0: Oh, en plus, je t'ai aidé, j'ai fait Bandolero Rock.
1: On est bien, voilà, oh. Mais j'ai pas demandé de groupe. Hein.
0: Alors, ça, c'est Michael Zegger Band, Let's All Chant. Et ça, c'est Paris Latino, Bandolero Rock. Eh oui. Bon, bah, écoute, c'est pas grave. Tu restes en tête avec 2 points.
2: On était sur 2 gros tubes hein, qu'on écoute quasiment tous les jours sur ici. Quelle déception. Samuel, est-ce que
0: tu peux fermer 6
2: ans? Ah non, mais moi je suis déçu. C'est une déception pour rien. Quoi. C'est une tristesse. C'est terrible, Samuel.
0: Oui,
2: on n'a pas du tout envie d'en profiter, de marquer 2 points de plus pour prendre le devant. Bah non. Samuel, sérieusement, est-ce que tu les avais, les deux titres ou pas?
3: Moi, je les avais, oui.
2: Les deux, t'avais Michael Zegerman et tout. Ah, ok. Bon, on va voir si ça se confirme dans un instant avec ton quiz. Alors, c'est un jour important au niveau du foot, on l'a dit, c'est France-Espagne ce soir, à vivre dès 21h sur votre radio ici et sur ici.fr. Toi, t'es fan de foot et notamment du PSG. Et Phil Collins, l'entrée des joueurs, Paris les Princes. Quelle époque du PSG t'es fan? En ce moment?
3: Ah, depuis tout jeune.
2: D'accord. Parce que j'ai vu que tu voulais, t'aimerais bien déjeuner avec Zlatan Ibrahimovic, donc c'était déjà 4-5 saisons, ça.
3: Si je devais choisir, je pense que je choisirais lui, ouais.
2: D'accord. Et période Mbappé, t'as bien aimé aussi?
3: Oui, mais lui pas trop, mais la période, ouais. Oui, mais lui pas trop. On préfère la période de maintenant.
2: PSG quand même, qui a eu Messi, qui a eu Beckham, c'est quand même un club de malade. Double champion
3: d'Europe. Ça ne servait à rien.
2: Bah, attends, on est sur le toit de l'Europe, Samuel, double champion. Eh bien.
0: Allez, chante, va.
2: Eh oui, Samuel est fan du PSG. Ce soir, quand même, tu soutiens la France. Oui, hein.
3: Oui.
2: Bon, ok.
3: Ce soir, on va soutenir Mbappé aussi. On n'a pas le choix.
2: Bien sûr. Bon. Bah oui. Bah j'espère bien.
0: Kiki, personne ne critique Kiki en ma présence. C'est mon joueur.
2: Exactement. Voici les tubes de l'été. À toi de reconnaître ces deux tubes. Encore une fois, on est sur des choses très connues.

0: Morena.
1: Hey. Allez, top chrono, qui chante?
2: L'Os del Rio et la
1: SketchUp. Oh là là, elle est bon, oui. Bah écoute, oui. Hein.
0: Mais évidemment.
1: La SketchUp avec le Ketchup Song.
0: Non, mais attention.
1: Allez, on va l'écouter. Il y a l'Os del Rio.
0: Ah oui, l'Os del Rio.
1: Confirme, bien sûr, la Macarena. C'est les papis, là. On adorait danser avec eux.
0: Enfin, à l'époque, c'était pas vieux.
1: Ah, ouais. Mais effectivement, Valérie, fais-toi plaisir.

0: t'aime tellement, Georges Alain. Allez, ça fait 3 pour Samuel, 2 pour Hélène.
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3: Oui, oui.
2: Jingle et on reprend la compétition. Alors, nous sommes avec Hélène qui a 2, Samuel qui a 3. Alors, nous avons tout au long de l'année posé la question à nos auditeurs, à nos candidats. Quel animal aimerais-tu être si tu étais un animal? Eh bien, Hélène, elle a répondu... Hélène, elle veut être une tortue. Alors, pourquoi la tortue, Hélène ?
4: Eh bien, parce que justement, j'ai beaucoup, beaucoup de difficultés à aller doucement. Et alors, comme ça, en étant réincarnée en tortue, forcément, je prendrai mon temps.
2: Ça serait plus que ton temps, hein, parce que pour traverser le jardin, imagine-toi qu'elle prend 6 mois de vacances, la tortue. Hein.
4: Eh bien, c'est pas vrai.
2: Oh, ça va pas très vite.
4: Non, c'est pas vrai, parce que j'ai eu une tortue.
2: Ah,
4: que Jean-Pierre m'a offert pour un anniversaire. Le temps d'un quart d'heure, la tortue, elle a gratté, elle est partie, on l'a jamais plus retrouvée. Mais un quart d'heure, hein, elle a pas traversé le jardin. Voilà. Donc ça creuse et ça fout le camp et ça va vite parfois.
2: Hein. C'était une tortue sous substance, hein, parce que moi la mienne, je peux te dire qu'elle mettait 3 jours à traverser le jardin. Enfin
3: c'est
2: bref.
3: Non que Jacques Chirac
4: c'était
3: donnait à sa femme.
4: Herman, non, ah, c'était pas une Herman.
2: Bah voilà, ok. Alors. On parle de Jean-Pierre, nous allons parler de ta rencontre avec Jean-Pierre. Ah, parce que vous adorez tous les deux la musique. Toi, quand t'étais jeune, t'allais souvent avec des amis au concert, dans des pubs. Jean-Pierre, il était avec un groupe d'amis, le même groupe d'amis que le tien. Vous vous êtes rencontrés, perdus de vue, retrouvés. Et il y a 15 ans, dans un concert, bim bam boum, qu'est-ce qui s'est passé?
4: Eh bien, il y avait Dr. Feelgood.
2: Et vous vous êtes retrouvés. Et c'est toi qui a fait le premier pas. Hein.
4: Oui, un peu réservée. Je suis un petit peu plus extravertie, on va dire.
2: Et voilà, mais t'as bien fait puisque ça fait 15 ans et vous êtes toujours ensemble.
3: Premier
2: voilà. Alors, là, tu as 2. Tu vas peut-être marquer 3 points de plus grâce à cette question à choix multiple. Je te pose la question, je te propose des réponses. Et évidemment, tu auras 10 secondes pour me donner ton choix. Tiens, on écoute Indiana Jones. Indiana Jones, mon personnage préféré. Dans une autre vie, je suis mariée à Indiana Jones. Oui. Mais bon, c'est malheureusement...
3: C'est le fouet, ça.
2: Non, c'est Harrison Ford. Alors, quel accessoire Harrison Ford a-t-il dû apprendre à maîtriser spécialement pour jouer Indiana Jones? Un sabre? Un fouet? Un arc? Ou il a dû dresser Éric Bastien? Alors... Quel accessoire a-t-il dû apprendre à maîtriser? Un sabre, un fouet, un arc. Éric Bastien, top chrono, 10 secondes.
4: Un fouet.
3: Oh, j'ai un peu influencé. C'est de ma faute. C'est de ma faute.
2: Eh oui, bien sûr, c'est le fouet, évidemment. Voilà, et si vous êtes sage, je vous raconterai l'anecdote de Indiana Jones. Pourquoi, au lieu de son fouet, il prend son pistolet et il tue le mec en face de lui pour aller plus
3: vite. C'est pas une histoire de... Il était pas un peu constipé?
2: Non, il est à l'inverse de la constipation. Allez, fait 3 points de plus, t'as 5.
3: Il y a des besoins, quoi. Voilà. C'est intéressant, hein, toutes ces belles anecdotes.
2: Oh, fais-tu une émission à la
3: rentrée? Elle peut proposer ça ici à la rentrée.
2: Écoutez,
3: une belle émission sur les anecdotes de films.
2: Oui, j'en ai plein, milliards.
3: J'écouterai. Hein. Avec nous, avec Ici Héros à Saint-Genier des Fontes-Dieppe. Mais il est en vacances dans le Vaucluse. Je vous rappelle qu'il prépare le barbecue, les chipots, les chips. Enfin, voilà, il est en famille, il profite bien. Alors, on a parlé de cette question là. Si t'étais un animal, on t'a aussi posé la question d'ailleurs. Si t'étais un animal, qu'est-ce que ce serait, toi, Samuel?
5: Un petit singe ouistiti.
3: Un petit ouistiti, c'est vrai que c'est mignon ça, un petit ouistiti. Pourquoi? Ouais, parce que
5: j'ai toujours voulu en avoir un. Mais ma mère a jamais voulu, ma femme ne veut pas.
3: Ah ouais.
2: T'as vu une nuit au musée? T'as regardé une nuit au musée?
5: Ouais, j'ai adoré.
2: Ah bah oui, il te plaît le petit Dexter, le Ouistiti, hein? Bien sûr.
3: Oui. Alors, notre Samuel a beaucoup voyagé, les États-Unis. T'as fait le Grand Canyon. On prend un peu des idées de sortie, là, pour cet été. Enfin, des bons plans. C'est joli, le Grand Canyon?
5: Magnifique. Chaud, mais magnifique.
3: Ah ouais, chaud, bien sûr.
5: Ah, très, très chaud.
3: Qu'est-ce que t'as découvert là-bas, au-delà des paysages? Qu'est-ce que tu retiens? Des rencontres?
5: Les Indiens, les rencontres. On a fait Las Vegas aussi, casino. C'était la première fois que je rentrais, enfin, que je jouais à la roulette.
3: Ouais.
5: Monument Valley, Los Angeles, New York. On a fait le grand parcours.
3: Bah, pas mal ça.
5: Alors, l'Ouest américain.
3: Et Vegas, ça a dû te plaire parce que j'ai vu que tu t'aimais bien jouer au poker. T'as joué toi dans un club de poker?
5: Ouais, c'est ça. Mais à l'époque, je jouais pas autant que. J'ai plus joué à la roulette là-bas qu'au poker, j'ai pas joué là-bas.
3: Ok. T'irais bien visiter la Chine ou le Japon. Bon, autre continent, je te souhaite de le découvrir. Et puis un petit mot sur ta rencontre avec Aline. Parce que Aline, c'est elle qui partage ta vie, un enfant ensemble. Alors, elle travaillait dans le bureau en face de là où il y avait la maison, quoi. Qui était ton bureau, c'est ça, qui était aussi ton bureau. Toi, t'étais gardien d'une résidence étudiante à ce moment-là. Et c'est elle qui a fait le premier pas?
5: C'est ça. Elle a craqué sur moi en me voyant.
3: Oh là là.
5: Elle a côté, elle avait rougi, j'étais toute rouge.
3: C'est-à-dire qu'elle t'a retrouvé grâce à un site, en fait.
5: Ouais, une application à peine.
3: Ouais, ah oui, je me souviens à peine. Et puis, il y a eu un premier rendez-vous qui était au travail. C'est comme ça que l'histoire a démarré.
5: C'est ça.
3: Et voilà. Ouais. Et ça fait 10 ans que ça dure. Allez, 12h39, il est temps de t'offrir peut-être 3 points. Alors, écoutez bien cet artiste, tu le connais toi, Valérie. Et puis, il a fait Danser avec les Stars, c'est Anthony Colette.
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3: Anthony Colette qui chante la vodka avec modération, qui est toujours la bienvenue au barbecue. Le mot vodka vient du mot russe voda. Que signifie ce mot? Le mot vodka vient du mot russe vodin. Qu'est-ce qu'il signifie? Est-ce que ça signifie feu, glace, eau, gueule de bois? Top chrono, 10 secondes.
5: J'ai la réponse, c'est eau.
3: Tu dirais l'eau?
5: Ouais.
3: Eau comme d'amido?
5: Eau comme E-A-U.
3: Oui, tu as raison, le mot russe voda signifie eau, le suffixe ka est un diminutif collectif et vodka.
2: Non, affectif.
3: Qu'est-ce que j'ai dit?
2: Collectif.
3: Ah oui, affectif.
2: Voilà, ça veut rien dire.
3: Et vodka qui peut donc se traduire par une petite eau. Eh ben, c'est bien. Bravo, 3 points de plus.
2: Allez, ça fait 6 à 5. Et là, tout de suite, on part avec Zazie et Larsen. 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À tout de suite, mes petits chéris.

0: à l'Arsène.
1: Allez. Zen, Zézy, 12h43.
0: Non, c'était pas Zen, c'est l'Arsène.
1: Et j'ai dit quoi? Zen,
0: zen. Non.
1: C'est
0: non.
1: Pareil. Soyons zen. Ben, dis zen, soyons zen.
0: Oui, mais c'est pas la même chanson.
1: C'est pas une chanson de Zazie, Zen.
0: Si, mais là, c'est l'Arsène, la chanson.
1: Elle a fait deux chansons, Zen et l'Arsène.
0: Voilà.
1: Et l'Arsène, ça existe ou pas, ça?
0: Allez, jingle.
1: Jingle de la fatigue.
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0: Alors, nous sommes avec Hélène qui a 5, Samuel qui a 6, Hélène qui joue avec ici Saint-Étienne, qui vit avec Jean-Pierre, qui vient d'avoir un bébé, c'était irlandais, la chance. Et alors, Hélène, une fois, bah, figurez-vous qu'elle devait dormir dans un camping, voilà. Et puis elle se fait un petit coup de stress, le gérant, je ne sais pas ce qui s'est passé avec le gérant, mais bon, tu nous raconteras peut-être. Et elle se dit, allez, je me casse, je vais dormir ailleurs. Elle prend son matelas et elle va dormir dans les vignes. Et qu'est-ce qui s'est passé? Tu t'es fait réveiller par quoi?
3: Eh bien, je me suis fait réveiller par les lampes torches de la gendarmerie qui cherchait. Et alors, bon, j'essayais de dormir, mais je voyais bien que ça faisait des jeux de lumière. Donc, je sors de ma toile de tente et le gendarme m'a dit qu'il cherchait. Il cherchait. Il nous cherchait quoi? Et il cherchait un cadavre.
0: C'est sympa! Tu campais dans un endroit hyper cool! Génial!
3: C'était cool! Mais je me suis rendormie, je me suis rendormie parce que je ne sais pas s'ils l'ont trouvé ou pas, mais je me suis dit, de toute façon, il est mort, il ne va pas.
0: Oui, il ne va pas nous. Voilà. Bon, bah, t'as bien raison. Alors, écoute bien, t'as 5, il a 6.
1: Excusez-moi, est-ce qu'on pourrait d'abord jouer avec Samuel? Parce que Samuel nous a fait part à Catherine Cornon qui était un peu pressée, mais je vous jure que c'est vrai. Hein. Il a les merguez à mettre sur barbecue. On bien. Est d'accord, Samuel?
0: Non, pas du tout. On va jouer.
1: Il est speed, hein.
0: Oui, très bien. Voilà, bah, là, beaucoup, tu perds du temps, justement. Alors, Hélène, tiens, je te mets une petite chanson.
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0: Alors, Hélène, quel est le nom du petit anneau métallique utilisé en alpinisme pour relier les cordes? Quel est le nom du petit anneau métallique utilisé en alpinisme pour relier la corde? Top chrono, 10 secondes.
3: J'ai envie de dire quelque chose, mais je suis
0: dis, vas-y, vas-y.
3: Mousqueton.
0: Eh ben, t'as bien fait parce que c'est ça, c'est le mousqueton. Voilà. Ouais. Eh oui, le mousqueton.
3: Et oui, comme je reviens de bord de mer, mousqueton aussi, mais voilà.
0: Bon, il y a des mousquetons partout. Bravo, t'as 10.
1: Bon, alors comme ça, Samuel, on est pressé là.
5: Oui, j'ai les merguez qui m'attendent.
1: J'ai bien compris. Mais enfin, quand même. Ah, oui, mais enfin, on va quand même continuer de jouer tranquillement et de raconter que Samuel, qu'un jour, t'as été dans le Vieux-Nice. Oui, Samuel, tu es parti te promener dans le Vieux-Nice quand une jeune fille passe en disant qu'il y a au loin. Jay-Z et Beyoncé. C'est vrai?
5: Ouais, c'est vrai. Dans un restaurant.
1: C'est énorme. Alors, du coup, t'as été voir? Tu t'es approché?
5: J'ai été voir. Ils avaient qu'un seul garde du corps.
1: Ouais.
5: Puis ils sont sortis pour rentrer dans le camion et puis ils étaient juste devant nous à un mètre de distance.
1: Ok. Et du coup, alors je veux dire, t'as essayé de prendre une photo. Bon, j'imagine que tu t'es fait un peu refouler par le garde du corps. Et tu as attendu qu'il sorte du restaurant pour essayer de refaire des photos ou pas du tout?
5: Nous on était devant le restaurant.
1: Okay.
5: Et en fait, lui, le garde du corps, il est sorti avec une grosse lumière puissante pour qu'on puisse prendre de photos, justement.
1: Eh oui, c'est souvent comme ça. Mais oui. Bon, donc t'as pas pu non plus, voilà, les approcher, mais enfin, tu les as quand même vus, Jay-Z, qui est en concert le 10 septembre au Stade de France. Petite anecdote. Et puis, on parlait des États-Unis tout à l'heure. Alors, t'es parti aux États-Unis, t'as pris l'avion. Comment t'as fait des bêtises dans l'avion?
5: Apparemment, oui. Il y a ma mère à côté. Elle était dans l'avion aussi, ma mère et ma sœur.
1: Et alors, on peut savoir? Là, on écoute, y a-t-il un pilote dans l'avion, là, hein, la bande originale?
5: Et j'ai fumé dans l'avion.
1: Ah voilà, t'as fumé dans l'avion, ce qui est absolument interdit.
0: Ça a été autorisé pendant des années.
1: Ah bah oui, mais là, c'était interdit. T'as été dans les toilettes pour te cacher. Alors, c'était une cigarette électronique
0: qu'il a fumée.
1: Mais ça s'est passé comment? C'est genre, vraiment, tu t'es fait gronder, tu t'es fait choper ou...
5: Non, c'est

0: Madame Bovary. Top chrono, 10 secondes. Le prénom de Madame Bovary, héroïne de la littérature.
1: Non.
0: Comment ?
1: Emma.
2: Merci, maman.
0: Ouais, je sais pas si c'est maman qui est à côté, mais
2: si,
0: Madame
2: Bovary. Maman,
0: ah, voilà.
1: elle m'avait sonné Simone.
0: Ah d'accord, bah écoute, en tous les cas, c'est une bonne réponse. Sortie en 1857, est évidemment le livre de Gustave Flaubert. Ça fait 5 points de plus.
2: Ça Bravo. Fait 10 pour Hélène, 11 pour Samuel. Et là, tout de suite, on va écouter Gaëtan Roussel. Tout s'en va, mais restez là. Hein, allez, à tout de suite.
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0: là là.
1: Tout s'en va, Gaëtan Roussel.
0: Oui,
1: sur ici.
0: Exactement.
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0: Et nous sommes au taquet avec Hélène qui a 10 et Samuel qui a 11. Hélène qui joue avec ici Saint-Étienne. Qui c'est les plus forts, Hélène? Évidemment.
3: Ce sera les Français, mais c'était les Verts il y a longtemps.
0: Oui, évidemment. Dominique Rocheteau, les Bouches, etc.
1: Battenay.
0: Voilà.
1: Hein? Battenay aussi.
0: Oui, enfin bon, excuse-moi, moi c'était Dominique Rocheteau.
1: Jean-Michel Larquet.
0: Oui, mais moi c'était Rocheteau. Alors, évidemment, j'aimerais que tu remportes le bingo, comme ça tu serais qualifié directement pour la finale. Alors, que te dire? Je vais t'encourager, nous avons ça en commun, nous aimons toutes les deux ça.

0: Mimi, Johnny. T'es prête à gagner ce bingo, ma petite chérie?
1: Ouais, j'ai une anecdote sur...
0: Dis-moi, vas-y,
1: personnage.
0: Dis-moi. Oh là, arrêtez tout, les Didi. Non, mais c'est les Didi.
1: C'est un scoop pour moi, mais... Ouais. Ouais, je suis fan de Catherine Deneuve. Eh ben, il paraît qu'ils ont eu une aventure des années durant ensemble.
0: Et voilà. Catherine et Jojo, ça m'étonnerait pas tout ça.
2: Press people.
0: Bon, écoute-moi bien, Paris Match. On va y aller pour le bingo. Tu vas bien te concentrer. À mon top chrono, tu vas me donner un maximum d'animaux à plumes, tous les noms des animaux qui ont des plumes.
3: Montre-y qu'en plume.
0: Non, pas zizi genre. Voilà.

0: là, mon Dieu. Alors, un maximum d'animaux à plumes, top chrono, 10 secondes.
1: Le pain, le jet, le pigeon, le faisan.
0: Bon, je vais te le prendre, ça fait 4. Il y avait l'oie, le canard, l'aigle, l'albatros, le faucon, la chouette, l'alouette, l'autruche, le kiwi, la poule et le coq. Tu m'en as donné 4.
2: Samuel, t'as été bon hein, tout au long de l'émission, puisque tu es à 11, elle a 10, donc vous êtes un peu au coude à coude, sauf que là, dans ce bingo, elle a marqué 4. Alors, pour gagner et être avec nous vendredi, il faut que tu fasses plus qu'elle. Ok, donc j'ai besoin de 5 bonnes réponses, avec 5, t'encaisses les 10 points, et hop, tu gagnes la bataille. Voilà, mais elle peut l'emporter, attention, hein, si tu fais moins de 4, c'est Hélène qui sera avec nous vendredi.
0: Hélène.
2: Elle s'appelle Hélène. Samuel, avant de mettre les brochettes en route, le barbecue et les chipolatas, est-ce que tu es prêt, Samuel?
3: Prêt, prêt, prêt.
2: Bon, voici la musique que tu aimes.
4: Dans le port d'Amsterdam,
0: les marins
4: qui chantent en se frottant la panse sur la panse.
0: Ouais, ouais.
2: Alors, ça va de Jacques Brel en passant par NTM, les choix qu'aime notre ami Samuel, Jules, La Crime, c'est bien, hein, et Piaf, l'éclectique. C'est vrai, c'est vrai. C'était chouette.
3: Ouais, très varié.
2: Ah ouais, très varié. Nouvelle génération et un peu plus ancienne. Allez, Samuel, on y va. Pour 10 secondes, s'il te plaît, 5 points, c'est ce qu'il nous faudrait. À toi de citer un maximum d'animaux à fourrure.
0: Attention, fourrure.
2: Un maximum d'animaux à fourrure. 10 secondes, top chrono.
3: L'outre de rivière, le loup, le coyote, le castor, le lynx roux. La belette.
2: Écoute, ça suffira.
0: Ouais, t'en as 6.
2: Ben oui, le raton laveur, il y en avait plein, le phoque, ouais, la loup, tu l'as dit, le castor. Tu as 6 points, tu l'emportes, Samuel, bravo.
0: Allez, Hélène, bravo quand même d'avoir joué. Tu as bien joué, et malheureusement, ce
2: bravo,
0: jeu
2: Hélène. Est cruel.
0: Est cruel. Voilà, donc. Eh oui, Samuel, tu seras avec nous vendredi pour la dernière finale d'Otake pour gagner ce séjour pour l'édition de septembre du Ici Live avec 3 nuits à l'hôtel, le train qui est pris en charge, plus une sortie en bateau, plus les places de concert, plus les coulisses.
2: On ne sait pas qui est ton concert.
0: Où
2: bah, les trônes de Dosette, Hiver en Vert, Malango, la cafetière.
0: Enfin, tu le dis.
2: La cafetière.
0: Pourquoi ce...
2: La cafetière. La cafetière. Vous dites pas la cafetière? La cafetière. Dites la cafetière.
0: Bah, je sais pas.
2: Cafetière.
0: Ah, oh là là là là. Bien.
2: En Auvergne, on dit la place de Jade et on dit c'est rose. Vous dites c'est rose. Chacun son truc. Moi, je dis la cafetière.
0: Je sais plus. Je sais pas. Je sais pas ce qui va le plus me manquer dans cette émission. En tout cas, pas ça. Alors, je vous rappelle que ce soir.
2: Allez,
0: Kiki,
2: la France!
0: Kiki et Dembélé. Enfin, bon, moi, l'équipe de France contre l'équipe d'Espagne. Évidemment, je suis partagée car
2: c'est
0: j'aime
2: vrai,
0: la France,
2: vrai.
0: Mais j'aime l'Espagne. Mais vive la France. Oui, oui, mais c'est Kiki qui va gagner. Allez, je vous embrasse tous. Merci à Céline à la Réal, Lady Di à la Technique, Maître Kikandon au Savoir, Alexandra au Standard, Chanchon des Bois, je ne sais plus à quoi.
2: Tu reviens sur ton chanchon sur cette fin de saison.
0: Oui, bah, c'est normal. Faut te supporter, mon petit chat.
2: Hein.
0: Allez, je vous aime tous. Passez une excellente journée. Vive la France. Vive le foot. Vive l'amour. À demain.
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0: Et un tel qu'une grande déclaration pour commencer ou finir votre journée. Évidemment, c'était Michel.
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0: Ravi de vous retrouver ce mardi pour entamer une nouvelle journée au cœur du mois de juillet. Ici, dès 5h tous les jours, on décide de prendre la vie du bon côté. Les infos pratiques, ces prochaines minutes, on fera un point complet sur la météo de ce mardi. Et puis, pour la musique, France Gall et Hong Kong Star arrivent juste après le journal. Bonjour Cyril Ardo-Redon.
2: Bonjour Johan Rock, bonjour à tous.
0: Quel est le titre de l'actualité qui s'impose ce mardi?
2: La ministre de la Santé veut que tous les professionnels de santé, les personnes qui travaillent au contact des personnes âgées, soient vaccinés contre la grippe.
0: Suivre notre consommation d'énergie en temps réel, c'est le conseil du jour de Paris-Ci des économies. On vous explique tout à 5h13. Et puis, vous pouvez d'ores et déjà composer le numéro du standard d'ici. Venez nous raconter comment se passe votre été. Vous êtes parti, vous êtes resté à la maison, vous travaillez en ce mois de juillet. On veut tout savoir. Ce matin, dans le paqueté, vous repartez avec un sac rempli de surprises et le roman Prime Time de Maxime Chattam, 0800. 10 055 056.
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0: Nous sommes le mardi 21 juillet. Bienvenue ici, 5h. Le journal présenté par Cyril Ardo-Redon et c'est un projet de loi controversé qui a été adopté par les députés.
2: L'Assemblée nationale approuve le projet de loi d'urgence agricole avec 296 voix pour, 224 contre. Les sénateurs se prononcent cet après-midi, mais ça ne devrait être qu'une formalité. Édouard Marguier, tout cela ouvre donc la voie au retour en France, sous condition de deux puissants insecticides qui avaient été interdits.
3: L'acétamipride pourra être réutilisé par les producteurs de noisettes et le flupyradifurone par les producteurs de betteraves, de pommes et de cerises. Des molécules qui agissent sur le système nerveux des insectes et donc des pollinisateurs, d'où leur surnom de tueurs d'abeilles. La loi Duplomb qui voulait réautoriser ces produits avait été censurée sur ce point l'été dernier. Une pétition contre ces pesticides avait recueilli plus de 2 millions de signatures. C'est pourquoi les députés s'en remettent à la science. La demande de dérogation pour 3 ans devra être validée par l'ANSES, l'autorité de sécurité sanitaire, qui aura 2 mois pour statuer. Autre mesure validée par les députés, la construction facilitée de retenues d'eau à usage agricole. Le principe étant de stocker l'eau quand elle est abondante en hiver pour l'utiliser quand elle manque, comme en ce moment en été. La loi fixe désormais l'objectif de doubler le volume actuel d'ici à 2035.
2: Explication d'Edouard Marguier sur votre radio locale ici. Tous les détails concernant ce projet de loi d'urgence agricole et ses autres aspects autour de la gestion de l'eau, de l'élevage, du loup ou encore des revenus sont à retrouver sur notre application et notre site ici.fr. Nos forêts face au risque d'incendie. 5 départements du sud-est de la France sont classés en rouge pour un risque très élevé de départ de feu. Selon Météo France, 31 départements en orange pour un risque élevé. En Haute-Corse, 2 incendies en cours depuis une dizaine de jours ont déjà brûlé 570 hectares avec des flammes attisées par le vent. Et dans le Var, le feu aux arcs qui a parcouru près de 200 hectares est désormais fixé, selon la préfecture.
0: Ici, 5h02, les professionnels de santé et les personnes travaillant au contact des personnes âgées devront se vacciner contre la grippe.
2: Cette maladie fait des milliers de morts chaque année. C'était donc une recommandation de la Haute Autorité de Santé. C'est désormais une obligation fixée par la ministre de la Santé. Le calendrier et les modalités seront connus dans les prochaines semaines avec une priorité donnée aux salariés des EHPAD car, Anne-Laure Danier, les personnes âgées sont les premières victimes de la grippe.
4: C'est dans les EHPAD que l'épidémie fait le plus de dégâts, alors que 83% des personnes âgées sont vaccinées. C'est donc là, en priorité, que la Haute Autorité de Santé recommande au gouvernement d'obliger tout le personnel soignant à se faire vacciner. Car il y a du chemin à faire. Le taux de vaccination contre la grippe chez les soignants est de 20% seulement dans les hôpitaux et 21% dans les EHPAD. Il faut leur expliquer la mesure et prévoir la logistique, estime le président de la Fédération nationale des infirmiers, Daniel Guilherme.
5: C'est pas parce que les résidents sont vaccinés qu'ils sont totalement protégés. Donc les soignants peuvent être des vecteurs de création de clusters dans ces établissements. Et je pense que c'est le message qu'il faut marteler. Il y a une problématique d'accès aux doses. Il faut déjà avoir les stocks, en fait, au moment où il est opportun de se faire vacciner. Et ça, c'est pas toujours le cas.
4: La Haute Autorité de Santé cite l'exemple des États-Unis qui ont obligé le personnel soignant à se vacciner contre la grippe. Résultat, plus de 90% de couverture vaccinale et moins de 0,2% du personnel qui a refusé de se vacciner et qui a démissionné.
2: Anne-Laure Danier et plusieurs organisations saluent cette décision à l'image du syndicat national des professionnels infirmiers pour qui les professionnels de santé ont un devoir d'exemplarité. La France sera-t-elle le premier pays européen à interdire les réseaux sociaux aux moins de 15 ans? Une proposition de loi est soumise au vote du Sénat puis de l'Assemblée nationale cet après-midi avec une entrée en vigueur au 1er septembre. Mesure voulue par Emmanuel Macron pour protéger la santé des plus jeunes. Le texte prévoit également l'interdiction du téléphone portable dans les lycées.
0: Qui accompagnera Tadej Pogacar sur le podium du Tour de France à Paris?
2: Et si c'était un Français, en tout cas, c'est l'enjeu de la dernière semaine de course qui reprend aujourd'hui avec un contre-la-montre individuel de 26 km entre Évian-les-Bains et Thonon-les-Bains en Haute-Savoie. Le Français Paul Sexas, quatrième du général, mise sur le chrono du jour pour grappiller du temps sur ses concurrents. Un exercice qu'il apprécie tout particulièrement selon son entraîneur Alexandre Paco.
6: Dès les catégories jeunes, Paul avait à disposition un vélo de contre-la-montre pour pouvoir s'habituer à la position. Et ensuite, on a travaillé encore et encore pour qu'il soit performant en contre-la-montre. Et ces dernières années, avec le travail de l'équipe et du département recherche et innovation, on a pu améliorer sa position pour le rendre encore plus efficace. Il a toujours eu des bons résultats sur les épreuves chronométrées, même lors de sa première année World Tour. Donc forcément, c'est, on va dire, un objectif.
2: Et début du contre-la-montre individuel à 13h avec le départ du premier coureur. Tadej Pogacar sera le dernier à s'élancer à 17h15. Et juste avant, à 17h09, ce sera au tour de notre Français Paul Sexas. Allez, on jette un coup d'œil sur le ciel, Yohan. Plein soleil sur toute la France aujourd'hui.
0: Et un temps caniculaire dans le sud, une canicule très localisée sur le pourtour méditerranéen, jusque dans le midi toulousain. Aujourd'hui, sur le reste du pays, des températures de saison, avec au nord de la Loire un temps relativement frais. Ce matin, on respire. 11 à Charleville-Mézières, 12 à Lille, 20 à Bordeaux, 13 à Strasbourg. Et puis, ces fortes chaleurs donc en Méditerranée dès ce matin, avec 24 à Montpellier et jusqu'à 26 en Méditerranée. Lieu de matinée à Marseille. Dans le courant de l'après-midi, cette chaleur va s'étendre progressivement dans l'entre-deux-mers, côté bordelais. On enregistrera 33 degrés, 35 à Toulouse en milieu d'après-midi. Et puis, en remontant vers le nord, on respirera 26 à Rennes, 21 à Cherbourg, 27 dans la capitale, 25 à Strasbourg. Tandis que donc la maximale sera atteinte en région méditerranée avec 36 à Montpellier. Comment ça se passe chez vous ce matin? Vous nous envoyez un petit message sur la page Facebook d'ici, le nom de votre commune. Une température, une photo, la tendance, on la vit ensemble et on fait cette météo ensemble sur votre radio locale.
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0: Merci de nous faire confiance pour démarrer cette journée avec France Gall, Hong Kong Star, 5h07. Bon début de journée.

0: 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Il est 5h11.
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0: C'est une influenceuse allemande de 25 ans. Cette jeune femme a souscrit, il y a 4 ans de cela, un abonnement à la salle de sport en bas de chez elle. Jusque-là, rien de très banal. Elle y va régulièrement, c'est d'ailleurs pas difficile de le savoir. À chacune de ses venues, elle poste des dizaines de photos d'elle, en train de faire du vélo, soulever des haltères, devant la glace. Bref, la vie sur Instagram en 2026. Normal. Je vous parle de cette influenceuse car la semaine dernière, alors qu'elle arrivait à la salle, elle s'est rendue compte que son badge d'accès avait été désactivé. Étonnant, d'autant plus qu'elle à jour du règlement de son abonnement. Et renseignement pris, la direction de la salle en question l'a informé que son abonnement avait été résilié. La raison, oui, la jalousie d'autres femmes abonnées à la salle, qui se sentaient un peu rabaissées, provoquées par les photos que l'influenceuse postait régulièrement. Elles ont fait pression auprès de la direction au motif que, en gros, soit elle s'en va, soit c'est nous qui partons. Un chantage auquel la salle de sport a cédé. Vous savez, le commerce a ses règles que l'éthique parfois ignore. L'influenceuse a donc été priée de chercher une autre salle au motif qu'elle faisait trop de selfies. Un incident qui pourrait peut-être faire école à l'avenir. Allez savoir, un jour peut-être, avant d'entrer dans un lieu public, restaurant, musée, salle de sport, on devra laisser son portable à l'entrée, sait-on jamais. En attendant, on souhaite bon courage à cette influenceuse pour retrouver une salle de sport qui veuille bien l'accueillir. A priori, ça devrait...
2: Il ne devrait rien avoir. Au moins une.
0: Oui. A priori, peut-être plus, je l'espère. 5h12, l'info d'ici ce mardi, ce sont les conséquences de la canicule en ce début d'été.
2: Oui, avec des restrictions d'eau dans plusieurs départements, nous serons en Creuse où la police de l'environnement mène des contrôles justement pour vérifier que les restrictions d'eau sont bien appliquées.
0: Et pour la musique, vous serez en bonne compagnie dans les prochaines minutes. En famille. We Are Family avec Sister Sledge. Pour l'heure, on va faire quelques économies. Avec vous, chaque jour, Valère Coréard, on fait des bons plans et vous nous dotez des bons plans pour repimper notre pouvoir d'achat. Aujourd'hui, vous nous suggérez de regarder notre consommation d'électricité les yeux dans les yeux.
3: Suivre sa consommation d'énergie en temps réel permettrait de changer les comportements. En fait, on y voit plus clair. D'après une étude du CNRS, la moyenne des économies réalisées quand on s'y intéresse est de 23%. C'est énorme, on parle quand même de 150 euros en moyenne. Mais pour y voir clair, il faut utiliser les bons outils. En voici quelques-uns gratuits qui vont vous aider à lever le voile sur vos factures. À commencer par votre fournisseur. La plupart des opérateurs ont une solution maison pour suivre votre consommation d'énergie. Allez sur votre compte en ligne et regardez ça de plus près. Il y a sans doute un service de ce type gratuit.
0: On est d'accord, Valère, qu'il faut impérativement avoir un compteur connecté type Linky pour suivre sa consommation en temps réel.
3: Oui, vous avez raison de le rappeler, le fameux Linky, mais bon, presque tout le monde l'a aujourd'hui, donc en principe, c'est pas bloquant. C'est d'ailleurs ce même compteur qui va permettre à des opérateurs tiers de vous proposer un service de suivi de votre consommation en temps réel, comme par exemple Enedis ou encore Elowatt, qui est pas mal, je trouve. En fait, Elowatt propose de suivre votre consommation, mais aussi de la comparer avec des logements similaires. Ça vous donne un peu un repère. Et vous allez aussi recevoir des conseils avisés pour vous aider à réduire votre facture. Alors, il y en a d'autres, mais ce qui est intéressant, c'est de se pencher sur ce qu'il y a derrière nos factures d'énergie. Mais voilà, vous savez désormais comment économiser 150 euros par an en regardant votre consommation d'électricité les yeux dans les yeux. Et si vous aussi, vous avez des bons plans budget, vous m'écrivez. À la fin, ça aide tout le monde. Mon mail, c'est parici-les-économies@radio.
0: Radio-France.com. Merci Valère Coréard. Demain, autre jour, autre type de conseils et d'économies. Vous nous expliquerez comment profiter des promos sur les produits courte durée. Vous écoutez ici, c'est mardi, il est 5h14.
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0: Dans l'info d'ici, ce mardi, une bonne partie du pays est touchée par les restrictions d'eau.
2: Avec même plusieurs départements en crise sécheresse, notamment dans le centre du pays, du centre Val-de-Loire, à la Dordogne en passant par la Creuse, où il est désormais interdit d'arroser son potager en journée, de remplir sa piscine ou de laver sa voiture. L'OFB, la police de l'environnement, mène des contrôles, notamment dans les stations de lavage auto. Et cette interdiction, Robin Schmitt, est loin d'être respectée.
8: À côté d'un carré d'herbe brûlé par le soleil, une automobiliste fait briller sa Dacia blanche au Karcher.
9: Bonjour madame, c'est la police de l'environnement.
8: Rémi Maguin, agent à l'OFB, lui pointe l'affiche en lettres rouges.
10: Le lavage en station de service connectée à l'eau potable est interdit.
11: Ok, bon, mais j'avais pas vu le panneau et...
12: Vous étiez pas au courant des restrictions ?
11: Ben non, j'ai pas été sensibilisée, j'étais pas au courant. C'est vrai que parfois quand les lavages sont interdits, les professionnels mettent des bandeaux pour interdire l'accès.
8: L'interdiction est pourtant affichée clairement sur la borne où il faut choisir son lavage.
10: Ce qu'on va faire, c'est qu'on va prendre votre identité et votre plaque.
8: Et à peine le temps de prendre note, une camionnette brune pas si sale se gare discrètement à l'autre bout de la station.
9: Je pense que vous souhaitez laver votre véhicule.
13: Mais faut pas.
9: Ben venez voir, non faut pas.
13: Ah oui, la sécheresse là.
9: Eh ouais.
13: Ah merde.
8: Car un lavage, c'est au moins 50 litres d'eau potable consommée, explique Rémi Maguin.
9: Après c'est notre eau potable, hein, c'est l'eau qu'on boit, c'est notre eau. Hein. Donc c'est l'eau que vous prenez pour vous laver, l'eau qu'on prend pour boire. Et est-ce qu'il y a vraiment utilité de laver une voiture ?
3: Et là, monsieur, s'il avait lavé son véhicule, il s'exposait à une verbalisation, oui. Ça se passe comment ?
9: Oui, donc une verbalisation, donc c'est 1 500 € maximum, assez décourageant. Ouais.
8: Mais ça ne suffit pas vraiment à faire respecter les règles.
14: C'est un peu dommage que ces gens soient surpris, c'est un petit peu étrange.
8: Grégory Rollion est le chef adjoint de l'OFB en Creuse.
14: On croise des gens qui lavent leur véhicule tous les jours. C'est malheureux, c'est malgré les affichages, malgré nos contrôles, on arrive encore à constater des gens qui lavent leur véhicule tous les jours.
8: Et si vous devez vraiment laver votre véhicule, c'est autorisé dans des stations de lavage qui utilisent de l'eau de pluie récupérée pendant l'hiver. Il y en a plusieurs dans la Creuse, autour de Guéret et de la Souterraine.
2: Un reportage de Robin Schmitt, ici Creuse, sur votre radio locale ici.
0: Il est 5h17 dans les coulisses télé ce mardi matin. Retour sur la télé des années 80 et la série la plus emblématique de cette décennie. Dallas. Ton univers impitoyable.
2: Oui, on l'a vu avec les Bleus l'autre soir, ouais, d'ailleurs.
0: Effectivement.
2: On peut y revenir, mais c'est ta vie.
0: Je veux passer ça sous le tapis, c'est de l'histoire ancienne. Dans un instant, pour l'heure, on est en famille. We are family, Sister Sledge, sur votre radio locale. Bon début de journée.

0: vous écoutez ici. J'espère que vous allez bien ce mardi matin. On est ravis de vous compter parmi nous alors que le jour n'est pas encore levé. C'est un 21 juillet qu'ils sont nés. On souhaite un bon anniversaire à la comédienne et chanteuse Charlotte Gainsbourg. Un 21 juillet 1961, un petit pas pour l'homme et un pas de géant pour l'humanité. Neil Armstrong était le premier homme à marcher sur la Lune. 3h56, heure française, une première historique retransmise à la télé devant les yeux écarquillés de millions et de millions d'Américains. Aujourd'hui mardi, c'est aussi l'anniversaire de Cat Stevens. Lui aussi, c'est son anniversaire aujourd'hui. Hubert Félix Thiéfaine, 78 ans. On lui souhaite un bon anniversaire ce matin. Également, Fabienne Egal, souvenez-vous, animatrice de Tournée Manège, émission culte où les hommes, les femmes se rencontraient en passant à la télé à l'heure du déjeuner. À cette heure-là, on les voyait faire connaissance en posant mutuellement des questions déterminantes, comme Michel, est-ce que tu dirais de toi que tu es un homme conformiste ? Oui, Sylvie, je suis conformiste. J'aime le confort. D'ailleurs, j'ai un canapé 3 places. Voilà. On ne juge pas. C'était les années 80 et c'était bien avant de swiper à droite, à gauche sur les applis de rencontre. Enfin, aujourd'hui, c'est aussi l'anniversaire de Cat Stevens. Il est là. Ouais. 78 ans. Comme Hubert Félix Thiéphaine.
1: Pareil, qui sont le même jeune, jour.
0: La même voix, la même fraîcheur. La musique, c'est éternel. Les titres qu'on vous joue toute la journée.
1: J'adore Cat Stevens.
0: Régulièrement. Merci d'être des nôtres ce matin. On vous souhaite évidemment un bon anniversaire. Si c'est aujourd'hui que vous êtes né, en tous les cas à cette date, il est 5h22 aujourd'hui dans les coulisses télé. Je vous emmène dans un ranch meeting du Texas. Au début des années 80, il n'y avait que 3 chaînes à la télé. Dallas, c'était le feuilleton préféré de ma grand-mère, celui qui, chaque samedi à 20h30, faisait résonner dans son salon les premières notes d'un générique qui, encore aujourd'hui, lorsque je l'entends, me colle des frissons dans le dos. Dallas, c'est l'histoire de la famille Ewing, une richissime dynastie qui règne sur le pétrole, au centre de laquelle on trouve l'odieux JR, mania sans scrupule. Pour lui, tous les moyens sont bons pour parvenir à ses fins. Trahison, haine, manipulation, intimidation, humiliation. Bienvenue au pays des bisounours.
2: Eh bien, je suis venu vous demander un emprunt à 3 mois.
3: Tout ce que vous voudrez, JR. Combien est-ce que vous demandez ?
2: Oh, ce sont vos chevaux, là. Oui, voilà, j'ai rapidement besoin d'environ 200 millions de dollars.
3: Oui, alors nous aurons du mal à trouver 200 millions.
2: Oh, j'ai toutes les garanties qu'il faut.
3: Mais dans ce cas, nous pourrons rassembler une partie de l'argent.
2: Bravo ! Vous n'avez qu'à vous adresser à d'autres banques pour réunir le reste de l'argent.
3: Et bien entendu.
2: Bien, on s'arrange toujours.
0: Dallas fut la série la plus populaire des années 80. Lorsqu'à la fin de la 3e saison, JR est abattu, laissant penser qu'il est mort, 83 millions de téléspectateurs américains vont pleurer le héros qu'ils adoraient détester. Du jamais vu. À l'époque, le ranch qui servait de décor à la série était quotidiennement assailli de fans venus du monde entier, espérant voir, qui sait, peut-être JR pointer le bout de son nez.
4: J'ai peut-être mal compris JR, mais puisque la CIA est au courant, le plus simple serait sans doute de l'appeler.
5: Ils se lavent les mains de cette affaire, ils m'ont même fait des reproches.
4: Ils n'ont peut-être pas eu tort.
5: De quoi voulez-vous parler ?
4: Je ne doute pas qu'il y ait un problème, mais n'essayez pas de nous faire croire que vous êtes innocent dans cette sale histoire. Vous ne devez pas nous prendre pour des imbéciles à ce point-là.
5: Oh non, mais écoutez-moi ça. On croirait que c'est son problème.
6: Je commence à croire que c'est notre problème à tous, grâce à toi, JR.
0: Finalement, au début des années 90, les producteurs débrancheront définitivement la série. Et à revoir ce feuilleton, 45 ans après, on se dit qu'il a pris un coup de vieux, JR, un peu à l'image des années 80 et certains de ses préceptes. La flambe, la décadence et l'arrogance. Dallas, toute une époque. L'intégrale de la série à découvrir ou à revoir cet été sur la plateforme Prime Video. 5h25, tous les matins, ici. Venez nous raconter votre été. Comment ça se passe? Un petit coup de fil à votre radio locale et vous repartez avec votre pack été. Avec cette semaine, un calepin pour noter vos souvenirs, une paire de lunettes pour observer l'éclipse le 12 août prochain. Et Prime Time, ça, c'est le roman de Maxime Chattam, sorti chez Pocket. 0810 055 056. Voici Jérémy Frérot sur les ondes d'ici.
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0: Vous écoutez ici. Bientôt, il sera 5h30. Ça nous laisse le temps d'une petite parenthèse spatio-temporelle en compagnie de Stéphane Bern, qui ce mardi nous fait voyager au temps des auberges de Grand Chemin.
1: Aujourd'hui, je vous propose un pot de vin. Mais ce n'est pas ce que vous croyez. Nous sommes en 1730. L'auberge de la Croix-Blanche en Bourgogne est une institution. The place to be. Relais de poste au carrefour des routes locales, on imagine sans difficulté les voyageurs fatigués s'y attabler devant un feu de cheminée, les doigts de pied en éventail et les éventails pour chasser l'odeur des doigts de pied. Et après une longue journée, pas question de repartir sans avoir goûté le vin du pays. Pour s'assurer de recevoir un bon cru, le lit le plus moelleux ou un service enjoué, les clients glissent au tenancier une petite gratification depuis le Moyen-Âge. Un pot de vin.
2: Le vin qui dit vin dit pot de vin.
3: Ouais.
2: Parce que tout ça, c'est magouille et compagnie.
1: Soit sous la forme de vin lui-même, soit sous forme de monnaie sonnante et trébuchante. Rien d'illégal là-dedans. Au contraire, le pot, c'est simplement la mesure de vin. Et en offrir à celui qui nous sert est un geste de convivialité, un rituel de table. Un peu comme nos pourboires d'aujourd'hui. Sauf qu'à l'époque, on ne laissait pas la monnaie sur la soucoupe. On la buvait. Mais peu à peu, la connotation du mot se transforme pour désigner une pratique qui s'invite dans les affaires quand on verse de l'argent à une personne d'importance afin d'en obtenir un bénéfice quelconque. Le sens bascule doucement de la convivialité à la corruption. Le pot de vin n'est plus offert pour trinquer, mais pour troquer. Au XVIIIe siècle, un pot de vin ouvrait les portes des auberges et dessinait des sourires sur les visages. Aujourd'hui, il ouvre les portes des tribunaux. Comme quoi, certaines expressions vieillissent moins bien que le bon Bourgogne.
0: À demain, Stéphane Bern. La réforme des retraites, qu'est-ce qui va changer à la rentrée de septembre prochain? C'est à la une de la presse, on en parle tout à l'heure, 6h-10, avec notre invité pour l'heure, 5h30. L'info en France et dans le reste du monde, c'est l'heure du 90 secondes, présenté par Cyril Ardo-Redon.
4: Sauf surprise, le Sénat devrait adopter cet après-midi le projet de loi d'urgence agricole. Après le vote en faveur des députés hier, texte avec des volets sur la gestion de l'eau, l'élevage, la présence du loup, et qui prévoit aussi de réautoriser deux puissants pesticides interdits, surnommés tueurs d'abeilles. La France pourrait devenir aujourd'hui le premier pays européen à interdire les réseaux sociaux au moins de 15 ans, mesure voulue par Emmanuel Macron. Le Sénat et l'Assemblée nationale votent aujourd'hui en vue d'une entrée en vigueur dès le 1er septembre. Le ministère de la Santé suit les recommandations de la Haute Autorité de Santé et impose aux professionnels de santé et personnels qui travaillent au contact des personnes âgées de se faire vacciner contre la grippe. Les modalités et le calendrier seront connus plus tard. Cette maladie fait des milliers de morts chaque année en France. L'Aude, le Gard, le Vaucluse, les Bouches-du-Rhône et le Var sont en vigilance rouge aujourd'hui pour un risque très élevé de feux de forêt. 31 départements sont en orange pour un risque élevé. Dans le Var, le feu aux arcs qui a parcouru près de 200 hectares est désormais fixé selon la préfecture. Des produits illégaux, d'autres contrefaits ou dangereux et des consommateurs fortement incités à les acheter. Le site de commerce chinois AliExpress se voit infliger une amende de 550 millions d'euros par la Commission européenne. Les ministres français de l'économie, du commerce et du numérique saluent cette décision. Et puis le Tour de France, après le repos hier, la 16e étape aujourd'hui, un contre-la-montre individuel de 26 km en Haute-Savoie entre Évian-les-Bains et Thonon-les-Bains. Ça débute à 13h.
0: Ici, 5h31, quand il s'agit de faire le plein de carburant, nous n'avons donc aucun répit.
4: Les prix de l'essence et du diesel repartent à la hausse dans le contexte de la guerre au Moyen-Orient. Le samplon 95 est par exemple repassé au-dessus de la barre symbolique des 2 euros le litre. Une mauvaise nouvelle sur un budget vacances déjà bien souvent serré. Théo Metton-Régimbault, la pilule est encore plus difficile à avaler pour les propriétaires de camping-cars qui consomment beaucoup.
5: C'est l'idéal pour partir, on a tout sous la main.
6: Joël et Nicolas nous ouvrent leur camping-car.
5: La chambre et puis le petit salon.
6: Ils consomment plus de 10 litres au 100.
7: Alors c'est un diesel. Hein. Avant, on avait pour 110 euros le plein. Aujourd'hui, on arrive à 180.
6: Alors il faut faire quelques économies.
5: C'est vrai qu'on fait plus la cuisine soi-même.
7: Ah bah oui, bien sûr. Hein. Un petit peu moins de resto.
6: Le couple de retraités regarde avec attention les prix.
7: Ah bah, les prochains jours. On va repartir, hein. De toute façon, on ne va pas le laisser dans la cour non plus, hein. Alors donc, on va un petit peu moins loin.
6: Et ils restent un peu plus longtemps dans leur lieu de vacances. Jean-Yves roule aussi au gasoil. Lui, il a d'autres solutions.
3: Alors, pour le départ, c'est simple, hein. Comme j'habite juste à la frontière belge, je vais faire le plein en Belgique. Je l'ai eu à 1,80. Une fois qu'on a fait 650 km, ben, on est obligé de refaire le plein. Mais là, le dernier plein que j'ai fait en France, il y a 2,09.
6: Une fois installé, il utilise son vélo pour toutes les courses. Mais l'ultime solution pour tous les camping-caristes pour faire des économies.
5: J'ai une application pour le gasoil et l'essence et on regarde où est-ce qu'il est le moins cher.
6: Et rester à l'affût des opérations prix coûtant faites par certaines enseignes.
4: Un reportage à Fort-Mahon dans la Somme de Théo Metton-Régimbault, ici Picardie. Et sur notre site ici.fr, vous retrouvez la carte des stations essence les moins chères. On jette un coup d'œil au ciel, Johan, avec un soleil qui domine donc la carte aujourd'hui.
0: Et un temps estival dans la moyenne des normales saisonnières sur la quasi-totalité du pays, à l'exception ce mardi du sud où la canicule est toujours bien présente. Une canicule très localisée sur le pourtour méditerranéen jusque dans le midi toulousain et des températures ce matin. 11 degrés à Charleville-Mézières, 12 à Lille, 14 à Orléans et puis donc la chaleur déjà en milieu de matinée avec 24 à Montpellier qu'on relèvera jusqu'à 26 ce matin également à Marseille et puis dans le courant de l'après-midi. Cette chaleur intense va s'étendre dans le Bordelais. Sur le Bordelais, on enregistrera 33 degrés, Toulouse 35 et puis 26 à Rennes, 21 à Cherbourg. Alors que la maximale, c'est à Montpellier qu'on la trouvera ce mardi après-midi avec 36 degrés. Comment ça se passe par chez vous? Vous nous l'écrivez sur la page Facebook d'ici. On salue Didier qui nous écoute à Menat dans le Puy-de-Dôme. Chez lui, le ciel est dégagé. Ce matin, il fait 11 degrés. Marie-André, elle, vit à Sente, c'est près de Lille. Il fait 11 degrés, elle nous a envoyé un bouquet de roses.
4: Très sympa.
0: Très joli bouquet de roses.
4: Très joli.
0: 17 degrés chez Paul qui vit à Saint-Robert, en Corrèze. Tous les matins ici, on fait la météo ensemble. Merci d'être là.
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0: À 5h34, voici un petit peu de magie. Beaucoup de Queen, A Kind of Magic sur les ondes d'ici.

0: bon réveil. C'est bien ici que vous écoutez. C'est mardi. Il est 5h39.
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0: Des infos pratiques qui vous aident au quotidien, c'est aussi ça le credo de votre radio le matin. Ce mardi, on poursuit notre croisade contre les arnaques et aujourd'hui gaffe au courrier signé d'une ancienne gloire de la télé, Cyril.
2: Oui, c'est le « C'est pas vrai » de Aude Razon dans un instant avec une photo dédicacée de Julien Lepers que vous recevez chez vous. Bref, on vous explique tout dans un instant.
0: Ce serait pas lui qui aurait écrit les courriers ?
2: Ah, écoutez, vous le saurez en écoutant la chronique d'Aude Razon.
0: La musique, ici, toujours à l'honneur avec Louis Bertignac qui arrive. À l'époque où il venait de quitter Téléphone et il s'était mis avec un groupe qui s'appelait les Visiteurs. Dans un instant, pour l'heure, à 5h40, on accueille Gérard. Bonjour Gérard.
2: Bonjour Gérard.
3: Oui, bonjour.
0: Gérard, vous nous appelez de Montélimar.
3: Montbéliard.
2: Rien à voir.
3: La saucisse de Montbéliard.
2: Mais oui, oh là là, Johan.
3: C'est pas le Nougat.
0: Tu es à côté de la plaque. Alors vous, vous êtes retraité, vous avez une collectionnite aiguë. Quel est le nom, l'appellation de votre collectionnite?
3: Alors je suis placomusophile. C'est-à-dire que je collectionne le petit bout de ferraille qu'il y a au-dessus des bouteilles de champagne et de Crémant.
0: Vous en avez combien, des petits bouts de ferraille chez vous?
2: Ah oui,
3: 15 000 champagne et puis 1600, 1700 Crémant, voilà. Donc
0: tous ces petits bouts de ferraille ne sont pas forcément issus d'une bouteille que vous avez consommée?
3: Quand même pas, parce que sinon j'aurais une cirrhose de foie depuis longtemps.
0: Vous mettez ça où à la maison?
3: Ah ben moi j'ai des plateaux, c'est des plateaux qui sont vendus par les maisons de collection, donc c'est des plateaux où on met 40 capsules. Donc je mets un point d'honneur à n'en mettre qu'une trentaine, comme ça j'ai toujours un petit trou pour mettre les nouvelles.
2: Et comment vous avez commencé votre collection, Gérard?
3: Ah ben j'ai commencé ça parce que mon beau-frère était restaurateur. Et donc, il en avait par son métier. Moi, j'étais dans une grande maison qui fabrique des voitures, et j'avais beaucoup de copains. Donc il me dit, je te les donne, tu les donneras à ton beau-frère. Et puis comme ça, la collection dite aiguë est venue. Donc je lui ai donné. Puis au bout d'un moment, il me dit, j'en ai trop.
0: Elle ne vous a pas quitté. Bon, bah, écoutez, Gérard, on vous souhaite de continuer, prolonger le plus tôt, parce que ça ne s'arrête jamais. Une collection, on ne l'a jamais terminée. Et en attendant, on va vous envoyer chez vous à Belfort.
2: À Montbéliard,
0: tout à côté. Le sac Pâques été d'ici, un sac collector avec plein de surprises, plein de goodies dans lequel vous allez pouvoir mettre notamment quelques bouts de ferraille, si le cœur vous en dit.
3: Je peux vous passer un message?
0: Allez, rapidement, dites-moi. Voilà.
3: Rapidement, je m'occupe d'une collecte de sang qui a lieu cet après-midi à la cafétéria du Carrefour de Montbéliard. Si les gens veulent donner du sang cet après-midi, il faut aller à la cafétéria de Montbéliard et ils auront le plaisir de me voir en plus.
2: Le message est passé. Et on arrive du coup avec des petites plaques de muselet.
0: On ne va pas tout mélanger. Le sang cet après-midi, puis on reprendra la collecte les jours suivants. Merci d'avoir été des nôtres ce matin, Gérard.
3: Il n'y a pas de quoi, avec plaisir.
0: Bonne journée et bon courage. Il est 5h42, vous êtes bien ici.
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0: À 5h43, chaque matin, ici, Aude Razon veille au grain pour vous sortir du pétrin et vous éviter de tomber dans le piège des arnaques. Aujourd'hui, Aude, on s'intéresse à d'étranges courriers que certains reçoivent dans leur boîte aux lettres. Ils contiennent un chèque juteux et un autographe d'un certain Julien Lepers.
5: Tout à fait, une photo dédicacée de Julien Lepers, l'ex-animateur vedette de Questions pour un champion. Amicalement, c'est ce qui est écrit. Et puis il y a ce chèque, effectivement. Alors, c'est pas un petit chèque, hein. 1 million d'euros. Pour d'autres, il est question de 3 333,33 € par mois. C'est pas mal non plus. Par contre, attention, dit le courrier, vous avez peut-être gagné ce prix. Et pour le savoir, il faut appeler un numéro en 0800 avec la combinaison peut-être gagnante qui est écrite sur le courrier. C'est ce qui est dit aussi d'ailleurs au dos de l'autographe de Julien Lepers.
0: Et alors, que se passe-t-il quand on appelle ce numéro ?
5: J'ai trouvé plusieurs témoignages sur le site Signal Arnaque, je vous les lis. Une femme, Laetitia, dit qu'on lui parle de réduction pour jouer à l'euro million. Rachel, elle raconte que la personne au bout du fil lui propose un abonnement à un jeu de loterie, plusieurs dizaines d'euros par mois. En fait, le but est là. Ce n'est pas une arnaque à proprement parler, c'est même légal. Mais on est sur un procédé commercial un peu douteux. Julien Lepers et le chèque servent d'appât pour tenter de vous convaincre de souscrire à un abonnement. Rachel, on lui demande d'ailleurs son numéro IBAN et une autorisation de prélèvement. Donc si vous recevez ce courrier, et vous êtes plusieurs à le recevoir encore ces derniers jours, j'ai vu plusieurs témoignages sur Facebook, vous pouvez toujours jouer à ce jeu, à cette loterie, elle existe, mais rien ne vous oblige à souscrire à l'abonnement. Puis sinon, vous pouvez faire comme ces internautes qui préfèrent en rire et qui disent avoir jeté le courrier directement à la poubelle.
0: 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Quelle est

0: C'est une journée qui commence bien, d'abord parce que vous êtes ici, on est ensemble, en notre compagnie, et puis parce qu'il est temps de retrouver le monde merveilleux du vivant. Et aujourd'hui, grâce à vous, Benoît Prospero, on va apprendre trois choses sur un oiseau qui ne vole pas.
1: Qui ne vole pas et qui porte le nom d'un fruit, le kiwi. Bonjour à toutes et tous. Le kiwi, vous savez, c'est cet oiseau qui mesure environ la taille d'une poule, qui a la forme d'une boule de plume, des pattes solides et un long bec fin. Et on note qu'il existe environ 370 espèces. Et donc, au programme, aile, odorat et œuf. Première chose à savoir, le kiwi est incapable de décoller. C'est un oiseau qui ne volera jamais. Alors vous allez me dire, mais pourquoi ? Pauvre de lui. Et certains vont me répondre, ah ben c'est parce qu'il n'a pas d'aile. Ben oui, sauf que c'est faux. Mais pas complètement absurde non plus. En réalité, ses ailes sont si petites qu'elles disparaissent littéralement sous son long plumage. Si vous préférez, elles sont là, mais inutilisables. Résultat, ben le kiwi reste au sol toute sa vie, un choix imposé par son corps, mais qui fonctionne très bien pour lui.
0: Et c'est grave ça, Benoît ?
1: Franchement, pas du tout. On pourrait dire qu'en quelque sorte, il a simplement développé d'autres talents. Et ça nous amène à la deuxième chose à savoir. Là où beaucoup d'oiseaux misent sur la vue, eh ben lui, il fait tout l'inverse. Il vit surtout la nuit et s'appuie énormément sur son odorat, ce qui, chez les oiseaux, est plutôt rare. Mais ici, eh ben oui, son bec joue un rôle clé. Il est long, très sensible et surtout équipé de narines placées tout au bout. Concrètement, il explore le sol en sentant ce qui s'y cache. Vers petits invertébrés, un petit monde qui ne lui échappe pas, même enfoui dans une terre humide. Et une autre manière, en fait, de survivre tout aussi efficace.
0: Et alors, est-ce l'œuf ou le kiwi qui est arrivé en premier ?
1: Alors, je vous laisse répondre, mais en parlant d'œuf, troisième chose à savoir, nom d'une baleine à moufles, le kiwi pond un œuf absolument énorme comparé à son corps. On parle de quelque chose qui peut atteindre jusqu'à 20% du poids de la femelle. C'est colossal. Pour se représenter la chose, imaginez un humain qui donnerait naissance à un bébé de 12 kilos. Voilà, c'est bon ? Vous avez l'image ? Voilà. Eh bien, vous avez le bon ordre de grandeur. Et plus sérieusement, c'est tout simplement un des records chez les oiseaux, comme quoi, même sans voler, le kiwi reste un champion dans son genre. Le monde vivant est merveilleux. Et pour toutes ces infos, un grand merci au chef de projet en ornithologie, Charles Thévenin.
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0: 6h-10 à la une de la presse ce mardi, un sujet qui nous concerne tous à plus ou moins longue échéance.
3: La réforme des retraites, qu'est-ce que ça va changer ? Qu'est-ce qui va changer à la rentrée de septembre ? Notre invité ce mardi est le rédacteur en chef du journal. Merci pour l'info.
0: Bonjour Mathieu Sicard.
4: Bonjour Johan et bon réveil à tous.
0: Alors que la suspension de la retraite entrera en vigueur le 1er septembre prochain, qu'est-ce qu'on doit savoir de cette suspension et qui est concerné concrètement ?
4: Eh ben, si vous êtes né en 64 ou 65, là c'est sûr que vous êtes dedans. Il ne s'agit pas d'une nouvelle réforme, hein, c'est le coup de frein sur la réforme d'il y a 3 ans. Alors, concrètement, ça fait quand même 2 millions de Français, l'âge des départs à la retraite recule, mais pour eux, un peu moins que prévu. Prenons Sophie, par exemple, elle est née en 65, avec la réforme, elle pensait devoir attendre 63 ans et 3 mois pour partir à la retraite, et finalement, ce sera 62 ans et 9 mois, elle gagne 6 mois.
0: Dans votre dossier, il est aussi question de la retraite progressive. De quoi s'agit-il exactement et quels en sont les avantages ?
4: L'avantage, c'est de pas quitter son travail complètement du jour au lendemain, en se retrouvant d'un jour de 100% de travail, un jour où plus jamais, c'est fini. L'idée, c'est de passer progressivement à 80%.

0: 60%, et puis la pension de retraite complète la baisse de salaire qui est consécutive à la baisse de cette activité. C'est un peu comme si vous testiez la retraite avant d'y aller. Généralement, l'employeur est d'accord. Même il faut aujourd'hui qu'il se justifie pour refuser. Et puis parfois même, il peut être sympa et cotiser pour vous à taux plein. Bon, après, j'ai essayé. Perso, c'est un échec. Ça n'a pas fonctionné parce que il faut quand même avoir 60 ans.
1: Est-ce que les futurs retraités sont nombreux à la demander justement cette retraite progressive en ce moment?
0: Alors, de mieux en mieux, année après année, on constate quand même une augmentation du nombre de candidats et donc de personnes partant à la retraite progressive. Mais ça reste encore une très faible part des personnes éligibles. Donc ça vaut le coup de se renseigner. Ça vous invite à lire notre dossier et puis découvrir que peut-être vous pouvez partir un petit peu plus tôt. Donc renseignez-vous parce que ça évite aussi cette espèce de saut à l'élastique que certains nouveaux retraités racontent, hein, où du jour au lendemain, il n'y a plus rien. Ouais, voilà, c'est ça. Là, vous allez progressivement. Un peu comme quand l'eau est un peu trop froide. On trempe un orteil, on se pouille la nuque et puis on y va.
1: Un mot pour terminer sur le cumul emploi-retraite. Qu'est-ce qui change en la matière?
0: Il y a une très mauvaise nouvelle, Yoann. C'est-à-dire que jusqu'à cette année, on peut partir à la retraite et reprendre une activité ensuite et cumuler dans certains cas jusqu'à 100% les revenus de ces deux activités. Désormais, vous serez limité à 7000 euros maximum par an. Donc ça peut être vraiment beaucoup, beaucoup moins, je pense notamment pour certains professionnels libéraux. Pensez-y, c'est cette année que ça se joue, donc complétez votre dossier d'ici le 1er décembre.
1: Ce qui est vrai, matin ne le sera pas forcément dans quelques mois.
0: Exactement.
1: Le dossier retraite à lire et à découvrir dans le magazine. Merci pour l'info de cet été. Merci Mathieu Sicard d'avoir été des nôtres aujourd'hui.
0: Merci Yoann et bonne journée.
1: Est-ce qu'il vous arrive d'aller seul au restaurant?
2: Ça m'arrive.
1: Bien, il paraît que c'est de plus en plus tendance.
2: Ah oui?
1: On en parle dans un instant avec Muriel Jordan qui nous attend justement attablé à l'heure du petit déjeuner. Voici Louis Bertignac.

0: La guitare de Louis Bertignac pour vous souhaiter un bon début de journée. Ce mardi, vous écoutez ici votre radio locale pour bien démarrer cette journée avant 6h. Muriel Jordan est là, c'est notre spécialiste S-Mode ce mardi avec vous. Muriel, on file au restaurant pour nous intéresser à une tendance qui émerge en France.
1: Oui, vous avez remarqué tous ces gens qui mangent seuls au resto, ils ont pas l'air traumatisés ni mal en point, ils kiffent tout simplement ces tendances d'aller au cinéma ou au resto tout seul, et c'est de plus en plus fréquent.
2: Manger !
3: Mais je ne mangerai pas !
1: Mais si, vous pouvez manger, réserver une table individuelle au resto, c'est mieux perçu qu'avant. C'est plus forcément une solution de repli, ni un truc honteux qui signifierait qu'on n'a pas de potes, pas de vie sociale, ou que tout le monde nous tourne le dos. Aujourd'hui, manger seul est moins stigmatisé sur le plan social.
0: Mais alors, Muriel, est-ce que manger seul est plutôt un choix délibéré ou bien on le fait parce qu'on n'a pas le choix tout simplement?
1: Un peu des deux, mais ce qui prime, c'est l'envie et le besoin de tranquillité, d'avoir le temps de regarder les gens autour de soi, d'apprécier ça, d'avoir du temps tout seul pour lire un bouquin par exemple. Allons dans la rue pour savoir ce que les gens pensent de tout ça. Salut les filles! Alors allez au resto en solo, est-ce que ça vous angoisse?
4: Ah mais pour moi c'est la honte d'être seule au resto, enfin, j'aime bien être accompagnée de mon mari ou avec mes copines. Quoi. Si par exemple je sors le soir et je suis toute seule, là c'est un peu bizarre.
5: Bah je trouve que c'est pas forcément bizarre d'être seule, enfin, c'est même une grande force de pouvoir accepter la solitude et parfois il n'y a rien d'étrange ou quoi. Je trouve ça parfait d'être livré à soi-même et puis de juste de s'assumer comme on est et pas forcément d'être obligé d'être accompagné parce que parfois on se satisfait de nous-mêmes et pas forcément de la présence d'un homme ou d'une femme ou de quelqu'un d'autre.
1: Alors c'est très intéressant hein, ce que répond cette jeune femme de 25 ans parce que cette tendance de manger seule au resto répond à un besoin qui est lié à un bien-être personnel. Avoir du temps pour soi, savourer un bon repas sans distraction, sans parler des tâches ménagères à table avec son mari et entamer le dessert avec, vous savez, l'estomac noué. Je croise ensuite deux mamies marseillaises de 75 ans. Selon elles, mieux vaut être seule que mal accompagnée, surtout si c'est pour passer le dîner en amoureux sur son téléphone portable.
6: Combien de voix on voit de couples? Ils sont chacun de leur côté, attablés par exemple dans un bar, chacun son téléphone et ils s'ignorent. Et ça, c'est pas bon.
1: Ah ouais, donc parfois, vaut mieux être seule. Et ceux et celles qui revendiquent surtout leur indépendance sont plutôt des jeunes de 20 à 30 ans, mais même au-delà, hein, des quadras aussi, qui aime cette liberté de ne pas avoir à attendre que quelqu'un soit dispo pour aller au ciné, au resto ou même partir en balade. Pour autant, bah, pour cet employé de 48 ans, manger seul, c'est pas forcément un kiff.
7: Je préfère manger avec mes collègues, ouais. Mais c'est une obligation. Si je dois le faire, je le fais, mais c'est une obligation. Mais il n'y a aucune gêne, j'ai jamais été embêtée parce que je suis seule ou etc. Je pense que les mentalités ont bien changé.
1: En tout cas, sur TikTok, le hashtag SoloDate frôle les 250 000 publications. C'est tendance de lever son verre à sa propre santé ou de se filmer en train de poivrer une assiette de pâte au soleil. Et puis en plus, bah, l'addition sera moins salée. Bah oui, puisqu'on mange tout seul.
0: 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À demain, Muriel Jordan. C'est un plaisir de commencer cette journée en votre compagnie. 16e étape hein, du Tour de France cet après-midi. Évian-les-Bains, Thonon-les-Bains, contre la montre individuelle à vivre et à suivre en direct cet après-midi sur votre radio locale à partir de 13h30. On vous souhaite une belle journée. Toute l'équipe d'ici matin à vos côtés. À demain.
8: Mardi 21 juillet, effectivement, c'est un plaisir de vous retrouver pour ici matin sur votre radio, ici Limousin. Bonjour Bastien Thomas.
9: Bonjour Alexandre, bonjour à tous.
8: On vous retrouve dans quelques secondes. Pour les infos, ça sera sur le coup des 6h dans 15 secondes exactement.
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8: Ici Limousin, très bon réveil, ravi d'être avec vous, bienvenue. Les 6 heures, les infos avec vous. Bastien Thomas, un feu de forêt est en cours à Saint-Hilaire-les-Places, en Haute-Vienne.
9: Au moins 4 hectares ont été parcourus selon les pompiers. Ce matin, le feu s'est déclaré cette nuit vers minuit au lieu dit la grainerie, faute broussailles principalement. 45 pompiers sont actuellement mobilisés et appellent la population à éviter le secteur. Info à retrouver sur ici.fr. Hier, il y a eu également une reprise de l'incendie de Chomeil en Corrèze. Un hectare supplémentaire a été détruit par les flammes, ce qui porte le bilan total à 7 hectares ravagés depuis dimanche. Cette reprise a pu être fixée en début de soirée. Feu également fixé dans une prairie de Niolle près de Limoges hier. 2 hectares ont été décimés selon les pompiers.
8: Le maire de Cérillac a porté plainte hier.
9: Une plainte contre la communauté de gens du voyage qui s'est installée la semaine dernière sur sa commune, sur le site de Maisonneuve. Et ce, malgré la signature d'une convention avec le pasteur évangéliste de cette communauté. Ils n'ont payé que 60 euros. pour 150 caravanes stationnées, ce qui revient finalement au paiement pour 4 caravanes, sachant qu'il y a eu des dégâts, de gros dégâts. Une facture de nettoyage est estimée par la mairie entre 7 et 8 000 euros. Hervé Bernard, le maire de Cérailhac.
2: Ces gens-là sont arrivés, se sont accaparés l'eau, l'électricité, ont allumé les barbecues, sans se soucier des arrêtés préfectoraux, et les habitants à côté, eux, faisaient tout, laissaient crever leurs légumes dans leur potager. Et le sentiment d'injustice a très vite prédominé dans la population. C'était une catastrophe la nuit, parce que les gens qui habitent dans le lotissement à côté, qui essayent de trouver du repos pour repartir au travail le lendemain matin, ont passé une semaine horrible. Ils étaient excédés au bord de la crise de nerfs. La gendarmerie est quand même intervenue à maintes reprises pour essayer de canaliser ces nuisances. La musique à fond, les tours de l'étang, ils nous ont pillé notre étang. Ils pêchaient à la lampe frontale la nuit. Notre étang communal était pillé de son poisson. Ils ont fait des excréments sur tout le site. Donc finalement, la population, la prochaine fois, je pense que ça va très très mal se passer.
9: Une exaspération à des habitants aussi, car une fête de famille et un événement communal devaient se tenir sur ce site de Maisonneuve à Cérailhac. Les communes de Tulle et de Saint-Pantaléon de l'Arche en Corrèze ont aussi été confrontées à des occupations illégales de terrain fin juin. Alors que des aires spécifiques d'accueil pour les gens du voyage existent, c'est l'info d'ici Limousin ce matin à 6h30. Près de 200 personnes se sont rassemblées devant la préfecture de la Haute-Vienne à Limoges hier soir à l'appel de la Confédération Paysanne. Le syndicat agricole a demandé des aides d'urgence pour les paysans touchés par les intempéries de la semaine dernière. La préfecture annonce des enquêtes en cours pour dresser un état des lieux précis des dégâts dans les exploitations concernées. Mobilisation aussi pour dénoncer la loi d'urgence agricole votée cette nuit par les députés. Deux pesticides seront bien réautorisés en France, dont l'acétamipride. La construction de retenues d'eau sera également facilitée pour faire face aux pénuries l'été.
8: Les urgences du CHU de Limoges perturbées cette nuit.
9: Un des deux médecins régulateurs est absent pour raisons personnelles depuis minuit et jusqu'à 8h ce matin. Il s'agit du médecin en charge des cas non-urgence qui entraîne un délai de traitement plus long pour les appels s'il y a tout de même des besoins. Veuillez contacter le 15. Un ouvrier a été transporté au CHU de Limoges hier après avoir été piqué par un frelon asiatique sur un échafaudage à 20 mètres de hauteur, avenue Baudin à Limoges. Il a fait un malaise et des pompiers spécialisés en intervention périlleuse ont été mobilisés.
8: Une année 2026 record pour le Lovely Brief Festival.
9: 54 000 personnes ont assisté au concert de jeudi à dimanche dernier au Parc des Trois Provinces. Pour information, l'année dernière, c'était 45 000 personnes. Les deux soirées, notamment celle de vendredi et dimanche, portées par Katy Perry et Aya Nakamura, ont attiré à elles seules 17 000 festivaliers chacune. Le directeur de Brief Festival, Stéphane Canarias, est évidemment fier. Il se projette même déjà pour l'édition prochaine.
11: Le bilan du festival est positif cette année. C'est pas toujours le cas. C'est une économie qui est très complexe, mais cette année, on a à la fois réussi à performer sur le volet partenariat et également sur la billetterie, puisque avec ces records de fréquentation, on a dépassé nos objectifs. Premier point positif cette année, c'est qu'on a vendu près de 25% de nos billets étaient des passes 4 jours, des passes vendues à des ultra fidèles. 70% d'entre eux sont venus 4 fois au cours des 5 dernières années. Donc ça veut dire qu'on a d'abord une grosse fidélisation qui est liée à la satisfaction de ce qu'ils ont vécu. Et puis chaque année, il faut aller chercher de nouveaux festivaliers sur les 25 à 30% restants. Et là, il faut réussir à les conquérir grâce à la programmation, mais aussi grâce à des politiques de communication un peu plus élargies. On aimerait que ce chiffre continue à augmenter. Selon la programmation, on envisage un agrandissement de sites. On n'est plus très, très, très loin. La taille maximum, en tout cas, on est déjà sur le dossier depuis de longs mois.
9: La vente du pass 4 jours à l'aveugle sans connaître la programmation de l'édition 2027 de ce Lovely Brief Festival a ouvert hier. La France Insoumise a dévoilé ses candidats pour les prochaines élections sénatoriales hier en Corrèze. Rémi Renfola, élu à Mérignac-l'Église, mènera la liste avec Michel Coudouin, élu à Juillac. En Haute-Vienne, il y a deux binômes, Esther Coquet élu à Saint-Junien et Mathieu Charbonneau élu à Ambazac. 11 permis de conduire ont été retirés et 3 voitures placées en fourrière le week-end dernier par les gendarmes de la Haute-Vienne. La vitesse est la raison principale, notamment 8 gros excès sur l'autoroute A20 et la Nationale 141.
8: Puis une bonne action à faire aujourd'hui, donner son sang à Tulle.
9: L'établissement français du sang organise une collecte salle La Traille ce matin de 9h à 13h30. Les besoins sont importants l'été, entre vacances et canicules, notamment entre 900 et 1000 dons sont nécessaires chaque jour en Nouvelle-Aquitaine. Alexandre, comment on se réveille ce matin? Comment est le ciel?
8: Qu'est-ce que vous voulez, Bastien Thomas?
9: Un ciel dégagé, des températures fraîches, douces.
8: Douce, c'est-à-dire?
9: Je suis exaucé.
8: 21 degrés à Masseret, ça vous va?
9: C'est magnifique.
8: Ce matin, 23 à Uzerche.
9: C'est magnifique, tant que ça monte pas trop.
8: 25 après. À Brive. ça va aussi ce matin.
9: C'est la brise qui fait toujours le plus chaud. Hein.
8: 19 ans en Bazac, 20 Saint-Germain-les-Belles au réveil, 21 à Limoges. Météo Clémente qui se prolonge dans la journée. 28 à Nexon cet après-midi. C'est bien.
9: C'est pas mal.
8: C'est pas mal. Chalut Saint-Victorien, pareil pour les maximales en Haute-Vienne. 32 à Tulle, 33 à Argentat et 33 également du côté de Brive. Rien à signaler pour ce soir et demain, tout va bien également. Côté météo, 6h passées de 6 minutes.
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8: Et si on chantait pour démarrer ce Ici Matin, c'est tout de suite avec Julien Clerc. Bienvenue.

0: Julien Clerc, si on chantait ensemble sur votre radio, ici Limousin, ici Matin qui démarre, on est ensemble jusqu'à 9h, actu local, musique et bonne humeur.
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0: Ravi de vous retrouver en ce mardi 21 juillet. J'espère que tout va bien de votre côté. Peut-être le petit déjeuner pour vous. Vous venez tout juste de vous lever. Vous êtes en train de nous écouter. Vous avez allumé le poste également dans la voiture. Au programme, on a les Limousins formidables, le best-of de Stéphane Pigato et puis les conseils du docteur Kirzek également dans quelques instants. Et puis la musique, bien entendu, Indip et Marine, l'ancienne candidate de la Star Academy. Ça sera juste avant 6h30.
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0: Bonjour docteur Kirzek, comme chaque matin cet été, on le passe en pleine forme sur votre radio ici grâce à vos conseils santé. Et ce matin, quid des médicaments que l'on prend avec la chaleur estivale?
7: Bonjour tout le monde. Médicaments et grosse chaleur ne font pas toujours bon ménage. Certains vont déshydrater, d'autres transforment la peau en allumette au moindre rayon de soleil. Elle devient rouge, c'est une photosensibilisation. Sans parler de ceux qui fondent bêtement dans la boîte à gants, il faut jamais les laisser dans la boîte à gants. D'ailleurs, alors, est-ce qu'il faut jeter sa trousse à pharmacie ou juste mettre un chapeau dessus? En tout cas, faut s'inquiéter. Faut s'inquiéter parce que certains médicaments peuvent aggraver les effets de la chaleur sur notre corps. Par exemple, les diurétiques, quand on a de l'hypertension artérielle, ils font uriner davantage. Donc, ça augmente la déshydratation. Il y a d'autres médicaments comme les antidépresseurs ou les neuroleptiques, eux, ils peuvent carrément réduire la transpiration. Donc on garde la chaleur, on ne peut pas se rafraîchir correctement. Résultat, on risque un coup de chaleur avec une température corporelle qui peut dépasser les 40 degrés. Mais ce n'est pas tout, quand il fait très chaud, notre corps a soif et certains médicaments, je pense aux benzodiazépines, diminuent la sensation de soif. Voilà pourquoi je vous dis, il faut s'hydrater sans attendre d'avoir soif. Donc si on ne boit pas assez, c'est la déshydratation qui s'installe sournoisement.
0: Quels sont les signes à surveiller si on prend ces traitements et surtout les gestes simples à adopter pour ne pas arrêter son traitement tout en se protégeant de la chaleur, docteur?
7: Le pire serait d'arrêter son traitement seul. On ne touche à rien sans avis médical ou du pharmacien ou de la pharmacienne. Il y a des signes d'alerte à ne pas rater. Une sécheresse de la bouche excessive, des urines très foncées, des vertiges, une faiblesse musculaire ou des crampes, ou encore une fatigue ou des nausées. Tout ça, ce sont des signes qu'il y a peut-être une adaptation du traitement ou une déshydratation qui est en cours. Et puis je vous parlais de la peau, des rougeurs, des démangeaisons, des cloques qui apparaissent après le soleil. C'est peut-être une photosensibilisation. Regardez toujours sur les boîtes de médicaments s'il n'y a pas le petit pictogramme. C'est un triangle avec dedans un nuage et le soleil. Ça veut dire que ces médicaments ne sont pas compatibles avec l'exposition solaire et qu'il faut vraiment prendre un écran total. Alors la règle d'or, c'est ne jamais rien changer sans avis. On le disait, médecin ou pharmacien. Et surtout, c'est de s'hydrater, de boire avant d'avoir soif. Surtout quand on a des diurétiques, surtout quand on a des médicaments contre l'hypertension artérielle, et tout se passera bien. Et je le disais, les médicaments, ça se stocke dans un endroit au frais, pas dans la salle de bain, pas dans la boîte à gants, et vous regardez la température optimale, c'est souvent marqué sur la boîte. Allez, bon été, bonne santé, à l'écoute d'ici bien sûr.
0: Merci beaucoup docteur, merci pour tous ces conseils précieux. Vous notez, vous prenez le petit carnet chaque jour durant l'été, les conseils du docteur Kirzek à retrouver sur votre radio ici Limousin. Ici Matin qui continue avec, je le disais, les Limousins formidables de Stéphane Pigato en préparation. Tout ça c'est dans la boîte. Et puis juste avant, Indip, on adore Last Night, le DJ Saved My Life.

0: Deep avec Last Night DJ Saved My Life sur votre radio, ici Limousin, votre radio locale sur toute la Corrèze, sur toute la Haute-Vienne. Ravi de passer cette nouvelle matinée avec vous. On continue avec les Limousins formidables de Stéphane Pigateau.
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0: Et focus aujourd'hui sur un savoir-faire exceptionnel. Écoutez.
3: Marcelin Emmanuel, tailleur de pierre et sculpteur en Corrèze.
2: Les Limousins sont formidables. Stéphane Pigateau.
3: Mon père n'était pas du tout là-dedans, ma mère non plus, mais par contre autour de moi, il y avait beaucoup de tailleurs de pierre italiens et surtout un énorme support historique qui était les maçons de la Creuse et Martin Nadeau, qui a dit cette fameuse phrase « quand le bâtiment va, tout va ». Quand à 10 ans, je voyais ces Italiens prendre des blocs de pierre qui sortaient de je ne sais où, de certaines carrières, des fois des boules qu'il y avait dans les bois, dans les champs, et d'en sortir des formes qui étaient assez sommaires en Creuse. On ne parle pas d'architecture très développée, ni de gothique, ni de... Pour moi, c'était assez exceptionnel.
4: Ça vous a fasciné tout de suite, vraiment ?
3: En plus de tout ça, ils étaient très très joyeux, en fait. Donc moi, gamin, je voyais des gars qui travaillaient dur, parce que c'est très dur, mais qui étaient heureux de vivre. Et plus je découvrais ce métier, plus je me suis aperçu que c'était absolument fascinant comme métier et ça s'arrête jamais. Et aujourd'hui, j'ai 52 ans, je suis toujours dedans et je suis toujours heureux de faire ce que je fais.
4: Quel a été le déclic du changement ? Pourquoi être arrivé et comment vous êtes arrivé en Corrèze ?
3: En Creuse, vous avez l'école de Feltin qui possédait un CAP BEP tailleur de pierre. Donc j'ai fait ma formation là-bas. Suite à ça, je suis parti à Paris. On passait par l'école Boulle et vous préparez au concours de meilleur ouvrier de France. Donc voilà. Après, je suis parti, j'ai eu la chance de pouvoir partir en Italie. J'ai passé une quinzaine d'années de formation un peu partout. Je suis parti en Égypte, je suis parti à Barcelone sur la Sagrada Familia, un retour en France, le Mont-Saint-Michel, la Carcassonne, enfin des édifices absolument magnifiques.
4: Vous nous parlez de la Sagrada Familia, du Mont-Saint-Michel, on peut parler de Notre-Dame aussi. Est-ce que vous pensiez arriver à un tel niveau en fait dans votre carrière professionnelle ?
3: Globalement, non. Ça n'a jamais été un but en soi. C'était plutôt de l'enrichissement personnel. En fait, je m'aperçois, plus personnellement on essaye de développer ce qu'on aime, plus on va s'améliorer, ça vient tout seul en fait.
4: Et qu'est-ce qu'on ressent quand on doit faire des pierres pour ce genre de monument historique dans le monde entier ?
3: À 10 ans, quand j'ai taillé mon premier cube, j'étais aussi fier. En fait, je suis émerveillé par ce que les gens peuvent faire. Je pense que mes enfants sont plus fiers de moi que moi, de moi-même.
4: Si le petit Emmanuel n'était pas né en Creuse à côté de ces fameuses carrières dont vous
3: parlez. Ça aurait été très dur.
4: Qu'est-ce que vous auriez fait de votre vie, Emmanuel ?
3: Je suis à 100% de cailloux, moi. Je suis 100%, je ne peux pas m'imaginer sans ça. Donc, c'est une bonne question, mais j'aurais peut-être plutôt dans l'alimentaire. Parce que j'aime beaucoup manger et je suis passionné par le vin.
4: Qu'est-ce que vous diriez aux jeunes qui veulent se lancer aujourd'hui dans le métier de tailleur de pierre ?
3: Alors, c'est des métiers très durs, hein, très physiques. Mais énormément de satisfaction, de plaisir et aujourd'hui on en vit. C'est vrai que quand vous passez le long de la route là où je suis situé, l'impression de dire qu'est-ce que c'est encore, c'est germinal. Si quelqu'un est intéressé par ça, je lui dirais mais il n'y a aucun problème, mais va au bout des choses. Tu vas avoir des moments qui vont être durs, tu vas être rincé, mais va au bout des choses et tu seras toujours heureux de ce que tu vas faire.
4: C'est le plus beau métier du monde.
3: Incontestablement, c'est le plus beau métier du monde.
4: Vous n'en changeriez pour rien.
3: À jamais de la vie.
0: Merci beaucoup Stéphane Pigateau. Qu'est-ce que ça fait du bien d'entendre des gens comme ça avec le savoir-faire qui est mis en avant. Marine, voici Escroc.

0: Avamax sur votre radio, ici Limousin. L'horoscope arrive dans quelques instants. Restez bien connectés, comme ça vous allez entendre un petit peu Bélier, Taureau, Gémeaux, Cancer. Il y en a pour tous les goûts, l'horoscope et puis les infos également, ça sera à 6h30.
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0: L'horoscope de votre journée, il faudra s'adapter. La lune est dans le signe d'eau le plus passionné, le scorpion.
4: Il faudra s'adapter, la lune est dans le signe d'eau le plus passionné, le scorpion.
5: Bélier, la lune valorise vos gains, votre fortune et vous faites au mieux pour gérer.
6: Taureau, soit vous faites la rencontre du jour, soit vous quittez une relation, ça bouge.
7: Gémeaux, avec vos qualités, vous prouvez aux autres et à vous-même que vous êtes capable.
8: Cancer, vos paroles ont de l'importance, on vous écoute, alors réfléchissez bien à ce que vous voulez dire.
9: Lion, vous allez adorer voir évoluer votre petite famille et vous y serez pour quelque chose.
10: Vierge, l'évasion vous offre des opportunités de relativiser ce que vous vivez aujourd'hui.
11: Balance, l'argent est d'actualité ce jour et vous prenez des décisions à ce sujet.
12: Scorpion, vous aurez envie de changer le monde et surtout celui ou celle qui vous accompagne.
13: Sagittaire, vous cherchez l'apaisement en exerçant votre activité préférée ou en parlant à une personne trop bien.
14: Capricorne, alors une personne influente vous conseille, vous l'écoutez et cela vous sera très utile.
15: Verseau, ce mardi vous rend fort, puissant, ça vous permet d'avancer comme vous le souhaitez.
16: Poisson, avez-vous décidé de partir, de vous envoler pour ailleurs? Ce sera une très bonne initiative.
17: Et pour nous tous, à un moment ou à un autre, on est heureux.
0: L'horoscope de votre journée de ce mardi 21 juillet sur Ici Limousin.
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0: Bastien Thomas, un espace naturel a été dégradé ces derniers jours par des gens du voyage en Haute-Vienne.
18: À Cérillac, près d'Aix-sur-Vienne, le maire a porté plainte hier. D'autres communes ont été impactées depuis le début de l'été. Tulle, Saint-Pantaléon de l'Arche en Corrèze, ce qui pose la question de l'accueil de ces communautés. On en parle juste après le 90 secondes présenté par Cyril Ardo-Redon, la loi d'urgence agricole à la une ce matin.
19: Après les députés hier, c'est au tour des sénateurs de se prononcer sur le projet de loi d'urgence agricole qui devrait, sauf surprise, être adopté. Texte pour répondre au mouvement de colère des agriculteurs l'hiver dernier avec des volets sur la gestion de l'eau, l'élevage, la présence du loup ou encore la réautorisation de deux puissants pesticides interdits surnommés tueurs d'abeilles. Dans l'agenda parlementaire aussi, le vote au Sénat et à l'Assemblée nationale d'une proposition de loi pour interdire les réseaux sociaux aux moins de 15 ans et ce dès le 1er septembre. Ce serait une première en Europe, mesure voulue par Emmanuel Macron. Le texte prévoit aussi d'interdire les portables dans les lycées. C'est une maladie qui fait des milliers de morts chaque année. Le ministère de la Santé va désormais imposer la vaccination contre la grippe à tous les soignants et salariés au contact des personnes âgées. C'était une recommandation de la Haute Autorité de Santé. Le feu dans le Var, qui a parcouru 200 hectares dans le secteur des Arcs, est désormais fixé selon la préfecture. En Haute-Corse, deux incendies ont brûlé 570 hectares depuis une dizaine de jours. Ce matin, 5 départements du Sud sont en rouge pour un risque très élevé de feux de forêt. 31 départements sont en orange pour un risque élevé. Le Tour de France, 16e étape aujourd'hui. Un contre-la-montre individuel de 26 km entre Évian-les-Bains et Thonon-les-Bains en Haute-Savoie. Et ça débute à 13h. Et puis la marée humaine dans les rues de Madrid hier en Espagne pour applaudir les joueurs de la Roja, sacrée championne du monde. Plus d'un million de supporters sur le parcours du bus des footballeurs.
18: Merci Cyril, à dans une heure pour de nouvelles infos. Cérillac, Tulle ou encore Saint-Pantaléon de l'Arche, ces trois communes de Haute-Vienne et de Corrèze ont en commun le fait d'avoir accueilli sur leur territoire depuis le début de l'été des communautés de gens du voyage. C'était fin juin en Corrèze, ce qui avait même obligé l'annulation d'un tournoi de foot la semaine dernière à Cérillac sur un espace naturel, au grand regret des habitants et des élus de la commune. Fabienne Joigneau.
20: Le maire Hervé Bernard a d'ailleurs porté plainte hier pour relayer la colère des habitants et tenter d'obtenir réparation. Entre la consommation d'eau, le ramassage des ordures et le nettoyage du site passablement souillé, il estime la facture à 7 voire 8 000 euros. Et malgré une convention négociée avec les pasteurs du groupe, la commune n'a pu récupérer que 60 euros, soit la redevance prévue pour 4 caravanes seulement sur un total de 150 véhicules.
21: Ma première adjointe, Madame Soula, avec un collègue élu, sont allés collecter l'argent dans les caravanes. Au bout de la quatrième caravane, ils se sont fait expulser du camp.
20: Les gendarmes ont dû patrouiller fréquemment pour limiter les nuisances, apaiser les tensions. Et impossible d'obtenir une expulsion malgré une demande rapidement formulée au préfet. Le temps d'épuiser les recours, le groupe était parti. Ces gens du voyage avaient pourtant réservé l'aire de grand passage de l'agglo de Limoges à Fétia, mais ils ont changé d'avis, canicule oblige.
21: Ils n'y sont pas allés parce que bon, le site de Cérillac est ombragé avec un joli plan d'eau, un site assez remarquable de 30 hectares auquel les habitants sont très attachés comparé à l'aire de grand passage. Apparemment, c'est beaucoup plus attrayant.
22: Ils ont le droit de stationner dans des endroits corrects, non ? D'avoir quelques arbres pour se mettre à l'ombre, etc., comme tout le monde.
20: Plaide Jean-Nicolas de l'association Ma Camping, qui défend les droits des gens du voyage en Haute-Vienne. Pour lui, les aires aménagées suite aux lois Besson en 1990 et 2000 ne sont plus adaptées.
22: Vous êtes à Limoges, il y a plus de 20 ans qu'il n'y a pas eu d'entretien ni un coup de pinceau. On avait fait des beaux terrains et tout le monde a laissé dégrader les terrains. Maintenant, les aires d'accueil, c'est des taudis.
20: D'où ces intrusions sur des terrains communaux qui ne se passent pas toujours mal. À Verneuil-sur-Vienne, le dernier groupe passé en avril a participé aux frais et laissé le stade propre.
23: Mais comme je leur ai dit, s'il n'avait plus, c'était que 5 à 600 000 euros qui partaient.
20: Ce qui amène le maire, Pascal Robert, à chercher des solutions pragmatiques.
23: On se dit plutôt qu'ils rentrent sur le terrain de rugby. Est-ce qu'il ne vaudrait pas mieux qu'on pense un terrain qui ferait moins de dégâts s'il revenait en infraction ? Ben alors en fait, on cautionne après. Alors on est en train de s'interroger sur ces sujets.
20: Lutter contre l'occupation illégale ou bien s'y adapter ? À moins d'adapter les aires prévues en espérant qu'elles plaisent à leurs usagers. Ce que n'exclut pas d'ailleurs le nouveau vice-président de Limoges Métropole en charge des gens du voyage. Bruno Genest se dit prêt à étudier des plantations d'arbres sur l'aire de grand passage de Fétia.
18: Et d'ailleurs, vous entendrez Bruno Genest dans le prochain journal à 7h. Reportage ici Limousin, signé Fabienne Joigneau. Dans une demi-heure, nous revenons également sur cette mobilisation de la Confédération Paysanne hier soir devant la préfecture de Limoges. Le syndicat agricole a réclamé des mesures d'urgence pour les paysans touchés par les intempéries de la semaine dernière et rappelé aussi son opposition à la loi d'urgence agricole votée cette nuit par les députés. On fera également un détour par la Corrèze où une collecte de sang est organisée aujourd'hui à Tulle ce matin. Car il y a des besoins en ce moment. Il faut entre 900 et 1000 dons par jour pour répondre à la demande dans la région Nouvelle-Aquitaine. Des températures douces ce matin pour commencer la journée, Alexandre.
0: Exactement, 21 à Masseret ce matin, 23 à Uzerche, 25 à Brive, 19 en Bazac, 20 à Saint-Germain-des-Belles, 21 à Limoges avec déjà du soleil ce matin. Ça c'est la bonne nouvelle, météo clémente qui va se prolonger dans la journée. 28 à Nexon, Chalut et Saint-Victurnien pour les maximales en Haute-Vienne cet après-midi. 32 à Tulle, 33 à Argentat et Brive. Rien à signaler pour ce soir et cette nuit côté météo. Puis demain, ce sera à peu près la même journée avec le soleil qui s'installe toute la semaine sur la Corrèze et la Haute-Vienne.
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0: Et je pourrais même aller voir la météo du côté de Rome, tiens. Qu'est-ce qu'il y a en ce moment du côté de Rome, en termes de météo ? Alors, météo Rome. Météo Rome, donc Rome c'est en Italie, 26 degrés ce matin, 33 degrés jeudi, 36 mercredi. Week-end à Rome avec Étienne Dao.

0: Le classique d'Étienne Dao, Week-end à Rome, sur votre radio. Ici Limousin, c'est Ici Matin qui continue les petits plaisirs de l'été tout de suite.
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0: Et on retrouve Marie-Ange Roulanc en compagnie d'Isabelle pour ce petit plaisir de l'été de ce mardi 21 juillet.
3: C'est un bonheur extraordinaire. Je crois que je pourrais sortir et danser sous la pluie. Bonjour, je m'appelle Isabelle. Mon petit plaisir de l'été, c'est d'écouter tomber la pluie. Alors, je parle des étés, évidemment, caniculaires, des étés où il y a vraiment beaucoup de chaleur, pas des étés où il pleut toutes les semaines, évidemment, mais les étés très chauds qu'on a de plus en plus, c'est un plaisir pour moi, la nuit, me réveiller et d'entendre la pluie qui tombe sur le toit de ma maison, sur les feuilles des arbres, c'est un bonheur extraordinaire. Je crois que je pourrais sortir et danser sous la pluie, tellement je jubile, en fait. C'est ce que j'aime, c'est après des jours et des jours, voire des semaines, des fois, de canicule ou de grosse chaleur, c'est ce réconfort, ce qu'amène la pluie. On se sent revivre, hein. Les êtres humains se sentent revivre, les arbres, les animaux, les sols, se gorgent d'eau, se gorgent de cette préciosité qu'est l'eau. Moi, de plus en plus, je vois les gouttes d'eau comme des petits diamants. Ça devient aussi précieux que des petits diamants, ces gouttes d'eau qui tombent. On a ce côté du sol, une odeur un peu musquée, je dirais. Ça m'émeut, ça me prend aux tripes, cette odeur-là, comme une odeur qui reviendrait de l'enfance. Voilà, je crois que de plus en plus, c'est le plaisir de l'été qui contrebalance, évidemment, les jours où on souffre de la chaleur.
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0: Les conseils du véto, on entend souvent dire qu'il faut nettoyer régulièrement les oreilles de son chien, mais est-ce vraiment nécessaire? On en parle avec le docteur Pierre Fabingue tout de suite.
6: Alors, il faut savoir que tous les chiens n'ont pas besoin qu'on leur nettoie les oreilles. C'est un peu comme chez nous, il y a des personnes qui n'ont jamais de bouchons de cérumen et d'autres qui en font tout le temps. Chez le chien, ça va dépendre de la forme de son oreille, de sa production de cérumen, bien sûr, et de ses activités. Un chien qui a les oreilles tombantes comme un cocker ou un chien qui nage souvent aura beaucoup plus tendance à avoir les oreilles un peu sales ou humides. Dans ces cas-là, il faut un nettoyage régulier qui va être utile pour éviter les otites, on va dire une à deux fois par semaine. Mais s'il a les oreilles propres, pas besoin de le faire chaque semaine. À force de nettoyer trop souvent, vous risquez de provoquer des irritations.
0: Mais du coup, comment savoir si mon chien a besoin qu'on lui nettoie les oreilles?
6: Alors, il vous suffit de regarder, en fait, si l'oreille est propre, rose, sans mauvaise odeur, sans sécrétion, n'y touchez surtout pas. Par contre, si vous remarquez qu'il y a un peu de cérumen brun qui commence à s'accumuler et à sortir, il faut agir dans ce cas-là. Vous allez utiliser une solution auriculaire adaptée, une qui est vendue en animalerie ou chez votre vétérinaire et qui est spécifique pour chiens. Le principe, versez un peu de produit dans l'oreille, massez la base, ensuite laissez votre chien secouer, il va en mettre un peu partout et vous allez passer juste un coton propre pour retirer ce qui dépasse. Et surtout, jamais de coton-tige, ça pousse les saletés au fond et ça peut blesser le tympan. Mais par contre, si votre chien se gratte, se secoue la tête, consultez, ça peut être une otite dans ce cas-là.
0: Et ça se fait à quelle fréquence alors?
6: Alors, en moyenne, un chien risque d'avoir besoin d'un nettoyage toutes les 2 à 3 semaines. Mais ça n'est pas du tout une règle fixe. Ça va vraiment, vraiment dépendre de son mode de vie. Après une baignade en mer ou dans un lac, faire un nettoyage, c'est une bonne idée pour éviter les infections qui vont être liées à l'humidité. Mais pour un chien qui n'a pas de problème particulier, qui n'a pas les oreilles qui tombent, qui n'a pas de problème de peau non plus, parce que souvent ça favorise les problèmes d'oreilles, mieux vous laisser tranquille. En fait, ne nettoyez pas par principe. Si vous ne voyez pas de cérumen, voilà, ne nettoyez pas et nettoyez uniquement si c'est nécessaire.
0: Merci beaucoup pour tous ces conseils, docteur, à 6h44. Voici Eddie Mitchell.

0: Jusqu'au bout à 6h53, l'humour en tube arrive, une bonne dose de rigolade dans quelques instants avec Fred Ballard. En souvenir, le titre de Mojo, ça s'appelle Lady. Et puis dans 7 minutes, 6 minutes, on retrouvera les infos avec la rédaction.
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0: Mojo avec Lady, mardi 21 juillet, la journée mondiale de la malbouffe, c'est aujourd'hui. Alors pour nous éviter de craquer pour un beignet, une gaufre ou un burger, Fred Ballard et ses rigolos vont tenter de nous sensibiliser aux ingrédients nocifs de la malbouffe.
1: Ce qui va nous exterminer, c'est la sauce samouraï, c'est pas le réchauffement. Sauce samouraï, pour ceux qui connaissent pas, c'est contre-intuitif. Plus t'en manges, moins tu ressembles à un samouraï.
2: C'est vrai qu'avec la sauce samouraï, on vire plutôt sur le sumo assez rapidement. Hein. Donc ça fait partie des petits ingrédients cachés qu'il faut repérer si on ne veut pas avoir besoin d'un tractopelle pour passer à table. Mais d'après Naïm, il faut aussi éviter certains slogans publicitaires.
1: Et les pubs autorisées toujours de la malbouffe. McDonald's, venez comme vous êtes. Autrement dit, vous embêtez pas à faire d'efforts vestimentaires. Hein. Nous, on fera pas d'efforts culinaires. Quick, nous, c'est le goût. Hein? Ah bah t'as le Covid depuis 1970, hein, tonton, hein.
2: Ah, c'est sûr que dans certaines enseignes, c'est pas tous les jours la fête aux papilles, hein. Mais bon, chaque génération a sa Madeleine de Proust. Et puis entre 5 fruits et légumes par jour et 3 paquets de chips, pour certains, le choix n'est pas du tout cornélien.
3: Je suis addict à la malbouffe. Moi, quand je vais faire mes courses, on dirait que je prépare l'anniversaire d'un adolescent de 14 ans. La caissière, elle est là, oh, des chocobons, des chipsters et du Fanta. Vous fêtez l'anniversaire de vos petits frères, c'est mon dîner, Gorine, d'accord? T'es pas obligé de juger les gens qui ont des addictions au sucre, en fait. Moi, si je fais le fameux test ADN, tout le monde connaît là pour connaître ses origines, je connais déjà le résultat. Ils vont me dire, félicitations, monsieur, nous avons plaisir de vous annoncer que vous êtes un putain de M&M's.
2: Bah oui, à force, c'est sûr qu'on va muter génétiquement. Hein. Il y aura des purs M&M's comme Jérémy Nadeau, et puis des M&M's croisés Tagada, des Tagada croisés Schtroumpf piquant. Mais bon, s'il y a aussi des purs carambars avec des black carambars, on n'est pas complètement foutus.
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0: Ici Matin qui continue dès 7h. Belle matinée à vous, bon réveil. Les infos avec vous, Bastien Thomas. 4 hectares parcourus, la Haute-Vienne, face à un nouveau feu de forêt cette nuit.
5: C'est à Saint-Hilaire-les-Places. Depuis minuit, 45 pompiers sont mobilisés au lieu dit la Grainerie. Ils appellent à éviter le secteur ce matin. Feu toujours pas fixé. Info à retrouver sur ici.fr. Hier, l'incendie de Chaumeil en Corrèze a repris, un hectare supplémentaire brûlé, 7 au total sur cet incendie déclaré dimanche. Puis finalement fixé hier soir, 2 hectares ont également été détruits dans une prairie de Niol en Haute-Vienne. Toujours hier. Sécheresse, feu et grêle, nous subissons vos choix politiques. Voilà les mots de la Confédération Paysanne de la Haute-Vienne, mobilisée hier soir devant la préfecture de Limoges. Près de 200 personnes étaient présentes pour réclamer des mesures d'urgence. Il y a eu de gros dégâts dans les champs après le passage d'orage en fin de semaine dernière. Gaspard Aide a lui perdu 12 hectares de sarrasin, par exemple. C'est l'un des gérants de la ferme de Baudrouz à Rancon. Il attend des lois en conformité avec la réalité du terrain.
6: Nous, les paysans, qui vivons au jour le jour, et particulièrement cette année, le réchauffement climatique, on vit une réalité qui est complètement différente. Et on a besoin d'un État qui soit présent et qui prenne en compte toutes les calamités qu'il puisse y avoir. Et je veux dire, c'est quelque chose qui est prévu par les climatologues depuis 30 ans. Il n'y a rien qui a été fait ou très peu. Et maintenant, voilà, les dégâts, ils sont là. Et ça ne peut pas être les paysans qui, tout seuls, assument ça. Parce que ça, on ne pourra pas continuer comme ça, surtout en étant soumis aux lois du marché. La semaine dernière, il y a eu 12 hectares de sarrasin, hein, qui sont complètement réduits en bouillie, et la canicule qui a eu lieu là, qui aussi représente une charge pour nourrir nos animaux qui est très très conséquente. C'est juste pas possible, quoi, de continuer dans ces conditions-là. On a besoin de la solidarité nationale.
5: De son côté, la préfecture de la Haute-Vienne assure que des enquêtes sont en cours pour évaluer les dégâts après les intempéries de la fin de semaine dernière.
0: Ces militants ont aussi dénoncé la loi d'urgence agricole votée cette nuit à l'Assemblée.
5: 296 voix pour, 224 contre. Les députés ont donc donné leur accord pour la réintroduction en France de 2 insecticides puissants autorisés par l'Europe, Edouard Marquet.
7: L'acétamipride pourra être réutilisé par les producteurs de noisettes et le flupyradifurone par les producteurs de betteraves, de pommes et de cerises. Des molécules qui agissent sur le système nerveux des insectes et donc des pollinisateurs, d'où leur surnom de tueurs d'abeilles. La loi Duplomb qui voulait réautoriser ces produits avait été censurée sur ce point l'été dernier. Une pétition contre ces pesticides avait recueilli plus de 2 millions de signatures. C'est pourquoi les députés s'en remettent à la science. La demande de dérogation pour 3 ans devra être validée par l'ANSES, l'autorité de sécurité sanitaire, qui aura 2 mois pour statuer. Autre mesure validée par les députés, la construction facilitée de retenues d'eau à usage agricole. Le principe étant de stocker l'eau quand elle est abondante en hiver pour l'utiliser quand elle manque, comme en ce moment en été. La loi fixe désormais l'objectif de doubler le volume actuel d'ici à 2035.
5: Le Sénat doit maintenant se prononcer cet après-midi. C'est un sénateur qui est à l'origine du texte, le sénateur de Haute-Loire, Laurent Duplomb. Un traitement des appels plus long aux urgences du CHU de Limoges cette nuit, et c'est jusqu'à 8h ce matin. L'un des deux médecins régulateurs est absent depuis minuit. Il a invoqué des raisons personnelles, précise la direction de l'hôpital. Il avait la charge des cas non urgents. Vous pouvez donc toujours appeler le 15 en cas de besoin, mais vous risquez d'attendre un peu plus avant d'être pris en charge. Un homme a fait un malaise hier à Limoges sur un échafaudage de chantier avenue Baudin à 20 mètres de hauteur. Cet ouvrier a été piqué par un frelon asiatique et transporté au CHU.
0: Un terrain saccagé à Cérillac par des gens du voyage la semaine dernière, le maire a porté plainte hier.
5: Branchement électrique, consommation d'eau, barbecue sauvage, pêche dans l'étang de Maisonneuve. Des dégâts estimés entre 7 et 8 000 euros par la mairie. Tulle et Saint-Pantaleon-de-l'Arche ont aussi été victimes d'occupations illégales de terrains sportifs. Fin juin, ça s'est mieux passé à Verneuil-sur-Vienne en avril. Alors que des espaces existent pour accueillir ces communautés. L'aire de Grand Passage de Fétia, notamment pour Limoges Métropole. Dans le cas de ce groupe évangéliste passé par Cérillac la semaine dernière, il n'a pas voulu y aller. Ce que regrette Bruno Genest, le vice-président en charge de ces sujets pour Limoges Métropole.
8: L'aire de Grand Passage de Limoges Métropole est parfaitement aux normes. Donc elle aurait très bien pu accueillir ce groupe qui, pour des raisons de confort personnel, qui peuvent peut-être s'entendre, hein, n'a pas souhaité venir sur cette aire.
2: Est-ce que ça veut dire qu'il y a des améliorations à envisager, peut-être des plantations d'arbres ?
8: On peut toujours améliorer les choses. Hein. Après, comme dans beaucoup de domaines, tout est une question de budget. Planter des arbres, c'est tout à fait envisageable. Et c'est vrai qu'on parle beaucoup de végétalisation aujourd'hui pour lutter contre le réchauffement climatique. On peut tout à fait envisager de planter. C'est un sujet que je pourrais tout à fait aborder au cours de ce mandat.
5: La loi oblige depuis les années 1990 et début 2000, chaque commune de plus de 5000 habitants à avoir un terrain d'accueil comme les communautés d'agglomération. En Corrèze, cette aire de Grand Passage à Saint-Pantaleon-de-l'Arche ne répond plus aux normes. Aux normes légales, l'agglo de Brive tente depuis plusieurs années de trouver une solution de remplacement. 163 km/h pour 110 sur la deux fois deux voies entre Limoges et Saint-Junien le week-end dernier. C'est l'un des 8 gros excès de vitesse relevés par les gendarmes sur les routes viennoises ces derniers jours. 11 permis ont été retirés au total. 3 voitures placées en fourrière. Donnez votre sang. L'établissement français du sang, l'EFS, organise une collecte ce matin, salle Latreille à Tulle. C'est à partir de 9h jusqu'à 13h30, car l'été, les besoins sont encore plus importants que le reste de l'année, alors qu'il faut entre 900 et 1000 dons par jour en Nouvelle-Aquitaine. Le docteur Nicolas Bosse-Platière de l'EFS de Brive.
9: On a moins de stock que ce qu'on voudrait. L'idéal, c'est d'être à 14 jours de stock. C'est notre objectif. Donc, je parle des concentrés de globules rouges. Donc, c'est un peu le nerf de la guerre, les globules rouges. Selon les groupes, parfois, on peut être à entre 10 et 11, quoi. Les besoins sont quotidiens. Et donc, ces périodes estivales, c'est des périodes où les donneurs ont moins leurs habitudes. Les donneurs habituels, eh ben, ils sont moins là où ils connaissent, où ils savent comment ça se passe, où ils savent prendre rendez-vous, où ils savent qui les accueille, les horaires, etc. Donc, il y a un peu moins de monde sur les collectes. Donc, c'est des périodes où nous, c'est un peu plus compliqué d'avoir suffisamment de monde qui vient. Et donc, c'est des moments où les donneurs ou les donneuses qui réussissent à se mobiliser pour venir nous voir, en fait, c'est là que ça devient un petit peu plus important que le reste de l'année, quoi. Il fait très chaud. Donc, ceux qui réussissent à donner pendant ces périodes, on les remercie deux fois. Ils ont toute notre gratitude.
5: Un reportage à suivre lors d'une collecte organisée la semaine dernière à Saint-Viance en Corrèze. C'est juste après les infos de 7h30.
0: Brive Festival franchit largement la barre des 50 000 visiteurs.
5: 54 000 même pour cette édition 2026, tout juste terminée dimanche soir par le concert d'Aya Nakamura au Parc des Trois Provinces. C'est un record. Le pass 4 jours à l'aveugle pour l'édition 2027 a déjà ouvert à la vente, c'était hier. Et puis la France Insoumise a dévoilé ses candidats pour les prochaines élections sénatoriales. Hier en Corrèze, Rémi Runefola, élu à Mérignac-l'Église, mènera la liste avec Michel Coudouin, élu à Juillac. En Haute-Vienne, il y a deux binômes, Esther Coquet à Saint-Junien et Mathieu Charbonneau à Ambazac. Alexandre, on se réveille autour... des 20 degrés ce matin.
0: Exactement, 21 degrés à Masseret, 23 Usergues, 25 à Brive. Vous êtes bien informé, monsieur Thomas.
5: Et je vous écoute.
0: Et je le vois. Et ça me fait grandement plaisir, vous le savez. 19 ans en Bazac, 20 à Saint-Germain-les-Belles et 21 à Limoges. Météo clémente qui se prolonge dans la journée. Restez avec moi, Bastien Thomas. 28 à Nexon, Chalut et Saint-Victurnien. Il voulait se sauver du studio, mesdames et messieurs. Ça sera pour les maximales en Haute-Vienne. 28 degrés, 32 à Tulle, 33 à Argentat et Brive. Rien à signaler pour ce soir et demain. Tout va bien côté météo, ça c'est la bonne nouvelle. Pourquoi vous voulez partir, Bastien Thomas? On est bien là en studio avec les auditrices, auditeurs d'ici matin.
5: Il y a du travail à faire.
0: Hein. Oh, regardez-le celui-là, 7h07.
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0: Qu'est-ce qu'il y a? Vous n'aimez pas Jean-Jacques Goldman?
12: Oh non, pas du tout.
0: C'est génial, Jean-Jacques Goldman. Jean-Jacques Goldman, il changeait la vie. 1987. C'est des souvenirs, hein, 87. Hein. Vous vous rappelez 87?
5: Ah bah bien sûr.
0: Construction
5: comme
0: de la Tour Eiffel.
5: C'était hier, quoi.
0: Non, c'était pas trop ça. Jean-Jacques Goldman, il changeait la vie. C'est la suite sur votre radio ici de Limousin. Actu local, ça c'est avec Bastien Thomas. Bonne humeur, ça normalement c'est avec moi. Et musique, c'est avec Jean-Jacques Goldman. Tout de suite, bienvenue.

0: Il changeait la vie, le titre de Jean-Jacques Goldman sur votre radio ici Limousin. On va jouer ensemble à 7h12.
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0: Vous avez le téléphone dans les mains, 05 55 34 5000, prêt à appeler du côté du standard. Sabine vous attend pour jouer avec nous le jeu de l'intro, pour repartir avec un drap de bain pour les vacances, un drap de bain aux couleurs d'ici Limousin, bien entendu. Vous connaissez le jeu de l'intro, on vous diffuse, là c'est 13 secondes du début d'un titre, il faut essayer de retrouver ce titre, écoutez.
3: Wow.
0: Et comme hier, je le rappelle, les mouettes ne sont pas dans la musique. Les mouettes sont rajoutées. Il n'y a pas les mouettes normalement. Ce titre très connu d'un groupe toulousain, on réécoute. Ah ça, il n'y a pas une fête qui se fait sans ce titre. Obligatoire. Vous nous appelez maintenant, ça commence à appeler du côté du standard pour jouer avec nous, 05 55 34 5000 et repartir avec un drap de bain aux couleurs d'ici Limousin.
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0: 7h passées de 14 minutes, mon œil dans le rétro avec Gérald Roux. Vous revenez ce matin sur la mort d'un homme politique, Lionel Jospin.
4: Lionel Jospin, il est mort et tout le monde l'aime. Enfin, c'est l'impression qu'on a eue au mois de mars, en écoutant les radios, les télés, en lisant les journaux. Les hommages se sont multipliés dans la classe politique, particulièrement à gauche, pour célébrer l'honnêteté et le sens de l'État de l'ancien Premier ministre, pour célébrer aussi les succès de son gouvernement de gauche pluriel, socialiste, communiste, écologiste, entre 1997 et 2002. C'est vrai qu'à cette époque, Lionel Jospin a gouverné une France qui s'échappait tout juste d'une période de crise, de chômage très élevé, et soudain, grâce à une croissance économique mondiale, on sortait enfin la tête de l'eau. Jospin a surfé sur cette vague. 2 millions d'emplois ont été créés. Son gouvernement, on l'a souvent appelé la Dream Team, une équipe de rêve avec des poids lourds comme DSK, Martine Aubry, Hubert Védrine. En s'appuyant sur cette équipe, Lionel Jospin a aussi pris des mesures fortes. La couverture maladie universelle, la police de proximité et surtout les 35 heures et le PACS. Et c'est là qu'il faut aussi se souvenir que plein de gens ne l'aimaient pas, Lionel Jospin. Le PACS, c'est presque 2 ans de bataille des partis de droite et de l'Église catholique qui s'opposaient à une union civile entre les gays, entre personnes du même sexe. L'affrontement a été âpre au Parlement et dans la rue, des manifestations à répétition. Dans ces rassemblements, Lionel Jospin ne s'est pas fait de copain. Sur les 35 heures, quand les salariés ont commencé à poser les RTT, certains patrons ont fait grise mine, car il fallait revoir l'organisation du travail. Pas facile pour les petites entreprises, ni à l'hôpital. Pour beaucoup de dirigeants, Lionel Jospin n'a pas marqué de point. Alors pour conclure, si la France de Jospin peut faire ressurgir une certaine nostalgie, celle d'un pays qui a créé des emplois, champion du monde de foot en 98, Black Blanc Beur, une France moins divisée qu'aujourd'hui, il faut aussi se souvenir que l'affrontement politique était souvent virulent et que les Français ont choisi, par leur vote, d'éliminer Lionel Jospin dès le premier tour de la présidentielle de 2002 au profit de Jean-Marie Le Pen.
0: Merci beaucoup Gérald Roux, mon œil dans le rétro avec vous chaque matin sur votre radio ici Limousin. Bonhem, Daddy Cool, tout de suite le disco en souvenir.
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0: Bonnet M, on adore Daddy Cool sur ici Limousin, 7h passé de 19 minutes. Bienvenue si vous nous rejoignez sur votre radio locale.
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0: Dans l'écho d'ici Limousin, ce matin à 7h20, on parle de chaussures fabriquées à Limoges, Garance Caillé.
3: Nous sommes avec Julien Jourdan, créateur de la marque Unica, qui fabrique donc des baskets personnalisées à Limoges. Bonjour Julien Jourdan.
4: Et bonjour.
3: Merci d'être avec nous. Vous créez donc des baskets uniques, faites en matière recyclée, fabriquées donc à Limoges. Et Unica a aussi une boutique en Limousin à Limoges. Vous avez annoncé l'ouverture d'une nouvelle boutique à Bordeaux donc.
4: Et exactement, oui, c'est un peu la petite révolution pour l'instant. Notre boutique de Limoges est donc la seule et le seul point de revente de notre marque. Et donc, nous allons ouvrir une deuxième boutique donc dans le centre-ville de Bordeaux, dans le quartier Saint-Pierre. Donc, la fabrication restera essentiellement sur Limoges et la boutique de Bordeaux servira à montrer nos produits et à réaliser des ventes dans cette ville qui nous tient à cœur.
3: L'objectif, c'est vraiment de garder la fabrication à Limoges, mais d'étendre en fait l'image de votre marque dans la région de l'Aquitaine.
4: Oui, le concept Unica, en fait, c'est on cible vraiment le local. Ce qui nous intéresse, nous, c'est la Nouvelle-Aquitaine. Donc, on a monté cet atelier qui est dans l'hypercentre-ville de Limoges depuis maintenant 4 ans. Tous nos produits sont réalisés dans cet atelier. Et donc, le but maintenant, c'est un peu de se faire connaître en dehors de Limoges, où on commence à avoir une belle renommée. Et donc, on va à la capitale de la Nouvelle-Aquitaine pour ceci.
3: Mais justement, vos modèles de basket, ils sont très codés Limoges. Vous avez, par exemple, la Bénédictin, la Bellegarde, la Verdurier. Est-ce que vous prévoyez de nouveaux modèles, cette fois, qui seront associés à Bordeaux?
4: Effectivement, sur Limoges, on avait nommé tous nos produits avec des lieux de cette ville, comme la gare, l'aéroport, ainsi de suite. Donc, ces noms-là ne changeront pas. Par contre, on va réaliser des personnalisations par rapport à la ville de Bordeaux. Nos collaborations avec des artistes qu'on fait sur Limoges, mais on va retrouver des artistes bordelais que l'on sortira au fur et à mesure en fait de l'année. Et pareil, donc des motifs dédiés à la ville de Bordeaux qui seront aussi créés lors de l'ouverture de la boutique.
3: D'accord. Et donc, est-ce que vous prévoyez peut-être plus tard donc d'étendre votre site de production ou en tout cas d'autres petites nouveautés pour vous étendre encore dans la région Nouvelle-Aquitaine?
4: Mais disons que nous, Bordeaux, c'est un peu le premier test pour l'instant. Donc Limoges, c'est un peu notre fief puisque c'est là que la marque s'est créée et qu'on est connu. Donc vraiment, c'est vraiment un test. Et forcément, nous, l'objectif, c'est d'ouvrir d'autres boutiques à terme. Donc Biarritz et Toulouse, ce seront les prochaines villes si tout fonctionne comme on le souhaite.
3: Oui, pour l'instant, ce sont des projets ou alors c'est déjà en route?
4: Non, ce sont des projets. Bordeaux reste vraiment le test pour voir quel retour va être fait de la part des clients, comment ils vont adopter cette marque. Vraiment, pour nous, c'est un point inconnu, mais il nous tarde vraiment de se développer.
3: Donc oui, l'ouverture d'une boutique Unica à Bordeaux et peut-être plus tard à Toulouse et dans le Pays Basque. Merci beaucoup, Julien Jourdan, créateur de la marque Unica. Bonne journée.
4: Bonne journée à vous.
0: L'écho d'ici Limousin à 7h22 avec un artiste qu'on adore, magnifique parolier, Gérald De Palmas. J'en rêve encore tout de suite.

0: Gérald de Palmas, j'en rêve encore sur Ici Limousin. On joue ensemble, c'est le jeu de l'intro dans quelques instants. Bienvenue.
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0: Le jeu de l'intro à 7h27 sur Ici Limousin. À votre avis, quelle est cette intro? On va retrouver Sophie qui nous attend. Sophie qui est à Rochechouart. Bonjour Sophie.
3: Bonjour.
0: Comment ça va en ce mardi 21 juillet, Sophie?
3: Eh ben ça va bien.
0: Ça va bien, le réveil ce matin, le boulot aujourd'hui, les vacances, racontez-nous.
3: Et non, le travail bien sûr.
0: Le travail, vous bossez dans quoi, ouais. Sophie?
3: Dans le carton.
0: Ok, dans le carton, très bien. Et là, vous embauchez à quelle heure?
3: 8h30,
0: donc une petite heure devant vous pour écouter Ici Limousin et pour jouer avec nous.
3: Voilà.
0: Alors, à votre avis, quelle est alors vous avez l'intro, quelle est la musique qui va avec l'intro, Sophie?
3: Tomber la chemise de Zebda.
0: On écoute la réponse. Exactement, bravo Sophie, c'était bien le groupe toulousain Zebda, Tomber la chemise. Ça c'est un titre, quand on fait un petit peu des fêtes, des mariages, des choses comme ça, c'est un titre qu'on passe quasiment sur chaque soirée, hein. On est d'accord?
3: Voilà, ouais, ça met l'ambiance.
0: Exactement, c'est ça. Sophie, merci d'avoir joué avec nous, peut-être un petit coucou à passer à quelqu'un qui vous écoute, quelqu'un avec vous.
3: Eh bien, à mes collègues préférés, voilà, elles se reconnaîtront.
0: Très bien, et ben on leur passe un coucou également. Et donc on vous laisse aller, il y a les vacances qui arrivent bientôt ou pas, Sophie?
3: Ouais, la semaine du 15 août et puis après en septembre.
0: Parfait, parce que vous venez de gagner accessoirement, j'ai oublié de vous le dire, mais un drap de bain. C'est
3: oui.
0: Voilà, c'est le petit cadeau parce que vous avez gagné, mais il faut savoir ce que vous avez gagné aussi, Sophie.
3: Ouais, voilà, c'est parfait.
0: Et ben c'est génial. Une dernière petite question pour vous, quelle est votre radio locale en Limousin, Sophie?
3: Ici Limousin.
0: Merci beaucoup, belle matinée, belle journée à vous. Bon courage pour le boulot, Sophie.
3: Bonne journée.
0: Merci d'être fidèle à Ici Limousin. Merci beaucoup Sophie qui était avec nous, qui a joué au jeu de l'intro. On rejouera bien entendu au jeu de l'intro, ça sera tout à l'heure hein, sur le coup des 8h15 à peu près. Donc n'hésitez pas, restez bien connectés, vous allez pouvoir nous appeler et jouer avec nous au 05 55 34 5000.
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0: L'été, les besoins en sang ne faiblissent pas. Le FS du Limousin organise donc des collectes, Bastien Thomas.
4: Des collectes au plus près de la population. Pas besoin de se déplacer directement dans les locaux de l'établissement français du sang. Ce matin, par exemple, c'est à Tulle, salle La Treille, à partir de 9h jusqu'à 13h30. Et c'était à Saint-Viance la semaine dernière. Reportage à suivre, c'est juste après le 90 secondes info présenté par Cyril Ardo-Redon.
5: La France deviendra-t-elle le premier pays européen à interdire les réseaux sociaux aux moins de 15 ans? Mesure voulue par Emmanuel Macron. Le Sénat et l'Assemblée nationale votent aujourd'hui en vue d'une entrée en vigueur de cette mesure le 1er septembre. La loi d'urgence agricole, sauf surprise, devrait aussi être adoptée aujourd'hui. C'est au tour des sénateurs de se pencher dessus après les députés hier. Texte pour répondre au mouvement de colère des agriculteurs l'hiver dernier et dont certains articles sont controversés, notamment ceux sur les retenues d'eau ou sur la réautorisation de pesticides interdits. Les soignants ont un devoir d'exemplarité, salue le syndicat national des professionnels infirmiers, alors que le ministère de la Santé veut rendre obligatoire la vaccination contre la grippe pour les professionnels de santé et les salariés auprès des personnes âgées. Les détails et le calendrier de la mesure seront connus dans les prochaines semaines. La canicule en France, 6 départements du sud-est du pays placés en vigilance orange par Météo France. Il s'agit des Bouches-du-Rhône, du Gard, de l'Hérault, du Var et de la Corse. La galerie d'Apollon du musée du Louvre à Paris va rouvrir au public demain. C'est le lieu du spectaculaire vol de bijoux en octobre dernier. Une réouverture sans vitrine ni bijoux exposés. Et puis qui pour accompagner Tadej Pogacar sur le podium du Tour de France à Paris? Il y a une chance aujourd'hui, en tout cas pour Paul Sexas, qui pourrait grappiller du temps sur le contre-la-montre individuel. 26 km entre Évian-les-Bains et Thonon-les-Bains en Haute-Savoie. Ça débute à 13h.
4: Merci Cyril, vous revenez à 8h30 pour de nouvelles infos. Une collecte de sang à Tulle ce matin entre 9h et 13h30. C'est organisé par l'établissement français du sang, salle La Traille, car l'été les stocks se tendent entre congés et forte chaleur. Les donneurs font moins le déplacement et ce geste qui peut sauver. D'où ces collectes au plus près de la population. Ici, Limousin a suivi celle de Saint-Viance, près de Brive, en Corrèze, la semaine dernière, Léa Giraudot.
6: Autour des six lits de dons, Florence, l'une des infirmières, est aux petits soins pour les donneurs.
7: Quand ils arrivent, on leur donne une bouteille d'eau, on a aussi des brumisateurs pour les rafraîchir et on a des ventilateurs aussi à notre disposition. On fait en sorte que tout se passe bien, mais c'est surtout boire, avant et après.
6: Des attentions bien appréciées.
8: Ça permet de se rafraîchir un petit peu, quoi.
9: L'équipe, elle est super, elle fait bien attention à nous.
10: Vraiment très bien, bien accueillis, bien aiguillés, on nous explique bien, on nous pose toutes les questions qu'il faut et puis on se laisse porter.
6: Et parmi les donneurs, pas mal de parents venus avec leurs enfants. Tous concernés, une association de Saint-Viance a aménagé un espace spécialement pour eux.
11: L'atelier dessin, au moins les parents, pendant qu'ils font leur petit check médical et qu'ils passent au don du sang, les enfants, ils peuvent s'occuper tranquillement sans que les parents en aient à se soucier de quoi que ce soit.
12: Et ça dédramatise la situation.
6: Mais surtout, l'association de la commune a mis les petits plats dans les grands pour le moment préféré de tous les donneurs, la collation.
13: Ce qu'on peut manger de bon, alors déjà, nos fameux tourtous avec des rillettes de porc, mais on les fait également à rillettes de canard, des pâtés, le fromage tout à côté. Ensuite, nous avons eu les tartelettes faites maison. Il y avait les pêches de Voutezac, les abricots. Et nous avons les crêpes avec différentes confitures. Les personnes adorent.
6: Viser l'estomac pour atteindre les veines, une stratégie visiblement payante. En 2 heures, l'EFS enregistre 35 dons. Pas si mal en cette période de canicule, confie le docteur Bosplatière.
14: Il fait très chaud. Donc ceux qui réussissent à donner pendant ces périodes, on les remercie deux fois. Ils ont toute notre gratitude parce que c'est des périodes où classiquement pour donner son sang, il faut être en forme, il faut boire, il faut être pépère après le don. Et donc là, le être en forme au départ est compliqué. Donc le boire et être pépère après le don devient primordial. Et donc on insiste beaucoup sur ces aspects-là. Donc les donneurs ou les donneuses qui viennent, on les remercie évidemment. Et puis ceux qui se sentent moins capables, c'est pas très grave. Il y a d'autres moments. Voilà, si vous venez la semaine prochaine, si vous venez un petit peu plus tard, en réalité, on a besoin de monde tout le temps. L'idéal, ce serait que les gens viennent avant qu'on ait besoin, en réalité.
6: En Nouvelle-Aquitaine, il faut entre 900 et 1000 dons par jour pour répondre aux besoins.
4: Et on le rappelle, cette collecte de sang organisée ce matin à Tulle par l'établissement français du sang, c'est à la salle La Traille à partir de 9h et jusqu'à 13h30. À suivre dans le journal de 8h, une plainte déposée hier par le maire de Serriac en Haute-Vienne. Un espace naturel de sa commune a été très largement dégradé par une communauté de gens du voyage la semaine dernière. Ils avaient au dernier moment refusé de se rendre sur l'aire de grand passage de Fétia destinée à les accueillir. Et puis reportage lors de la mobilisation de la Confédération paysanne hier soir à Limoges. Le syndicat agricole a réclamé des mesures d'urgence à la préfecture après les intempéries de la fin de semaine dernière en Haute-Vienne. Alexandre, pour la météo aujourd'hui, quelle tendance aujourd'hui?
0: Grand soleil, grand ciel bleu, c'est la bonne nouvelle, ça va être comme ça toute la semaine. 21 degrés déjà ce matin à Masseret, 23 à Uzerges, 25 à Brive, 19 en base à Courréveil, 20 à Saint-Germain-les-Belles, 21 à Limoges. La météo qui va se prolonger comme ça cet après-midi et durant toute la semaine. 28 à Nexon cet après-midi pour les maximales à Chalut et Saint-Victurnien également. 32 degrés à Tulle, 33 à Argentat, 33 à Brive. Voilà pour la météo de ce mardi 21 juillet.
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0: 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Ma commune est formidable. Dans quelques instants, et le titre de Daniel Balavoine, L'Aziza, tout de suite.

0: Daniel Balavoine et son titre L'Aziza, bientôt 7h40 sur Ici Limousin, ma commune est formidable. Durant tout l'été, on part en Haute-Vienne.
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0: Et aujourd'hui, ce matin avec nous, Philippe Lacroix, maire d'Oradour-sur-Glane. Bonjour monsieur Lacroix.
3: Oui, bonjour Alexandre. Bonjour.
0: Philippe Lacroix, sur la commune d'Oradour-sur-Glane, ma commune est formidable. Aujourd'hui, racontez-nous ce qui va se passer durant cet été, durant cette fin du mois de juillet et ce mois d'août. Dites-nous tout.
3: Alors, d'abord, vous savez qu'on sort d'une période un peu particulière avec les événements climatiques que nous avons vécu. Donc, il y a eu pas mal d'événements qui ont été annulés un peu à droite à gauche. Alors nous, la particularité, si vous voulez, c'est que y a pas mal d'événements au mois de mai. On a la partie commémorative au mois de juin, il y a eu le feu de Saint-Jean, et c'est vrai que l'été est une période qui est beaucoup plus calme, avec une reprise effectivement au mois de septembre, puisque nous avons plusieurs vide-greniers de prévus, mais en cette période, c'est vrai que c'est hormis des concours de pétanque et quelques petites activités, ça reste quand même une période qui est un peu moins active, puisque les gens sont partis en plus en vacances, et les bénévoles associatifs sont souvent pas là. Voilà. Donc, c'est une reprise progressive à la fin de l'été, disons fin août, début septembre.
0: Mais c'est aussi l'occasion de rappeler justement tout le travail qui est fait par les associations, les bénévoles, vous venez de le dire. Et c'est important parce qu'on sait à quel point aujourd'hui c'est compliqué de trouver des bénévoles, c'est compliqué de trouver des associations qui font vivre les communes, les villages. Donc, moi je profite également de ce moment avec vous, Philippe Lacroix, pour remercier toutes ces associations, tous ces bénévoles qui sont là pour faire vivre justement les communes aujourd'hui.
3: Alors moi, je voulais dire quand même quelque chose. C'est vrai qu'on a parfois tendance à penser qu'Oradour, c'est un lieu mémoriel, mais c'est une ville qui est extrêmement vivante, je tiens à le dire, parce que on a 43 associations sur la commune, on a un comité d'animation très très actif, on a des associations sportives avec effectivement un nombre d'adhérents important, que ce soit le basket, qui a presque 180 adhérents, on a un club de badminton très conséquent, on a le club de foot, bien sûr, figure historique d'Oradour. On a un club d'escalade. On a des majorettes qui ont été championnes d'Europe aussi dernièrement. On a une vie associative extrêmement riche, culturelle. Et ça, c'est parfois quelque chose que les gens peuvent ignorer. Parce que c'est vrai qu'Oradour, parfois on pense, ce qui est bien normal, à la commémoration au 10 juin et au massacre du 10 juin. Mais c'est aussi une ville qui est résolument tournée vers l'avenir, l'amitié entre les peuples, et où il y a une solidarité et un bénévolat associatif qui est quand même très important. Ça a souvent été le cas d'ailleurs, hein, y compris pendant la période dite de la Renaissance de la ville, où vraiment beaucoup de gens se sont investis, et ça continue encore aujourd'hui. Je crois qu'il faut leur tirer vraiment notre chapeau, parce que il participe indiscutablement au lien social qui est essentiel dans la vie d'une collectivité.
0: Exactement, et j'en profite, effectivement, vous parlez des majorettes qui ont été titrées du côté des Pyrénées-Orientales, c'était les 4 et 5 juillet dernier, voilà.
3: Pour oui, absolument, info. C'est tout à fait le cas, vous avez totalement raison, et voilà, c'est notre ville, vous savez, c'est une ville singulière, c'est une ville particulière, c'est à la fois une cité mémorielle, mais c'est aussi une commune hyper vivante qui se développe, et qui continue de se développer, voilà, on essaye de faire en sorte, on réussit pas tout, mais on essaye de faire en sorte de maintenir cette attractivité et de maintenir ce que j'appelle bien vivre à Oradour.
0: Merci beaucoup Philippe Lacroix d'avoir été avec nous ce matin, maire d'Oradour-sur-Glane. Merci Philippe, bonne journée.
3: Au revoir,
0: 7h43, ma commune est formidable, chaque matin sur votre radio ici Limousin.
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0: Bientôt 7h45, l'Ardèche et la Grotte Chauvet, au menu de la nouvelle destination de l'été de votre radio locale. Ce qu'on vous propose, vos vacances ici, ces cavités découvertes à la fin des années 90 qui témoignent de la vie humaine il y a 36 000 ans pour préserver le site. Une copie, une vraie fausse grotte a été imaginée, donc Chauvet 2. C'est là que vous nous emmenez ce matin, Pierre-Jean Pluvy.
6: Une allée qui descend lentement vers l'entrée, tout autour du béton, la porte s'ouvre. Une impression de fraîcheur d'abord, il fait 16 degrés dans la grotte comparé aux 38 degrés de l'extérieur. La guide aujourd'hui, c'est Marion. Elle est en fait médiatrice culturelle et scientifique. Tout a été reproduit à l'identique, les roches, les stalactites, les restes des ours, des cavernes qui ont hiverné ici. Et puis bien sûr, les dessins sur les parois.
7: Ici, on est vraiment au fond de la grotte. On est dans la toute dernière salle. Impossible d'aller plus loin. Et c'est dans cette salle que le travail qui a été mené par les Aurignaciens, donc les Homo sapiens, qui vivaient ici il y a 36 000 ans.
6: Le groupe de Marion écoute attentivement les explications tout en admirant les dessins. À la sortie, ce couple ne regrette pas sa visite.
8: On se croirait dans la vraie grotte. Les répliques sont très jolies.
9: On a appris plein de choses, on est comblé. On en a eu pour ce qu'on attendait, quoi.
8: La guide était parfaite, vraiment. Voilà.
9: C'est vrai.
6: Un peu compliqué pour Juliette et sa petite fille de 2 ans.
10: J'ai essayé de gérer ce petit Homo sapiens de 2 ans. Donc, c'était parfait. Elle a fait l'animation, donc un grand merci à Léa. Non, mais le papa, il était un peu plus concentré, vous pouvez l'interroger.
6: Et le papa, il s'appelle Cédric.
11: Moi, ce qui m'a surtout impressionné, c'est la précision des dessins. Il y a une diversité, des superpositions, des effets de mouvement. C'est un peu l'idée déjà de la bande dessinée. C'est très bien restitué, du coup.
6: La grotte Chauvet 2 a ouvert ses portes en 2015, 21 ans après la découverte de la vraie grotte. Et c'est tout de suite devenu un haut lieu du tourisme du Sud Ardèche. Au même titre que les descentes en canoë, comme l'explique Vincent Orcel, c'est le directeur de l'Office du tourisme Gorge de l'Ardèche, Pont d'Arc.
12: C'est une locomotive parce que en un peu plus de 10 ans, on a eu 4 millions de visiteurs. C'est à peu près 360 000 visiteurs par an, donc ça situe quand même le niveau d'importance de la fréquentation de la grotte Chauvet. C'est aussi une locomotive parce que, indépendamment de la saison touristique où finalement la grotte Chauvet se nourrit des clientèles qui viennent dans le sud Ardèche, sur les 6 autres mois de l'année, c'est bien la grotte Chauvet qui est l'élément d'attractivité principale de la destination des Gorges de l'Ardèche.
6: Si vous passez par le sud de l'Ardèche, vous pouvez faire une halte à la grotte Chauvet 2. Il faut obligatoirement réserver sa visite, il vous en coûtera 18 € pour les adultes, 9 € pour les enfants.
0: Vos vacances ici, en Ardèche, ce matin, le mardi 21 juillet, 7h47. On adore. Ça, on adore. On adore. C'est Shakira. C'est Michael Giacchino. C'est la BO du dessin animé Zootopie. Ça s'appelle Zoo. C'est tout de suite. 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

0: 7h50 sur Ici Limousin, le Tour de France sur votre radio. Ici Limousin, 16e étape aujourd'hui en Haute-Savoie.
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0: Avec un contre-la-montre individuel entre Evian et Thonon-les-Bains, de quoi peut-être faire bouger les lignes. En tête du classement général, le patron du Tour, Christian Prudhomme, vous donne un avant-goût de l'étape avec Emmanuel Collardet.
2: Bonjour Christian Prudhomme.
3: Bonjour.
2: C'est parti pour le contre-la-montre avec une station thermale au départ, une autre à l'arrivée. Mais la journée de repos, c'était hier. Aujourd'hui, c'est pas une promenade de santé qui attend les coureurs.
4: Non, en tout cas pas pour les favoris du classement général. C'est un rendez-vous de première importance. Un contre-la-montre de 26 km, globalement découpé en trois parties, un tiers de montée, un tiers de descente, un tiers de plat, dans un paysage absolument magnifique, tout au bord du lac Léman. Evian, c'était le départ du Tour de France il y a 100 ans, 1926-2026, c'était le tour le plus long de l'histoire, 5700 km. Le Tour 2026 fait 3321 km jusqu'à Thonon, avec un rendez-vous capital pour les favoris du Tour de France.
2: Et ce parcours de 26 km, vous l'avez dit, un tiers de montée, un tiers de descente, un tiers de plat, c'est un cocktail, selon vos propres mots, un cocktail explosif.
4: Oui, c'est un cocktail explosif pour les coureurs qui sont les plus performants dans le contre-la-montre pour créer des écarts sans aucun doute. On verra ce que ça va donner, mais on va suivre tout ça avec une attention toute particulière.
2: Une fois de plus, un magnifique décor avec un petit peu au départ et surtout à l'arrivée, les superbes eaux du lac Léman.
4: Oui, ça va être magnifique. Quand on trace un contre-la-montre, on cherche toujours un lieu emblématique. Il y avait Rocamadour, par exemple, il y a quelques années. Ce sont des lieux nécessaires. La beauté du site est nécessaire à l'exploit ou à la bagarre des champions cyclistes. Donc, un tiers de montée, un tiers de descente, un tiers de plat, dans un décor de rêve, mais les spectateurs profiteront davantage du décor que les favoris du Tour de France.
2: On l'imagine. Très belle journée à vous sur la route du Tour, Christian Prudhomme.
4: Merci.
0: Au classement général, le Slovène Tadej Pogacar compte 5 minutes d'avance sur le deuxième, Remco Evenepoel, Paul Sexas, premier français, quatrième, à plus de 6 minutes.
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0: Et on va peut-être s'enflammer pour notre coureur français, le jeune coureur français Paul Sexas, cet après-midi sur le Tour de France. Peut-être qu'on va vivre un coup de folie avec lui. Justement, c'est ce qu'on écoute. Le coup de folie tout de suite de Thierry Pastor à 7h53. Bon réveil.

0: Le coup de folie de Thierry Pastor pour se rapprocher tranquillement des 8h avec toute l'info tout à l'heure dans 4 minutes. Puis on terminera 7h en compagnie de Stéphane Bern.
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0: Chaque jour avec ici Limousin, un peu d'histoire avant l'actu avec Stéphane Bern. Ce matin, on voyage au temps des auberges de Grand Chemin. Bonjour Stéphane.
5: Aujourd'hui, je vous propose un pot de vin. Mais ce n'est pas ce que vous croyez. Nous sommes en 1730. L'auberge de la Croix-Blanche en Bourgogne est une institution. The place to be. Relais de poste au carrefour des routes locales, on imagine sans difficulté les voyageurs fatigués s'y attabler devant un feu de cheminée, les doigts de pied en éventail et les éventails pour chasser l'odeur des doigts de pied. Et après une longue journée, pas question de repartir sans avoir goûté le vin du pays. Pour s'assurer de recevoir un bon cru, le lit le plus moelleux ou un service enjoué, les clients glissent au tenancier une petite gratification depuis le Moyen-Âge. Un pot de vin.
6: Le vin qui dit vin dit pot de vin. Ouais. Parce que tout ça, c'est magouille et compagnie.
5: Soit sous la forme de vin lui-même, soit sous forme de monnaie sonnante et trébuchante. Rien d'illégal là-dedans. Au contraire, le pot, c'est simplement la mesure de vin. Et en offrir à celui qui nous sert est un geste de convivialité, un rituel de table. Un peu comme nos pourboires d'aujourd'hui. Sauf qu'à l'époque, on ne laissait pas la monnaie sur la soucoupe. On la buvait. Mais peu à peu, la connotation du mot se transforme pour désigner une pratique qui s'invite dans les affaires quand on verse de l'argent à une personne d'importance afin d'en obtenir un bénéfice quelconque. Le sens bascule doucement de la convivialité à la corruption. Le pot de vin n'est plus offert pour trinquer, mais pour troquer. Au XVIIIe siècle, un pot de vin ouvrait les portes des auberges et dessinait des sourires sur les visages. Aujourd'hui, il ouvre les portes des tribunaux. Comme quoi, certaines expressions vieillissent moins bien que le bon Bourgogne.
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0: Ici Limousin, 8h à la montre, belle matinée, mardi 21 juillet. 8h, les infos avec vous, Bastien Thomas. Un feu de forêt est en cours à Saint-Hilaire-les-Places en Haute-Vienne.
7: Au moins 4 hectares ont été parcourus selon les pompiers. Ce matin, le feu s'est déclaré cette nuit vers minuit. Au lieu dit, la grainerie, feu de broussailles principalement. 45 pompiers sont actuellement mobilisés. Ils appellent la population à éviter le secteur. Ce dispositif devrait rester en place une bonne partie de la journée. Info à retrouver sur ici.fr. Hier, il y a également eu une reprise de l'incendie de Chomeil en Corrèze. Un hectare supplémentaire a été détruit par les flammes, ce qui porte le bilan total à 7 hectares ravagés depuis dimanche. Cette reprise a pu être fixée en début de soirée. Hier, feu également fixé dans une prairie de Nieul, près de Limoges. Toujours hier, 2 hectares ont été décimés selon les pompiers de la Haute-Vienne. Près de 200 personnes se sont rassemblées hier soir devant la préfecture de la Haute-Vienne à Limoges à l'appel de la Confédération Paysanne. Le syndicat agricole a demandé des mesures d'urgence pour les paysans touchés par les intempéries de la fin de semaine dernière. Il y a eu de gros dégâts dans des champs après des orages, de fortes rafales de vent et même de la grêle, Michael Chailloux.
8: Les paysans sont applaudis, le soutien populaire est apprécié par Gaspard Aide, paysan à Rancon. Il a perdu 12 hectares de sarrasin la semaine dernière.
9: C'est là où on se sent conforté dans ce qu'on fait, c'est que les gens répondent présents, les clients sont là, on sent que localement il y a une vraie solidarité et c'est ça qui donne envie de continuer, hein. Heureusement. Sans ça, on aurait tout bouclé, quoi. Mais ça suffit pas.
8: Car c'est ce que dit son collègue Simon, très ému au micro.
10: S'il n'y avait pas eu les gars de la conf, les copains, en fait, depuis jeudi dernier, on n'a vu personne. Et c'était de dire que nous, on n'est pas responsables non plus. On fait ce qu'on peut. Il y a un système assurantiel qui est déconnant. Peut-être un quart de notre chiffre d'affaires à l'année pour pouvoir s'assurer contre la grève. Nous, on ne peut pas.
11: Alors, merci aux gens.
10: Parce que franchement, ça nous a fait du bien. On a eu plein d'appels. Mais c'est au-dessus de nous qu'il faudrait qu'ils fassent des choses.
8: Hugo Bourdin, avec sa compagne Avory, fait de l'élevage et du maraîchage. Et lui, il attend aussi un soutien fort de l'État.
11: Nombreux maraîchers là ont lancé des cagnottes individuelles pour récupérer de l'argent, pour leur aider à passer ce cap difficile. Mais ça, en vrai, c'est très bien. On est ravis que les gens nous aident. Mais c'est pas normal. En fait, ce serait à l'État de nous aider.
8: Et ces agriculteurs en sont persuadés. La loi agricole en discussion au Parlement ne répond pas à cette urgence climatique.
7: Sur ses réseaux sociaux, la préfecture de la Haute-Vienne assure avoir lancé des enquêtes pour dresser un état des lieux précis des dégâts dans le département. La loi d'urgence agricole, effectivement votée hier soir par les députés à l'Assemblée nationale, les sénateurs se prononceront cet après-midi. Le texte prévoit notamment le retour de deux pesticides jusque-là interdits en France et considérés comme néfastes, notamment pour les abeilles.
0: Le maire de Cérillac a porté plainte hier.
7: Une plainte contre la communauté de gens du voyage qui s'est installée la semaine dernière sur sa commune, sur le site de Maisonneuve, et ce malgré la signature d'une convention avec les pasteurs évangélistes de cette communauté. Ils n'ont payé que 60 euros de redevance pour 150 caravanes stationnées, ce qui revient finalement au paiement pour seulement 4 caravanes, sachant qu'il y a eu des dégâts importants et une facture de nettoyage estimée par la mairie entre 7 et 8 000 euros. Hervé Bernard, le maire de Cérillac.
12: Ces gens-là sont arrivés, se sont accaparés l'eau, l'électricité, ont allumé des barbecues, sans se soucier des arrêtés préfectoraux. Et les habitants à côté, eux, faisaient tout, laissaient crever leurs légumes dans leur potager. Et le sentiment d'injustice a très vite prédominé dans la population. C'était une catastrophe la nuit, parce que les gens qui habitent dans le lotissement à côté, qui essayent de trouver du repos pour repartir au travail le lendemain matin, ont passé une semaine horrible. Ils étaient excédés au bord de la crise de nerfs. La gendarmerie est quand même intervenue à maintes reprises pour essayer de canaliser ces nuisances. La musique à fond, les tours de l'étang, ils nous ont pillé notre étang. Ils pêchaient à la lampe frontale la nuit. Notre étang communal était pillé de son poisson. Ils ont fait des excréments sur tout le site. Donc finalement, la population, la prochaine fois, je pense que ça va très très mal se passer.
7: Et une exaspération à des habitants aussi, car une fête de famille et un événement communal devaient se tenir sur ce site de Maisonneuve à Cérillac. Les communes de Tulle et de Saint-Pantaléon de l'Arche en Corrèze ont aussi été confrontées à des occupations illégales de terrain, c'était fin juin. Alors que des aires spécifiques de grands passages pour les gens du voyage existent, c'est la loi qui l'oblige, c'est l'info d'ici Limousin ce matin à 8h30. Un ouvrier a été transporté au CHU de Limoges hier après avoir été piqué par un frelon asiatique sur un échafaudage à 20 mètres de hauteur, avenue Baudin. Il a fait un malaise. Des pompiers spécialisés en intervention périlleuse ont été mobilisés au CHU de Limoges où la situation doit être revenue à la normale depuis quelques minutes aux urgences. Il n'y a eu qu'un seul des deux médecins régulateurs cette nuit pour traiter les appels au 15. Celui en charge des cas non urgents a invoqué des raisons personnelles selon la direction pour justifier son absence.
0: Une année 2026 record pour le Lovely Brief Festival.
7: 54 000 personnes ont assisté au concert de jeudi à dimanche dernier au Parc des Trois Provinces. Pour information, par comparaison, 45 000 visiteurs l'année dernière. Les deux soirées de vendredi et de dimanche portées notamment par Katy Perry et Aya Nakamura ont attiré à elles seules 17 000 festivaliers chacune. Le directeur de Brief Festival, Stéphane Canarias, est évidemment très fier de cette édition 2026, même s'il se projette déjà pour l'édition prochaine.
13: Le bilan du festival est positif cette année. C'est pas toujours le cas. C'est une économie qui est très complexe, mais cette année, on a à la fois réussi à performer sur le volet partenariat et également sur la billetterie, puisque avec ses records de fréquentation, on a dépassé nos objectifs. Premier point positif cette année, c'est qu'on a vendu près de 25% de nos billets étaient des passes 4 jours, des passes vendues à des ultra fidèles. 70% d'entre eux sont venus 4 fois au cours des 5 dernières années. Donc ça veut dire qu'on a d'abord une grosse fidélisation qui est liée à la satisfaction de ce qu'ils ont vécu. Et puis chaque année, il faut aller chercher de nouveaux festivaliers sur les 25 à 30% restants. Et là, il faut réussir à les conquérir grâce à la programmation, mais aussi grâce à des politiques de communication un peu plus élargies. On aimerait que ce chiffre continue à augmenter. Selon la programmation, on envisage un agrandissement de sites. On n'est plus très, très, très loin. La taille maximum, en tout cas, on est déjà sur le dossier depuis de longs mois.
7: La vente du pass 4 jours à l'aveugle, sans connaître encore la programmation de l'édition 2027 du Lovely Brief Festival, a ouvert hier. 11 permis de conduire ont été retirés et 3 voitures placées en fourrière le week-end dernier par les gendarmes de la Haute-Vienne. La vitesse est la raison principale. C'est la première infraction relevée, notamment 8 gros excès de vitesse sur l'autoroute A20 et sur la Nationale 141. La France Insoumise a dévoilé hier ses candidats pour les prochaines élections sénatoriales. En Corrèze, Rémi Runefola, élu à Mérignac, l'Église mènera la liste avec Michel Coudouin, élu, elle, à Juillac. En Haute-Vienne, il y a deux binômes, Esther Coquet, qui est élue à Saint-Junien, et Mathieu Charbonneau, lui, élu sur la commune d'Ambazac.
0: Et puis une bonne action à faire aujourd'hui, donner son sang à Tulle.
7: L'établissement français du sang organise une collecte salle La Treille ce matin, c'est à partir de 9h jusqu'à 13h30. Les besoins sont importants, l'été, entre vacances et forte chaleur, tout ça freine certains donneurs. Il faut entre 900 et 1000 dons par jour dans la région Nouvelle-Aquitaine pour répondre à la demande, selon l'établissement français du sang. Et pour la météo aujourd'hui, Alexandre, qu'est-ce qui nous attend en Haute-Vienne et en Corrèze?
0: Une très belle journée avec du soleil, ça c'est la bonne nouvelle. Ça va être comme ça toute la semaine sur la Corrèze et la Haute-Vienne. Ce matin, 21 à Masseret, 23 à Uzerche, 25 à Brive. Il fera un tout petit peu plus frais en Haute-Vienne. 19 à Ambazac, 20 à Saint-Germain-les-Belles, 21 à Limoges. Météo clémente également cet après-midi. Les températures, les maximales, 28 à Nexon, Chalut et Saint-Victurnien. En Haute-Vienne, 32 à Tulle, 33 à Argentat et 33 également à Brive.
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0: On va jouer dans quelques minutes le jeu de l'intro. Le téléphone est à côté de vous. Vous écoutez ici Limousin. Vous allez essayer de retrouver l'intro qu'on va vous passer dans quelques minutes à 8h08. Pour le moment, c'est le Bubble Star de Laurent Voulzy pour continuer cette matinale. 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

0: Bubble Star, Laurent Voulzy, 8h11, ici Limousin, bon réveil. Si vous venez tout juste de vous lever, profitez des vacances si vous êtes en vacances. Et bon courage pour les personnes qui travaillent, hein, qui viennent de prendre peut-être la voiture, qui viennent de monter dans la voiture, d'allumer le poste. Vous nous écoutez, on va jouer ensemble au jeu de l'intro.
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0: 13 secondes d'intro d'un titre, vous devez retrouver ce titre au 05 55 34 5000. Quel est ce titre qui correspond à cette intro? Vous nous appelez maintenant 05 55 34 5000 pour gagner une gourde. Ici, Limousin, c'est maintenant, vous jouez avec nous et puis on vous retrouve du côté du standard dans quelques minutes. Chanteur de variété française extrêmement connu et j'ai l'impression qu'on a déjà trouvé. Ça appelle au 05 55 34 5000. On revient avec C'est pas vrai dans quelques instants.
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0: C'est pas vrai, le rendez-vous anti-arnaque à 8h14 chaque matin au Drazo. On s'intéresse ce matin à d'étranges courriers que certains reçoivent dans leur boîte aux lettres. Ils contiennent un chèque juteux et un autographe de qui ? Un autographe de Julien Lepers, écoutez.
5: Tout à fait, une photo dédicacée de Julien Lepers, l'ex-animateur vedette de Questions pour un champion, amicalement, c'est ce qui est écrit. Et puis il y a ce chèque, effectivement. Alors, c'est pas un petit chèque, hein, 1 million d'euros. Pour d'autres, il est question de 3 333,33 € par mois. C'est pas mal non plus. Par contre, attention, dit le courrier, vous avez peut-être gagner ce prix. Et pour le savoir, il faut appeler un numéro en 0800 avec la combinaison peut-être gagnante qui est écrite sur le courrier. C'est ce qui est dit aussi d'ailleurs au dos de l'autographe de Julien Lepers.
0: Et que se passe-t-il, Aude, quand on appelle ce numéro ?
5: J'ai trouvé plusieurs témoignages sur le site Signal Arnaque, je vous les lis. Une femme, Laetitia, dit qu'on lui parle de réduction pour jouer à l'euro million. Rachel, elle raconte que la personne au bout du fil lui propose un abonnement, un jeu de loterie, plusieurs dizaines d'euros par mois. En fait, le but est là. Ce n'est pas une arnaque à proprement parler, c'est même légal. Mais on est sur un procédé commercial un peu douteux. Julien Lepers et le chèque servent d'appât pour tenter de vous convaincre de souscrire à un abonnement. Rachel, on lui demande d'ailleurs son numéro IBAN et une autorisation de prélèvement. Donc si vous recevez ce courrier, et vous êtes plusieurs à le recevoir encore ces derniers jours, j'ai vu plusieurs témoignages sur Facebook, vous pouvez toujours jouer à ce jeu, à cette loterie, elle existe, mais rien ne vous oblige à souscrire à l'abonnement. Puis sinon, vous pouvez faire comme ces internautes qui préfèrent en rire et qui disent avoir jeté le courrier directement à la poubelle.
0: C'est peut-être ça la meilleure solution. Jeter directement à la poubelle, comme ça, affaire réglée. 8h15, le titre d'Ed Sheeran, Shape of You, gros succès.

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1: Ed Sheeran avec Shape of You.
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1: Et pendant les vacances, c'est le best-of des Limousins formidables de Stéphane Pigato. On parle aujourd'hui avec Stéphane d'un savoir-faire assez exceptionnel. La découverte d'Emmanuel tout de suite.
4: Marcelon Emmanuel, tailleur de pierre et sculpteur en Corrèze.
3: Les Limousins sont formidables. Stéphane Pigato.
4: Mon père n'était pas du tout là-dedans, ma mère non plus, mais par contre autour de moi, il y avait beaucoup de tailleurs de pierre italiens et surtout un énorme support historique qui était les maçons de la Creuse et Martin Nadeau, qui a dit cette fameuse phrase « quand le bâtiment va, tout va ». Quand à 10 ans, je voyais ces Italiens prendre des blocs de pierre qui sortaient de je ne sais où, de certaines carrières, des fois des boules qu'il y avait dans les bois, dans les champs, et d'en sortir des formes qui étaient assez sommaires en Creuse. On ne parle pas d'architecture très développée, ni de gothique, ni de... Pour moi, c'était assez exceptionnel.
5: Ça vous a fasciné tout de suite, vraiment?
4: En plus de tout ça, ils étaient très très joyeux, en fait. Donc moi, gamin, je voyais des gars qui travaillaient dur, parce que c'est très dur, mais qui étaient heureux de vivre. Et plus je découvrais ce métier, plus je me suis aperçu que c'était absolument fascinant comme métier et ça s'arrête jamais. Et aujourd'hui, j'ai 52 ans, je suis toujours dedans et je suis toujours heureux de faire ce que je fais.
5: Quel a été le déclic du changement? Pourquoi être arrivé et comment vous êtes arrivé en Corrèze?
4: En Creuse, vous avez l'école de Feltin qui possédait un CAP BEP tailleur de pierre. Donc j'ai fait ma formation là-bas. Suite à ça, je suis parti à Paris. On passait par l'école Boulle qui vous préparait au concours de meilleur ouvrier de France. Donc voilà. Après, je suis parti, j'ai eu la chance de pouvoir partir en Italie. J'ai passé une quinzaine d'années de formation un peu partout. Je suis parti en Égypte, je suis parti à Barcelone sur la Sagrada Familia, un retour en France, le Mont-Saint-Michel, la Carcassonne, enfin des édifices absolument magnifiques.
5: Vous nous parlez de la Sagrada Familia, du Mont-Saint-Michel, on peut parler de Notre-Dame aussi. Est-ce que vous pensiez arriver à un tel niveau en fait votre carrière professionnelle?
4: Globalement, non. Ça n'a jamais été un but en soi. C'était plutôt de l'enrichissement personnel. En fait, je m'aperçois, plus personnellement on essaye de développer ce qu'on aime, plus on va s'améliorer, ça vient tout seul en fait.
5: Et qu'est-ce qu'on ressent quand on doit faire des pierres pour ce genre de monument historique dans le monde entier?
4: À 10 ans, quand j'ai taillé mon premier cube, j'étais aussi fier. En fait, je suis émerveillé par ce que les gens peuvent faire. Je pense que mes enfants sont plus fiers de moi que moi, de moi-même.
5: Si le petit Emmanuel n'était pas né en Creuse, à côté de ces fameuses carrières dont vous
4: parlez, ça aurait été très dur.
5: Qu'est-ce que vous auriez fait de votre vie, Emmanuel?
4: Je suis à 100% de cailloux, moi. Je suis 100%, je ne peux pas m'imaginer sans ça. Donc, c'est une bonne question, mais j'aurais peut-être plutôt dans l'alimentaire. Parce que j'aime beaucoup manger et je suis passionné par le vin.
5: Qu'est-ce que vous diriez aux jeunes qui veulent se lancer aujourd'hui dans le métier de tailleur de pierre?
4: Alors, c'est des métiers très durs, hein, très physiques. Mais énormément de satisfaction, de plaisir et aujourd'hui on en vit. C'est vrai que quand vous passez le long de la route là où je suis situé, l'impression de dire qu'est-ce que c'est encore, c'est germinal. Si quelqu'un est intéressé par ça, je lui dirais mais il n'y a aucun problème, mais va au bout des choses. Tu vas avoir des moments qui vont être durs, tu vas être rincé, mais va au bout des choses et tu seras toujours heureux de ce que tu vas faire.
5: C'est le plus beau métier du monde?
4: Incontestablement, c'est le plus beau métier du monde.
5: Vous n'en changeriez pour rien?
4: À jamais de la vie.
1: Merci pour ce magnifique portrait, Stéphane Pigato. Est-ce que ça fait plaisir d'entendre comme ça les artisans qui bossent et on met en avant. Michel Berger tout de suite.

0: Michel Berger, celui qui chante, 8h26. On va jouer ensemble dans quelques instants. C'est le jeu de l'intro qui revient.
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0: Le jeu de l'intro sur votre radio, ici Limousin, ici matin, ce jeu que vous retrouvez chaque matin durant l'été, direction Turenne en Corrèze. Sabrina nous attend. Bonjour Sabrina.
6: Bonjour.
0: Sabrina, mardi 21 juillet, c'est les vacances, c'est le boulot. Qu'est-ce que c'est aujourd'hui? Dites-nous.
6: Ah, c'est le dernier jour des vacances.
0: Ah mince, la reprise demain.
6: Oui. Ben oui, il faut bien.
0: Il faut bien un moment, sinon c'est plus des vacances. Ça s'est bien passé, ces vacances?
6: Oui, très bien, merci.
0: Bon, parfait. À l'écoute d'ici Limousin, donc ce matin, le jeu de l'intro, à votre avis, quel est ce titre?
6: Alors, c'est Mon petit loup de Renaud.
0: Écoute.
7: Ah oui, déconne pas Manu, va pas tailler les veines, une gonzesse de perruque.
0: Bravo, vous venez de gagner une gourde ici Limousin. Bravo Sabrina.
6: Merci.
0: Tout de suite, vous avez reconnu Renaud directement?
6: Oui, assez vite.
0: Bon, c'est tout, reconnaissable assez facilement quand même.
6: Oui.
0: Grand classique de la chanson française et grand monsieur de la chanson française. Renaud, quel est le programme pour ce dernier jour des vacances, Sabrina?
6: On va préparer tranquillement pour reprendre le boulot demain.
0: C'est un peu comme la rentrée des classes, on prépare le cartable, la trousse, etc. un petit coucou à passer peut-être avant de nous quitter, Sabrina?
6: Écoutez, si jamais quelqu'un me reconnaît, bonjour.
0: Sabrina de Turenne, si quelqu'un la reconnaît, voilà. Bonjour. Merci d'avoir joué avec nous. Sabrina, une dernière petite question. Quelle est votre radio locale en Limousin?
6: Ici Limousin.
0: Merci beaucoup Sabrina, belle journée à vous.
6: Journée.
0: Voilà, on a joué au jeu de l'intro avec Sabrina. On vous rappelle que ce jeu de l'intro, il est de retour dès demain sur votre radio Ici Limousin. Il est de retour tout à l'heure également avec Christophe Besson, nous pour Ici Matin demain. Mais tout à l'heure avec Christophe Besson, vous allez pouvoir continuer à gagner des cadeaux. Le jeu de l'intro, vous avez vu, c'est hyper simple. Il faut juste être un petit peu calé en musique, reconnaître l'intro comme ça. Généralement, ça se passe plutôt bien. Dans quelques instants, le retour également de Bastien Thomas. On va avoir les infos avec toute l'actu locale. 8h bientôt passées de 30 minutes. Bon courage si vous reprenez le boulot comme Sabrina demain.
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0: Bastien Thomas, un espace naturel a été dégradé ces derniers jours par des gens du voyage en Haute-Vienne.
8: À Cérillac, après d'Aix-sur-Vienne, le maire a porté plainte hier. D'autres communes ont été impactées depuis le début de l'été. Tulle, Saint-Pantaléon, de l'Arche, notamment en Corrèze. Ce qui pose la question de l'accueil de ces communautés. On en parle juste après le 90 secondes info. C'est présenté ce matin par Cyril Ardo-Reton.
9: Sauf surprise, le Sénat devrait adopter cet après-midi le projet de loi d'urgence agricole. Après le vote en faveur des députés hier, texte avec des volets sur la gestion de l'eau, l'élevage, la présence du loup et qui prévoit aussi de réautoriser deux puissants pesticides interdits surnommés tueurs d'abeilles. La France pourrait devenir aujourd'hui le premier pays européen à interdire les réseaux sociaux au moins de 15 ans, mesure voulue par Emmanuel Macron. Le Sénat et l'Assemblée nationale votent aujourd'hui en vue d'une entrée en vigueur dès le 1er septembre. Le ministère de la Santé suit les recommandations de la Haute Autorité de Santé et impose aux soignants et personnes qui travaillent au contact des personnes âgées de se faire vacciner contre la grippe. Les modalités et le calendrier seront connus plus tard. Cette maladie fait des milliers de morts chaque année en France. L'eau l'Aude, le Gard, le Vaucluse, les Bouches-du-Rhône et le Var sont en vigilance rouge aujourd'hui pour un risque très élevé de feux de forêt. 31 départements sont en orange pour un risque élevé. Dans ce contexte, 600 000 euros ont été collectés en moins d'une semaine par la Fondation du patrimoine pour sauver la forêt de Fontainebleau après l'incendie qui a parcouru 2000 hectares. 9 mois après le spectaculaire casse du Louvre à Paris avec un butin de 88 millions d'euros, la galerie d'Apollon rouvre demain. Réouverture sans vitrine ni bijoux exposés. Et puis le Tour de France, après le repos hier, la 16e étape aujourd'hui, un contre-la-montre individuel de 26 km en Haute-Savoie entre Évian-les-Bains et Thonon-les-Bains. Ça débute à 13h.
8: Merci beaucoup Cyril Ardo-Redon. Bonne journée. Céréac, Tulle ou encore Saint-Pantaléon de l'Arche, ces trois communes de Haute-Vienne et de Corrèze ont en commun le fait d'avoir accueilli cet été sur leur territoire des communautés de gens du voyage. C'était fin juin en Corrèze, ce qui avait même obligé l'annulation d'un tournoi de foot la semaine dernière à Céréac sur un espace naturel, au grand regret des habitants et des élus de la commune. Fabienne Joigneau.
10: Le maire Hervé Bernard a d'ailleurs porté plainte hier pour relayer la colère des habitants et tenter d'obtenir réparation. Entre la consommation d'eau, le ramassage des ordures et le nettoyage du site passablement souillé, il estime la facture à 7 voire 8 000 euros. Et malgré une convention négociée avec les pasteurs du groupe, la commune n'a pu récupérer que 60 euros, soit la redevance prévue pour 4 caravanes seulement sur un total de 150 véhicules.
11: Ma première adjointe, Madame Soula, avec un collègue élu, sont allés collecter l'argent dans les caravanes. Au bout de la 4e caravane, ils se sont fait expulser du camp.
10: Les gendarmes ont dû patrouiller fréquemment pour limiter les nuisances, apaiser les tensions, et impossible d'obtenir une expulsion malgré une demande rapidement formulée au préfet. Le temps d'épuiser les recours, le groupe était parti. Ces gens du voyage avaient pourtant réservé l'aire de grand passage de l'agglo de Limoges à Fétia, mais ils ont changé d'avis, canicule oblige.
11: Et ils n'y sont pas allés parce que le site de Céréac est ombragé avec un joli plan d'eau, un site assez remarquable de 30 hectares auquel les habitants sont très attachés. Comparé à l'aire de grand passage, apparemment, c'est beaucoup plus attrayant.
12: Ils ont le droit de stationner dans des endroits corrects, non ? D'avoir quelques arbres pour se mettre à l'ombre, etc., comme tout le monde.
10: Plaide Jean-Nicolas de l'association Ma Camping, qui défend les droits des gens du voyage en Haute-Vienne. Pour lui, les aires aménagées suite aux lois Besson en 1990 et 2000 ne sont plus adaptées.
12: Vous êtes à Limoges, il y a plus de 20 ans qu'il n'y a pas eu d'entretien ni un coup de pinceau. On avait fait des beaux terrains et tout le monde a laissé dégrader les terrains. Maintenant, les aires d'accueil, c'est des taudis.
10: D'où ces intrusions sur des terrains communaux qui ne se passent pas toujours mal. À Verneuil-sur-Vienne, le dernier groupe passé en avril a participé aux frais et laisser le stade propre.
13: Mais comme je l'aurais dit, s'il n'avait plus, c'était que 5 à 600 000 euros qui partaient.
10: Ce qui amène le maire, Pascal Robert, à chercher des solutions pragmatiques.
13: On se dit, plutôt qu'il rentre sur le terrain de rugby, est-ce qu'il ne vaudrait pas mieux qu'on pense un terrain qui ferait moins de dégâts s'il revenait en infraction ? Ben alors en fait, on cautionne après. Alors on est en train de s'interroger sur ces sujets.
10: Lutter contre l'occupation illégale ou bien s'y adapter ? À moins d'adapter les aires prévues en espérant qu'elles plaisent à leurs usagers. Ce que n'exclut pas d'ailleurs le nouveau vice-président de Limoges Métropole en charge des gens du voyage, Bruno Genest, se dit prêt à étudier des plantations d'arbres sur l'aire de grand passage de Fétia.
8: Un reportage ici, Limousin, Fabienne Joigneau. Dans le journal de 9h, à la une, cette mobilisation de la Confédération paysanne hier soir devant la préfecture de Limoges. Le syndicat agricole a réclamé des mesures d'urgence pour les paysans touchés par les intempéries de la semaine dernière et rappelé aussi son opposition à la loi d'urgence agricole votée cette nuit par les députés. On fera également un détour par la Corrèze. Reportage lors d'une collecte de sang organisée la semaine dernière à Saint-Viance. Il y en a une nouvelle aujourd'hui à car les besoins ne faiblissent pas l'été, bien au contraire, ils augmentent. Alexandre, belle journée pour la Haute-Vienne et la Corrèze aujourd'hui.
0: Bien sûr, je suis là pour la météo, monsieur Thomas. 21 à Masseret, 23 à Uzerges, 25 à Brive, 19 en Bazac, 20 à Saint-Germain-les-Belles, 21 à Limoges. Grand soleil, grand ciel bleu, météo clémente également cet après-midi. Les températures qui vont monter, 28 à Nexon, Chalut et Saint-Victurnien, c'est les maximales en Haute-Vienne, 32 à Tulle, 33 à Argentat, 33 également à Brive. Rien à signaler pour ce soir et cette météo, cet ensoleillement qui va continuer jusqu'à la fin de la semaine.
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0: Actu local, musique, bonne humeur, c'est la promesse. 8h35 avec les Limousins du bout du monde. On partira en Amérique du Sud, au Brésil, dans quelques instants. Puis juste avant, le titre de Quarter Flash sur votre radio locale.

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2: Moi, je suis né à Minas Gerais, ou l'état de Minas Gerais, et la ville s'appelle Belo Horizonte. Mais j'ai pratiquement né à cette ville et me déplacé en direction à la région nord-est du Brésil. La première ville que j'habitais avec mes parents, c'est Sergipe, c'est la plus petite ville du Brésil. C'est Sergipe, c'est au nord-est, c'est un paradis, cet état aussi. Et là, j'ai passé une grande partie de ma vie. J'ai me formé, inclusive, là-bas, métro, université. J'ai l'affaire là-bas. Et après, à travers mon travail, j'ai dit que j'habitais un peu en chaque ville de Brésil. Et c'est vraiment la chance, parce que le Brésil, c'est vraiment gigantesque. Et avant de partir en France, la dernière ville que j'habitais avec ma épouse, Stéphanie Fort, on habitait à Curitiba, qui c'est une région bien au sud du Brésil. Il y a une différence de climat et, on va dire, même culturel entre cette deux régions, que même la façon dont parler, c'est très différent.
3: Alors avec votre compagne, avec Stéphanie, vous êtes de grands champions dans les arts martiaux, plus de 20 années de pratique de sport de combat et d'arts martiaux, et vous avez fondé à Limoges une équipe de jiu-jitsu brésilien, c'est ça? Racontez-nous un petit peu cette histoire de la fondation de l'équipe et du club.
2: Oui, moi et Stéphanie, on sommes deux combattants. Steph, elle combat encore au niveau, elle performe encore. Je me concentre plus en dispenser le cours dans notre club. Et on ouvre notre salle depuis novembre, avant on dispensait des cours dans le dojo municipal. Mais on ouvre notre salle depuis novembre à la Batide, qu'on dit que ce n'est pas seulement une salle d'arts martiaux. On ouvre un petit morceau du Brésil, on transportait la forme de traînement, la culture brésilienne à travers notre salle. On propose plus qu'un art martiaux.
3: Et qu'est-ce que vous avez trouvé du côté de Limoges? Qu'est-ce qui vous plaît aujourd'hui, vous qui avez vécu une partie de votre vie au Brésil? Vous le disiez, dans un paradis. Aujourd'hui, le Limousin est devenu un petit peu votre paradis également aussi à vous?
2: Oui, bien sûr. La structure de la ville, elle, c'est vraiment... J'aime bien la organisation de la ville de Limoges. C'est une ville très bien pour vivre, être calme, avec pas mal d'infrastructures qui parfois je pense que c'est pas très bien utilisé pour la propre population. Je pense que parfois manque un peu le propre Limousin, la limousine reconnaît un peu plus le potentiel qu'on a à Limoges. C'est vraiment une ville qui nous touche bien en circonstances de paysages, de petit déplacement que tu peux faire, la côté historique aussi, que c'est très intéressant. La chose qui parfois, pour moi, me dérange un peu, c'est voir qu'il n'y a pas trop de valorisation pour notre propre population, parfois.
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0: faudrait que pleuve l'amour sur Ici Limousin, 8h bientôt passé de 47 minutes.
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0: Focus aujourd'hui sur un très bel événement qui va se dérouler le dimanche 26 juillet. Ça sera du côté de la base ULM de Blon-Libarderie, donc en Haute-Vienne, les Monts de Blon, le 30e festival Estivol. On accueille Gérard Vauchamp, le président d'Estivol, qui est avec nous. Bonjour Gérard.
3: Bonjour.
0: 30e anniversaire, c'est une belle date ça, 30 ans Gérard.
3: 30 ans, oui, c'est la force de l'âge. Mais en fait, oui, on a commencé en 1996 par une fête du cerf-volant. C'était complètement, d'ailleurs un peu loufoque dans la région, puisque c'est essentiellement en bord de mer. Et ensuite, nous avons avancé d'année en année sur une fête aérienne avec multi-activités, multidisciplines aériennes. Et depuis 4 ans, nous sommes revenus à... pour plusieurs raisons, majeures d'ailleurs, nous sommes revenus sur notre fête initiale, c'est-à-dire du cerf-volant.
0: Du cerf-volant, mais avec plein de choses à côté. Hein. Il y a une exposition de modélisme également. Il va y avoir initiation au golf, des ateliers de construction de cerf-volant pour les enfants. Voilà, plein de choses autour de la base qui est le cerf-volant. Et vous êtes venu agrémenter tout ça de plein de petites choses à côté.
3: Voilà, c'est ça exactement. Le thème majeur, c'est le cerf-volant, avec donc des clubs, des passionnés qui viennent de nombreux départements, hein, d'une quarantaine de départements. Nous avons également même des Suisses, des Belges qui seront présents. Donc c'est un festival international de cerf-volant. Mais effectivement, à part les cerf-volants qui volent, tout le reste est en activité, on va dire terrestre, avec des animations ludiques, des initiations, oui, comme vous l'avez souligné, pour toute la famille, toute génération d'ailleurs, que ce soit des initiations aux toupies artisanales, le boomerang, les fléchettes, bon, tir à l'arc, le golf, oui, j'en passe. Hein. Il y a des expositions également, mais c'est une fête où les enfants vont être ravis, puisque cette année, en plus, en invité d'honneur, nous aurons des personnages costumés vénitiens, une quinzaine, qui vont déambuler et faire des parades tout au long de l'après-midi, au milieu de ce qu'on appelle le jardin du vent, puisqu'en fait, on joue de la complémentarité, je dirais, la complicité entre deux passions, c'est-à-dire les personnes qui ont l'habitude de faire de la couture pour créer tous leurs vêtements, hein, qui sont, vous savez, magnifiques, puisque là, on parle du carnaval de Venise, hein, tout simplement. Nous, c'est un échantillon, mais c'est superbe. Donc, ils font des créations à partir d'une machine à coudre. Et il faut savoir que les passionnés de cerf-volant, de leur côté, créent des cerf-volants à partir d'une machine à coudre.
0: Je reviens sur voilà, ce que vous aviez dit, Gérard Vauchamp. Concernant les enfants notamment, c'est vrai qu'il y a quelque chose de très poétique quand on voit ces cerfs-volants qui volent, qui dansent comme ça dans le ciel. C'est quelque chose de... On se rappelle, ça nous rappelle des souvenirs d'enfance également, sur les plages par exemple, de voir ces cerfs-volants qui sont en train de danser dans le ciel.
3: Oui, complètement. Et d'ailleurs, le réflexe d'un enfant, dès qu'il prend une ligne de cerf-volant, c'est de partir en courant avec.
0: Oui, c'est vrai,
3: voilà,
0: complètement.
3: Et de le tirer pour le faire voler... Mais bon, il y aura justement un atelier de création de cerf-volant. Nous aurons aussi un atelier de dessin pour les enfants, avec justement ils pourront dessiner des masques vénitiens qui leur seront offerts une fois qu'ils les auront coloriés.

0: d'avoir été avec nous ce matin.
1: Merci, bonne journée.
0: Bonne journée à vous, c'est vraiment chouette de voir comme ça des événements qui perdurent, qui deviennent des rendez-vous incontournables de l'été en Limousin, ce festival donc Estivol, 30e anniversaire qui va se dérouler ce week-end. Et merci beaucoup à Gérard Vauchamp, le président d'Estivol, d'avoir été avec nous pour nous parler de cet événement. On vous en parle chaque matin sur le coup des 8h45, l'événement d'ici Limousin, 8h52. Et à 8h52, c'est la musique également qui continue avant les conseils du docteur Kirziek. Jeannette avec l'excellent Porqué Tevas tout de suite.

0: 8h55, dans quelques instants, vous retrouvez Christophe Besson qui va arriver sur votre radio locale ici Limousin, ici matin qui va se terminer, mais vous allez continuer avec lui à jouer, à avoir toutes les bonnes infos, toutes les infos pratiques, les chroniques qui vont bien, on va en reparler dans quelques instants. Et justement, en termes d'infos pratiques et de chroniques qui va bien, on va retrouver notre cher docteur Kirzek. Comme chaque matin, on passe l'été en pleine forme avec lui sur votre radio ici, et ses conseils santé. Ce matin, quid des médicaments que l'on prend avec la chaleur estivale, docteur?
1: Bonjour tout le monde. Médicaments et grosse chaleur ne font pas toujours bon ménage. Certains vont déshydrater, d'autres transforment la peau en allumette au moindre rayon de soleil. Elle devient rouge, c'est une photosensibilisation. Sans parler de ceux qui fondent bêtement dans la boîte à gants, il faut jamais les laisser dans la boîte à gants. D'ailleurs, alors, est-ce qu'il faut jeter sa trousse à la pharmacie ou juste mettre un chapeau dessus? En tout cas, faut s'inquiéter parce que certains médicaments peuvent aggraver les effets de la chaleur sur notre corps. Par exemple, les diurétiques, quand on a de l'hypertension artérielle, ils font uriner davantage. Donc, ça augmente la déshydratation. Il y a d'autres médicaments comme les antidépresseurs ou les neuroleptiques. Eux, ils peuvent carrément réduire la transpiration. Donc, on garde la chaleur. On ne peut pas se rafraîchir correctement. Résultat, on risque un coup de chaleur avec une température

0: corporelle qui peut dépasser les 40 degrés. Mais c'est pas tout, quand il fait très chaud, notre corps a soif et certains médicaments, je pense aux benzodiazépines, diminuent la sensation de soif. Voilà pourquoi je vous dis, il faut s'hydrater sans attendre d'avoir soif. Donc si on ne boit pas assez, c'est la déshydratation qui s'installe sournoisement.
1: Quels sont les signes à surveiller si on prend ces traitements, docteur? Et surtout, les gestes qui sont simples à adopter pour ne pas arrêter son traitement tout en se protégeant de la chaleur?
0: Le pire serait d'arrêter son traitement seul. On ne touche à rien sans avis médical ou du pharmacien ou de la pharmacienne. Il y a des signes d'alerte à ne pas rater. Une sécheresse de la bouche excessive, des urines très foncées, des vertiges, une faiblesse musculaire ou des crampes, ou encore une fatigue ou des nausées. Tout ça, ce sont des signes qu'il y a peut-être une adaptation du traitement ou une déshydratation qui est en cours. Et puis, je vous parlais de la peau, des rougeurs, des démangeaisons, des cloques qui apparaissent après le soleil. C'est peut-être une photosensibilisation. Regardez toujours sur les boîtes de médicaments s'il n'y a pas le petit picto. C'est un triangle avec dedans un nuage et le soleil. Ça veut dire que ces médicaments ne sont pas compatibles avec l'exposition solaire et qu'il faut vraiment prendre un écran total. Alors, la règle d'or, c'est ne jamais rien changer sans avis, on le disait, médecin ou pharmacien. Et surtout, c'est de s'hydrater, de boire avant d'avoir soif, surtout quand on a des diurétiques, surtout quand on a des médicaments contre l'hypertension artérielle. Et tout se passera bien. Et je le disais, les médicaments, ça se stocke dans un endroit au frais, pas dans la salle de bain, pas dans la boîte à gants. Et vous regardez la température optimale, c'est souvent marqué sur la boîte. Allez, bon été, bonne santé, à l'écoute d'ici, bien sûr.
1: Merci beaucoup, docteur, pour toutes ces infos. Le docteur Kirzek, que vous retrouvez chaque jour sur votre radio, ici, Limousin, ici matin, qui va se terminer. On va retrouver, là, dans 1:30, Bastien Thomas, qui va arriver pour toute l'actu locale. Actu locale, musique, bonne humeur, ça, c'est tous les jours, toute la journée, sur votre radio locale. Et puis, je le disais, des jeux dans quelques instants. Puis, les infos avec Christophe Besson, qui va arriver. On va voir un petit peu ce qu'on va faire avec Christophe dans quelques minutes.
2: Qu'est-ce qui est prévu, plein de choses. Ah bah oui, à vous offrir la serviette Polly par exemple.
1: Ah bah,
2: Polly,
1: bien sûr, c'est pas le drap de bain.
2: Voilà, c'est ça. Voilà. C'est son nom, Polly, hein, c'est pas parce qu'elle vous insulte ou quoi que ce soit, c'est le jeu de l'intro tout à l'heure.
1: J'ai vu qu'elle était ultra
2: absorbante.
1: Ouais. Séchage ultra rapide, tout est ultra.
2: Bleu marine, ici Limousin, elle a tout pour elle.
1: Ça, vous partez avec ça, vous pouvez partir tranquille en vacances, il n'y a pas de problème. On peut partir tranquille en vacances avec les infos de Bastien Thomas également dans quelques minutes.
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2: J'ai une bonne nouvelle, Alexandre Pain revient demain pour vous réveiller. Il est exactement 9h. Nous sommes le 21 juillet 2026. L'actu avec vous, Bastien Thomas, bonjour.
10: Bonjour Christophe, bonjour à tous.
2: 4 hectares parcourus, la Haute-Vienne, face à un nouveau feu de forêt cette nuit.
10: C'est à Saint-Hilaire-les-Places. Depuis minuit, 45 pompiers sont mobilisés. Ils sont toujours sur place au lieu dit la Grainerie. Ils appellent à éviter le secteur ce matin, puisque le feu n'est toujours pas fixé. Info à retrouver sur ici.fr. Hier, l'incendie de Chomeil, c'est en Corrèze, a repris un hectare supplémentaire brûlé, ce qui fait 7 au total pour cet incendie déclaré dimanche. Reprise finalement fixée hier soir, comme le feu de Niol en Haute-Vienne, toujours hier. 2 hectares ont été détruits dans une prairie. Sécheresse, feu, grêle, nous subissons vos choix politiques. Voilà les mots de la Confédération paysanne de la Haute-Vienne, mobilisée hier soir devant la préfecture de Limoges. Près de 200 personnes étaient présentes pour réclamer des mesures d'urgence. Il y a eu de gros dégâts dans les champs après le passage d'orages, notamment en fin de semaine dernière. Gaspard Aide a lui perdu une dizaine d'hectares de sarrasin. C'est l'un des gérants de la ferme de Baudrouze à Rancon. Il attend des lois maintenant, des lois qui soient conformes avec la réalité du terrain.
11: Nous, les paysans, qui vivons au jour le jour, et particulièrement cette année, le réchauffement climatique, on vit une réalité complètement différente. Et on a besoin d'un État qui soit présent et qui prenne en compte toutes les calamités qu'il puisse y avoir. Et je veux dire, c'est quelque chose qui est prévu par les climatologues depuis 30 ans. Il n'y a rien qui a été fait ou très peu. Et maintenant, les dégâts, ils sont là. Et ça ne peut pas être les paysans qui, tout seuls, assument ça. Parce que on ne pourra pas continuer comme ça, surtout en étant soumis aux lois du marché. La semaine dernière, il y a eu 12 hectares de sarrasins qui sont complètement réduits en bouillie, et la canicule qui a eu lieu là, qui aussi représente une charge pour nourrir nos animaux qui est très très conséquente. C'est juste pas possible quoi de continuer dans ces conditions là. On a besoin de la solidarité nationale.
10: De son côté, la préfecture de la Haute-Vienne assure que des enquêtes sont en cours pour évaluer précisément les dégâts après ces intempéries de la fin de semaine dernière dans le département.
2: Et ces militants ont aussi dénoncé la loi d'urgence agricole votée cette nuit à l'Assemblée.
10: Votée avec 296 voix pour, 224 contre. Les députés ont donc donné leur accord pour notamment la réintroduction en France de deux insecticides puissants autorisés par l'Union européenne. Le Sénat doit se prononcer aujourd'hui pour une adoption définitive du texte. Un homme a fait un malaise hier à Limoges sur un échafaudage de chantier avenue Baudin à 20 mètres de hauteur. Cet ouvrier a été piqué par un frelon asiatique et transporté au CHU. Un terrain saccagé à Céréillac près d'Aix-sur-Vienne par des gens du voyage la semaine dernière. Le maire a porté plainte hier. Branchement électrique et consommation d'eau, barbecue sauvage et même pêche dans cet étang de Maisonneuve. Des dégâts estimés entre 7 et 8 000 euros par la mairie de Céréillac. Tulle et Saint-Pantaleon de l'Arche ont aussi été victimes d'occupations illégales de terrains sportifs. C'était fin juin, ça s'est mieux passé en revanche pour la commune de Verneuil-sur-Vienne au mois d'avril. 163 km/h pour 110 sur la 2x2 voie entre Limoges et Saint-Junien, c'était le week-end dernier. C'est l'un des 8 gros excès de vitesse relevés par les gendarmes sur les routes auviennoises ces derniers jours. 11 permis ont été retirés au total et 3 voitures placées en fourrière.
2: Une collecte de sang à Tulle ce matin.
10: Ça vient d'ouvrir et c'est jusqu'à 13h30. C'est organisé par l'établissement français du sang, salle La Treille, car l'été, les stocks se tendent entre congés et forte chaleur. Les donneurs font moins le déplacement et font moins ce geste qui peut pourtant sauver des vies. D'où ces collectes au plus près de la population. Ici, Limousin a suivi celle de Saint-Viance, près de Brive. C'était la semaine dernière, Léa Giraudot.
12: Autour des cilis de dons, Florence, l'une des infirmières, est aux petits soins pour les donneurs.
13: Quand ils arrivent, on leur donne une bouteille d'eau, on a aussi des brumisateurs pour les rafraîchir, et on a des ventilateurs aussi à notre disposition. On fait en sorte que tout se passe bien, mais c'est surtout boire, boire, boire, avant et après.
12: Des attentions bien appréciées.
14: Ça permet de se rafraîchir un petit peu, quoi.
15: L'équipe, elle est super, elle fait bien attention à nous.
16: Vraiment très bien, bien accueillis, bien aiguillés, on nous explique bien, on nous pose toutes les questions qu'il faut, et puis on se laisse porter.
12: Et parmi les donneurs, pas mal de parents venus avec leurs enfants. Tous concernés, une association de Saint-Viance a aménagé un espace spécialement pour eux.
17: L'atelier dessin, au moins des parents, pendant qu'ils font leur petit check médical et qu'ils passent au don du sang, les enfants, ils peuvent s'occuper tranquillement sans que les parents en aient à se soucier de quoi que ce soit.
18: Et ça dédramatise la situation.
12: Mais surtout, l'association de la commune a mis les petits plats dans les grands pour le moment préféré de tous les donneurs, la collation.
19: Est-ce qu'on peut manger de bon ? Alors déjà, nos fameux tourtous avec des rillettes de porc, mais on les fait également à rillettes de canard, des pâtés, le fromage tout à côté. Ensuite, nous avons eu les tartelettes faites maison. Il y avait les pêches de Voutezac, les abricots, et nous avons les crêpes avec différentes confitures. Les personnes adorent.
12: Viser l'estomac pour atteindre les veines, une stratégie visiblement payante. En 2 heures, l'EFS enregistre 35 dons. Pas si mal en cette période de canicule, confie le docteur Bosplatière.
20: Il fait très chaud. Donc ceux qui réussissent à donner pendant ces périodes, on les remercie 2 fois. Ils ont toute notre gratitude, parce que c'est des périodes où, classiquement, pour donner son sang, il faut être en forme, il faut boire, il faut être pépère après le don. Et donc là, le être en forme au départ est compliqué. Donc le boire et être pépère après le don devient primordial. Et donc on insiste beaucoup sur ces aspects-là. Donc les donneurs ou les donneuses qui viennent, on les remercie évidemment. Et puis ceux qui se sentent moins capables, c'est pas très grave. Il y a d'autres moments voilà, si vous venez la semaine prochaine, si vous venez un petit peu plus tard, en réalité, on a besoin de monde tout le temps. L'idéal, ce serait que les gens viennent avant qu'on ait besoin, en réalité.
12: En Nouvelle-Aquitaine, il faut entre 900 et 1000 dons par jour pour répondre aux besoins.
10: Et donc, on le rappelle, cette collecte de sang organisée ce matin à Tulle par l'EFS, salle Latreille, c'est jusqu'à 13h30, ça vient d'ouvrir. Brive Festival franchit largement la barre des 50 000 visiteurs, 54 000 même pour cette édition 2026 qui vient tout juste de se terminer dimanche soir avec le concert d'Aya Nakamura au Parc des Trois Provinces. C'est un record. Le passe 4 jours à l'aveugle pour l'édition 2027 est même déjà en vente. L'ouverture de la billetterie, c'était hier. Et puis la France Insoumise a dévoilé ses candidats pour les prochaines sénatoriales hier. En Corrèze, Rémi Rune, Folla, élu à Mérignac-l'Église, mènera la liste avec Michel Coudouin, élu à Juillac. En Haute-Vienne, deux binômes, Esther Coquet à Saint-Junien et Mathieu Charbonneau à Ambazac. Christophe, la météo, ouais. Bon, une belle journée encore, une belle journée d'été.
2: Oui. Pas grand-chose à raconter, sinon que c'est vrai qu'on attend la pluie et visiblement, elle n'arrivera pas avant le début de semaine prochaine. Alors, pour commencer, déjà aujourd'hui, journée ensoleillée, quelques nuages très discrets, 27 à 30 degrés, fera 34 sur le bassin de Brive. La nuit prochaine, un ciel étoilé et toujours ce vent de nord-est. Alors, ce qui renforce la fraîcheur le matin, en fait de sacrés bons quand même, entre les températures de demain matin, 11-14 degrés pour les maximales, et l'après-midi, on attend de 27 à 30 degrés, voire même 35 sur le bassin de Brive, et ça va être comme ça jusqu'à la fin de la semaine pour nous annoncer samedi, dimanche, donc un temps plutôt ensoleillé finalement, quelques passages nuageux, risque de pluie ou d'averses temporaires à partir de dimanche, lundi, pas avant.
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2: Et la musique est assurée par le groupe Indochine, souvenir des années 80, voici L'Aventurier.

0: Indochine avec l'aventurier, salut, on est mardi aujourd'hui, on est très heureux que vous soyez des nôtres, on est le 21 juillet et vous êtes bienvenus chez vous, on va redécouvrir ou découvrir, si vous n'étiez pas là, les extraits de l'émission Bienvenue chez vous avec le maestro Pascal San Martano, ouais, s'il vous plaît.
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0: Avec pour une grande partie de l'émission, chaque semaine, l'occasion de vous entendre sur des sujets aussi divers que variés. On a parlé des collectionneurs acharnés, des aidants, passant par la marche, le sport, enfin, tous les sujets sont là avec vous et pour vous. Et pourquoi pas même emprunter les marches du palais du Festival de Cannes. Vous avez des rêves de cinéma peut-être, Pascal San Martano?
2: On parle de cinéma, est-ce que vous avez participé à des tournages, à des films? Est-ce que vous avez rêvé d'être une star de cinéma? On peut aussi rêver ensemble. Je suis avec Laurent Moreau, qui est responsable du bureau d'accueil des tournage dans notre Limousin, et aussi avec Arlette au téléphone. Bonjour Arlette.
3: Bonjour.
2: Vous êtes à Saint-Hilaire-Foissac, voilà. Arlette. Et vous, il paraît que vous avez un perroquet qui a fait du cinéma.
3: Tourné. Oui.
2: Racontez-nous.
3: Eh bien, ça s'est fait par le biais de notre club. Il y avait un metteur en scène qui cherchait des perroquets pour tourner dans son film. Mm-hmm. Et moi, j'avais un perroquet apprivoisé, donc sociable. Et on est allé tourner une scène, un après-midi où il y avait beaucoup de soleil, c'était joli.
2: Ouais.
3: Et on a mis mon perroquet sur un trépied et il y avait un défilé avec les acteurs dans les ruines du château de Ventadour. Et j'avais trouvé ça extraordinaire que mon perroquet ne bouge pas, qu'il soit mis en valeur comme ça. Et voilà.
2: Il n'avait pas de réplique.
3: C'était mon témoignage. Non.
2: Il n'avait rien à dire.
3: Non.
2: Tout allait bien.
3: Non, tout allait bien.
2: Et il s'appelle Vicky, votre perroquet, c'est ça?
3: Vicky, voilà. Il s'appelait Vicky.
2: Et alors, c'était qui les stars qui étaient sur le tournage avec lui?
3: Ah, des illustres inconnus.
2: Ah d'accord, très bien. Bon, on les salue quand même.
3: Je pense que ça s'est pas concrétisé en film.
2: Ah d'accord, on l'a pas vu, d'accord.
3: Mais c'est marrant, quoi.
2: Voilà, c'est une expérience.
3: Je pensais pas que mon perroquet allait être une star une après-midi.
2: Eh bien, je ne pensais pas qu'on parlerait d'un perroquet acteur sur Ici Limousin, ma chère Arlette. Merci de votre témoignage et à bientôt.
3: Eh bien,
2: au revoir.
3: Changez rien à votre émission.
2: C'est très gentil, Arlette, merci. Laurent Moreau, sur les conditions parfois difficiles de tournage des animaux, ça doit pas être bien simple.
4: Non, c'est un peu plus compliqué. Peu importe la taille. C'est un métier aussi, d'ailleurs.
2: Ouais, tout à fait. En tout cas, merci d'être venu nous parler de votre métier aussi de formateur. C'est important, j'imagine, pour vous de transmettre aussi cette passion du tournage à l'occasion de ces ateliers à l'Université de Limoges.
4: Oui, et puis ça vous permet d'accompagner et peut-être d'essayer de donner un petit peu, voilà, de pousser des jeunes gens à faire un petit pas, suivre leurs rêves et essayer de faire ces métiers-là.
2: Vous diriez quoi, vous, justement? Qu'est-ce que ça apporte, le cinéma, de faire du cinéma dans sa vie? Ça, vous, par exemple, ça vous a apporté quoi?
4: J'ai réalisé un vieux rêve d'enfant, qui a souvent regardé, effectivement, ces films en rêvant peut-être un jour de pouvoir raconter des histoires aussi, en tout cas de participer à raconter des histoires. Après tout, c'est ce qu'on fait depuis qu'on a pratiquement inventé le feu, donc c'est continuer cette longue tradition.
2: Voilà, et mettre des paillettes dans nos vies, dans la vie des gens aussi. Juste en deux secondes, vraiment, parce que je parlais des métiers du cinéma, ce sont souvent des contrats précaires, comme on dit souvent, qui sont proposés quand on travaille dans le cinéma. Mais si on a du talent, si... on a les contacts peut-être aussi, on peut envisager une carrière rentable en quelque sorte.
4: Oui, on est sur une vaste industrie du cinéma qui est quand même une grosse économie, donc il y a énormément de métiers, justement c'est faire connaître ces métiers pour essayer de trouver ce qui vous intéresse. Et c'est de l'intermittence, effectivement, dans la plupart du temps. Mais néanmoins, il y a toujours un endroit où vous pouvez trouver votre place et gagner relativement bien votre vie.
2: Tout à fait, parce que comme vous le disiez, ça représente aussi plein de métiers, on peut découvrir plein de secteurs, mais il faut savoir, c'est aussi, de par ces contrats, une vie toute particulière, il faut aussi y réfléchir, c'est important. Merci Laurent de nous avoir... apporter un peu de réflexion autour de tout cela.
4: De rien.
2: Et à bientôt sur peut-être d'autres tournages dans notre Limousin.
4: Avec plaisir.
2: Vous viendrez nous raconter tout cela, bien sûr.
0: Allez, silence. Moteur, Pascal San Martano à l'instant. Bienvenue chez vous. On retrouvera de larges extraits de cette émission un petit peu plus tard, avant 11h. On parlera notamment de la micro-entreprise. Mais d'ici là, on va jouer et écouter bien attentivement aussi vos plaisirs de l'été. Ce sera le plaisir d'Isabelle aujourd'hui. Je crois qu'elle nous parlera de pluie, on en aurait bien besoin, tiens. Allez, voici Vita. Et après, il pleut, ça fait mal.

0: Bonne route avec ici Limousin. Pour le moment, on regarde hein, pour vous, on surveille les autoroutes, les routes de notre Limousin. Ça va, ça se passe bien, quelques zones de travaux. On en parlera un petit peu plus tard, avec peut-être peut-être quelques nuages. Cet été, vous racontez vos petits plaisirs d'été. Bah justement, au micro de Marie-Ange Roulin, qui c'est au tour d'Isabelle aujourd'hui, qui aime la pluie d'été.
1: C'est un bonheur extraordinaire. Je crois que je pourrais sortir et danser sous la pluie. Bonjour, je m'appelle Isabelle. Mon petit plaisir de l'été, c'est d'écouter tomber la pluie. Alors, je parle des étés, évidemment, caniculaires, des étés où il y a vraiment beaucoup de chaleur, pas des étés où il pleut toutes les semaines, évidemment, mais les étés très chauds qu'on a de plus en plus, c'est un plaisir pour moi, la nuit, me réveiller et d'entendre la pluie qui tombe sur le toit de ma maison, sur les feuilles des arbres, c'est un bonheur extraordinaire. Je crois que je pourrais sortir et danser sous la pluie, tellement je jubile, en fait. C'est ce que j'aime, c'est après des jours et des jours, voire des semaines, des fois, de canicule ou de grosse chaleur, c'est ce réconfort, ce qu'amène la pluie. On se sent revivre, hein. Les êtres humains se sentent revivre, les arbres, les animaux, les sols, se gorgent d'eau, se gorgent de cette préciosité qu'est l'eau. Moi, de plus en plus, je vois les gouttes d'eau comme des petits diamants. Ça devient aussi précieux, des petits diamants, ces gouttes d'eau qui tombent. On a ce côté du sol, une odeur un peu musquée, je dirais. Ça m'émeut, ça me prend aux tripes, cette odeur-là, comme une odeur qui reviendrait de l'enfance. Voilà, je crois que de plus en plus, c'est le plaisir de l'été qui contrebalance évidemment les jours où on souffre de la chaleur.
0: Ouais, mais il va falloir attendre encore un petit peu pour les prochaines averses. Après Isabelle, vient le beau temps.
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0: Et vous allez reconnaître sans doute la chanson, ça c'est sûr, à l'interprète, il va falloir un peu réfléchir. 05 55 34 5000, on va écouter les premières notes de cette chanson-là. Pas tout seul sur le coup. Hein. Et les copains qui viennent foutre le bazar. 05 55 34 5000, vous avez reconnu l'interprète, le titre de la chanson, vous nous appelez tout de suite. On vous offre aux couleurs d'ici Limousin, s'il vous plaît, le drap de bain Poly. Alors Poly, encore une fois, c'est son nom. Hein. Voilà, c'est un drap de bain, microfibre, 1 mètre sur 1m50, séchage ultra rapide, hyper absorbant. Enfin voilà, bleu foncé la couleur. 05 55 34 5000, écoutez bien cette chanson là. Alors ça, si ça vous donne pas envie d'y aller, moi, je comprends pas. Elle était à vous, 9h22.
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0: Quel beau souvenir de Kim Carnes, hein. Signé Kim Carnes, Bette Davis Eyes. Il est, oh là là, dans 2 minutes, 9h30. Bonjour Marie.
1: Oui, bonjour.
0: Bonjour, vous êtes à Saint-Jean, exactement.
1: C'est ça.
0: À la campagne, mais pas très loin de Limoges, hein, en fait, Saint-Jean.
1: Absolument.
0: Bon, on est voisins.
1: Très agréable.
0: Ah, j'imagine. Surtout qu'on perd quelques degrés des fois un petit peu quand on est à la campagne, quand il fait très chaud. Mais là, ça va mieux, hein, depuis quelques jours.
1: Ah oh oui, c'est bien.
0: Bon,
1: c'est bien.
0: Vous avez reconnu cette envie indicible de faire quelque chose avec le chanteur qu'on recherchait. J'arrive pas à terminer mes phrases dans le coup. Marie, je vous écoute.
1: C'est Michel Fugain.
0: Ah, c'est ce que j'avais envie de vous faire dire, c'est la fête, évidemment, avec Michel Fuga. Non, mais il n'y a pas de mal. J'aurais dû vous prévenir avant quand même. Marie, c'est la fête, effectivement, Michel Fuga avec le Big Bazar. Quelle belle, belle époque, ma foi.
1: Oui.
0: Hein, j'aimais bien leur costume, moi, au Big Bazar. Et puis, il y avait toute une chorégraphie, c'était que des copains. Enfin, c'est un peu le trip des années 70. Marie.
1: Oui.
0: On vous offre le drap de bain aux couleurs d'ici Limousin.
1: Super.
0: Voilà, merci. Pour aller à la plage, merci. Pour aller au bain, sortir du bain à Saint-Jean, c'est tranquille. Voilà.
1: Merci beaucoup.
0: Passez un bel été.
1: Merci beaucoup.
0: Nous, on va faire attention à ce qui se passe sur la route.
1: Vous de même.
0: Au revoir, Marie.
1: Belle journée.
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0: À vos côtés avec la direction interdépartementale des routes Centre-Ouest, donc autrement dit la DIRCO, qui nous informe de la fermeture complète de l'autoroute entre les échangeurs 43 Masseret et 44 Lubersac, et ce, dans les deux sens de circulation. C'est la nuit prochaine, celle du... cette nuit, là, qui arrive, du 21 juillet, et celle du 5 août également, à partir de 20h jusqu'à 6h du matin, fermeture complète de l'autoroute, donc entre les échangeurs 44 Lubersac et 45 Levigeois, enfin, au Vigeois, dans les deux sens de circulation. Pour le 29 juillet et le 6 août prochain, on aura l'occasion de vous en reparler. Alors, des restrictions qui doivent permettre d'effectuer des travaux la nuit prochaine, hein, pour le remplacement de pylônes, pour le passage des câbles électriques au-dessus de l'autoroute. On est tous invités à conduire avec la plus grande prudence dans la traversée de la zone des travaux, ainsi que les itinéraires de déviation qui seront empruntés la nuit prochaine, je vous le rappelle, à partir de 20h, pour notre sécurité, celle des riverains, lorsque vous prenez les déviations et celle des agences à bord du chantier, vous faites particulièrement attention. Voilà. Il est rappelé la nécessité de respecter la signalisation et les limites. Limitation de vitesse mise en place.
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0: On a envie de dire, mais il ne faut pas faire ça. Surtout l'été. Abandonner son chanteur, ça va pas, non. 9h30.

0: Johnny, vous avez choisi Ici Limousin, il est 10h25.
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0: Le best-of, qui n'a pas rêvé de voler de ses propres ailes, sans patron, sans chef, sinon que de soi-même, bienvenue chez vous. On vous a proposé cette année de témoigner avec Caroline et Pascal Sammartino.
3: Vous sentez-vous l'âme d'un micro-entrepreneur? C'est peut-être votre rêve de montrer votre entreprise. Bonjour Caroline.
4: Bonjour.
3: Et bienvenue, vous êtes en Corrèze, en Corrèze.
4: Oui.
3: Hein, c'est bien ça.
4: Voilà, le village de Corrèze en Corrèze.
3: Alors racontez-nous, vous avez justement créé une micro-entreprise ou c'est un projet que vous avez?
4: Non, ça y est, ça fait un an et demi qu'elle est lancée, donc j'ai créé une micro-entreprise et la particularité c'est que j'ai proposé un graphisme, un logo en fait qui représente ma marque et mon entreprise. Donc je l'ai déposé auprès de l'INPI et j'ai aussi monté cette petite entreprise et ça fait un an et demi que ça a eu lieu.
3: Que ça tourne, et est-ce que ça tourne bien? C'est ça la question qu'on se pose aussi, Caroline.
4: Eh bien écoutez, pour l'instant oui, mais après c'est que j'ai eu une démarche qui allait aussi vers les producteurs et les personnes de proximité, c'est-à-dire que j'ai été créer cette entreprise et après j'ai fait le tour de la Corrèze pour présenter aux buralistes, aux maisons de la presse, aux épiceries fines mon produit.
3: C'était quoi alors justement votre produit? C'était quoi l'idée de départ?
4: En fait, j'ai créé un logo qui symbolisait la Corrèze. Donc, mon entreprise s'appelle Affiche ta Corrèze, Affiche avec un S. Et donc, ce logo que j'ai déposé, je la pose sur des autocollants pour véhicules. Et au fil des rencontres, du coup, j'ai diversifié mes supports. Et donc, du coup, j'ai toute une gamme colorée d'autocollants pour véhicules que je vais présenter, à des revendeurs potentiels. Justement, tous les commerces de proximité que j'ai cités juste avant. Et puis, après, eux, les revendent à leurs clients.
3: Oui.
4: Donc, c'est fait localement. Hein, mon fournisseur est sur NAV et ensuite moi avec l'aide de ma famille on les en s'achète, on les présente et ensuite j'ai été me présenter en face à face et j'ai reçu que des superbes accueils.
3: Des compliments, donc ça commence bien. Pourquoi c'est important pour vous de monter une micro-entreprise justement, Caroline?
4: Et c'était un projet, mes parents sont artisans depuis toujours, et
3: ouais.
4: C'est vrai que j'avais une envie d'entrepreneuriat qui, j'avais cette idée en tête, j'avais envie de valoriser ma région.
3: Est-ce que c'est le côté d'être indépendant aussi qui vous intéressait?
4: Alors oui, dans un sens, parce que en parallèle j'ai un travail à temps plein, donc c'était vraiment une envie sous-jacente. Voilà, les enfants commencent un petit peu à prendre de l'autonomie, j'avais cette idée en tête et puis du coup je me suis lancée et c'était important aussi pour moi d'avoir quelque chose à léguer en quelque sorte à mes enfants, dire maman elle a fait ce projet, maintenant il y a pratiquement 90 revendeurs, que ça soit des offices de tourisme ou quoi que ce soit, donc c'était très valorisant pour moi de me dire
3: Mais c'est plutôt une fierté pour vous si j'entends ce que vous me dites. Alors je vous raconte un petit peu ce qui se passe avec mes invités Jean-Pierre Robert et Jacques Le Gouen qui font partie de l'association EG87. Ils ont opiné du chef. Ça veut dire que vous correspondez à plein de profils. Merci en tout cas de nous l'avoir raconté, Caroline, et puis on vous souhaite beaucoup de courage et puis que ça continue, que ça perdure au niveau du succès de Affiche ta Corrèze. À très bientôt,
5: bonne
3: Caroline.
5: Chance. Bonne chance.
0: Pascal Sammartino, bienvenue chez vous. Dans quelques minutes, on va parler de douleur qu'on a pu partager à l'antenne. Le sujet de l'endométriose a aussi été au menu de bienvenue chez vous. Rendez-vous tout à l'heure. Sur la route, vous faites attention, comme d'habitude, quelques consignes de sécurité, notamment attention à ce véhicule en panne sur la 20 à la hauteur de Bonnac-la-Côte, dans le sens Toulouse-Paris, point repère 168. On est donc à proximité de Bonnac-la-Côte. Vous faites très attention si vous êtes sur ce secteur. À vous signaler également, alors beaucoup plus au sud, mais toujours sur la 20, un véhicule en panne. Je sais pas là si c'est un poids lourd, un véhicule léger. En tout cas, il est dans le sens Paris-Toulouse à Nespoul. Faites attention si vous êtes aux abords de ce point repère de 186.
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0: Bon ben, pour le coup, ils sont servis cette année au petit bonheur avec Je veux du soleil.
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0: Et cette année, Pascal Saint-Martano vous a proposé de témoigner, de faire connaissance aussi avec une association qui aide les personnes atteintes d'endométriose. Bienvenue chez vous.
3: Connaissez-vous l'endométriose? Et deux invités qui représentent l'association SF Endo Sororifam Endométriose, avec la présidente de cette association et sa coprésidente qui organise ce forum, Sarah Beckens, bonjour.
4: Bonjour.
3: Et également Pauline Lescure, bienvenue Pauline.
5: Bonjour.
3: Qui a bien trouvé le chemin jusqu'au micro, c'est génial. Vous avez toutes les deux, vous arborez toutes les deux un petit ruban jaune, c'est le symbole justement de la lutte que vous menez contre cette maladie.
5: Exactement, donc la couleur jaune, c'est la couleur qui symbolise la maladie de l'endométriose. Et donc le ruban jaune, c'est le ruban de sensibilisation officiel à cette pathologie.
3: Alors, je le disais, ça touche 2 millions de femmes en France, cette maladie exclusivement féminine, bien évidemment, qui n'est pas forcément très très connue. Je l'ai bien résumé en disant que c'était une maladie inflammatoire.
5: Oui, alors c'est bien une maladie inflammatoire qui est systémique, c'est-à-dire elle est globale, elle n'est pas que gynécologique, elle va avoir aussi des atteintes au-delà de la sphère gynécologique et pelvienne.
3: Ça fait partie aussi de ces maladies qu'on ne voit pas forcément, on ne le porte pas sur son visage, qu'on est atteint d'endométriose, vous le disiez, peut mettre dans des états de souffrance, dans un premier temps, c'est peut-être le principal, de détresse aussi psychique. Et pour le coup, Pauline, c'est difficile à faire comprendre aux gens qui nous entourent qu'on souffre de ce genre de maladie.
6: Tout à fait. C'est pour ça qu'avec l'association, on a un partenaire aussi, Virginie Spirzo, qui met en avant le handicap invisible. Et c'est un sujet sur lequel on parle énormément, puisque ça se voit pas. C'est pas pour autant qu'il y a pas de souffrance. Ça touche tous les âges, ça touche toutes les personnes. La maladie, elle discrimine personne pour l'endométriose. Il faut plus on en parlera, plus les gens seront bienveillants et compatissants. En tout cas, on espère.
3: Au jour d'aujourd'hui, est-ce qu'il y a des solutions? Est-ce qu'on arrive à avoir une médicamentation qui permet justement de supporter cette maladie un petit peu mieux? Je dis pas que ça la fait disparaître, mais en tout cas la supporter un peu mieux, la vivre un peu mieux.
6: La problématique majeure, c'est qu'en fait, il n'existe pas de traitement à ce jour pour guérir de l'endométriose. Mmh. Et on pourrait dire qu'en fait, il y a autant d'endométriose que de femmes atteintes. Mmh. Chaque femme va avoir des symptômes différents. En première intention, ce qui va être proposé généralement par le corps médical, c'est une ménopause artificielle, une pilule en continu, l'objectif étant de couper les cycles. Et ça dépend des personnes.
3: Ce qui est important, Sarah, en deux secondes, vous allez me le dire et me le confirmer, c'est d'en parler de toute façon de l'endométriose. Déjà, ça peut faire du bien d'en parler.
5: Oui, exactement, et surtout d'en parler sans tabou et sans gêne. Donc, quand on a de l'endométriose, on a des atteintes digestives, des atteintes anorectales, des atteintes vulvaires, clitoridiennes aussi. Ouais. On peut avoir des atteintes, des lésions d'endométriose sur le corps clitoridien. Donc, en fait, c'est parler de tout ça de manière totalement libre et spontanée, sans avoir honte ou sans éprouver de gêne.
3: On peut vous retrouver sur les réseaux sociaux, sur Internet,
5: oui,
3: j'imagine.
5: Sur Instagram, @sororifamendometriose, sur notre site web, sororifamendometriose.fr.
3: Et on a tout ça, bien sûr, à votre disposition. Au standard d'ici Limousin, merci beaucoup.
0: Et on retrouve aussi votre rendez-vous sur ici.fr ou sur l'appli ici, hein, si vous voulez réécouter cette émission. Bienvenue chez vous, sujet endométriose. On accueille le veto d'ici quelques instants, savoir comment nettoyer les oreilles des chiens. Alors, c'est pas parce qu'ils sont juste sales, hein, s'il faut les nettoyer aussi pour des tas de raisons que vous allez découvrir juste après. Ah bah.

0: pas besoin de le faire chaque semaine. À force de nettoyer trop souvent, vous risquez de provoquer des irritations.
1: Ouais, c'est pire que mieux, quoi. Mais du coup, alors, comment on peut savoir si notre chien a besoin qu'on lui nettoie les oreilles ou pas?
0: Alors, il vous suffit de regarder, en fait, si l'oreille est propre, rose, sans mauvaise odeur, sans sécrétion, n'y touchez surtout pas. Par contre, si vous remarquez qu'il y a un peu de cérumen brun qui commence à s'accumuler et à sortir, il faut agir dans ce cas-là. Vous allez utiliser une solution auriculaire adaptée, une qui est vendue en animalerie ou chez votre vétérinaire et qui est spécifique pour chiens. Le principe, versez un peu de produit dans l'oreille, massez la base. Ensuite, laissez votre chien secouer, il va en mettre un peu partout et vous allez passer juste un coton propre pour retirer ce qui dépasse. Et surtout, jamais de coton-tige. Ça pousse les saletés au fond et ça peut blesser le tympan. Mais par contre, si votre chien se gratte, se secoue la tête, consultez. Ça peut être une otite dans ce cas-là.
1: Ouais, il vaut mieux vérifier quand même, vous avez raison. Et alors, on se demande aussi à quelle fréquence? Est-ce qu'on doit regarder souvent? Est-ce qu'on doit nettoyer souvent?
0: Alors, en moyenne, un chien risque d'avoir besoin d'un nettoyage toutes les 2 à 3 semaines. Mais ça n'est pas du tout une règle fixe. Ça va vraiment, vraiment dépendre de son mode de vie. Après une baignade en mer ou dans un lac, faire un nettoyage, c'est une bonne idée pour éviter les infections qui vont être liées à l'humidité. Mais pour un chien qui n'a pas de problème particulier, qui n'a pas les oreilles qui tombent, qui n'a pas de problème de peau non plus, parce que souvent ça favorise les problèmes d'oreilles, mieux vous laisser tranquille. En fait, ne nettoyez pas par principe. Si vous ne voyez pas de cérumen, voilà, ne nettoyez pas. Et c'est nettoyer uniquement si c'est nécessaire.
1: Bah voilà, que si c'est nécessaire, mais foutez-leur la paix à votre chien. Allez, Pierre Fabin, notre docteur vétérinaire, revient demain. Vous le retrouvez sur ici.fr ou sur l'appli ici.
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1: L'info d'ici et d'ailleurs, c'est dans 5 minutes exactement, puisqu'il sera 10h, ce sera juste après Benjamin Biolay.

0: Voilà pour l'atmosphère de vos vacances et de votre été avec Benjamin Biolay sur votre radio. Ici Limousin, faites attention, il y a un véhicule en panne qui nous est signalé. Vous êtes sur la 20 dans le sens Toulouse-Paris à Bonnac-la-Côte. Vous êtes particulièrement vigilant. Point repère 168 plus 300 mètres. Bonne route.
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0: Nous sommes le 21 juillet 2026, c'est un mardi, il est 10h. Les infos d'ici avec Bastien Thomas et un feu de forêt qui est en cours à Saint-Hilaire-les-Places en Haute-Vienne.
2: Au moins 4 hectares ont été parcourus selon les pompiers. Le feu s'est déclaré cette nuit vers minuit au lieu-dit la Grainerie. Feu de broussailles principalement. Près de 50 pompiers sont actuellement mobilisés. Ils appellent la population à éviter le secteur. Ce dispositif devrait rester en place une bonne partie de la journée. Info à retrouver sur ici.fr. Hier, il y a eu également une reprise de l'incendie de Chomeil en Corrèze. Un hectare supplémentaire a été détruit par les flammes, ce qui porte le bilan total à 7 hectares ravagés dans le secteur depuis dimanche. Reprise fixée en début de soirée hier. Feu également fixé dans une prairie de Niolle près de Limoges. Hier, 2 hectares ont été décimés selon les pompiers. La CGT de Le Grand appelle à la mobilisation ce matin à partir de maintenant devant le siège social du géant de l'équipement électrique basé à Limoges. Le syndicat dénonce toujours la fermeture de 4 sites de production chez Le Grand annoncé il y a quelques semaines, notamment le site en Haute-Vienne de Chalut et celui de Confolens. Près de 200 personnes se sont rassemblées hier soir devant la préfecture de la Haute-Vienne à Limoges à l'appel de la Confédération Paysanne. Le syndicat agricole a demandé des mesures d'urgence pour les paysans touchés par les intempéries de la fin de semaine dernière. Sur ses réseaux sociaux, la préfecture de la Haute-Vienne assure avoir lancé des enquêtes pour dresser un état des lieux précis des dégâts dans le département. La loi d'urgence agricole votée hier soir par les députés à l'Assemblée nationale. Les sénateurs se prononceront eux cet après-midi. Le texte prévoit notamment le retour de 2 pesticides jusque-là interdits en France et considérés comme néfastes notamment pour les abeilles.
0: Le maire de Serreillac a porté plainte hier.
2: Une plainte contre la communauté de gens du voyage qui s'est installée la semaine dernière sur sa commune sur le site naturel de Maisonneuve. Et ce, malgré la signature d'une convention avec le pasteur évangéliste de cette communauté. Ils n'ont pas payé toutes leurs redevances pour 150 caravanes. Ils ont très très largement dégradé cet espace naturel. Les dégâts sont estimés entre 7 et 8 000 euros selon la mairie de Serreillac. Un ouvrier a été transporté au CHU de Limoges hier après avoir été piqué par un frelon asiatique sur un échafaudage à 20 mètres de hauteur avenue Baudin. Il a fait un malaise. Des pompiers spécialisés en intervention périlleuse ont été mobilisés pour le transporter, le conduire à l'hôpital.
0: Une année 2026 record pour le Lovely Brief Festival.
2: Eh oui, 54 000 festivaliers ont assisté au concert de jeudi à dimanche dernier au Parc des Trois Provinces. C'était 45 000 l'année dernière. Les deux soirées de vendredi et de dimanche portées par Katy Perry et Aya Nakamura ont notamment attiré à elles seules 17 000 personnes chacune. 11 permis de conduire ont été retirés et 3 voitures placées en fourrière le week-end dernier par les gendarmes de la Haute-Vienne. La vitesse est la raison principale, notamment 8 gros excès constatés sur la 20 et la nationale 141. La France Insoumise a dévoilé ses candidats pour les prochaines élections sénatoriales. Hier en Corrèze, Rémi Runefola, élu à Mérignac-l'Église, mènera la liste avec Michel Coudouin, élu à Juillac. En Haute-Vienne, il y a 2 binômes, Esther Coquet, élu à Saint-Junien, et Mathieu Charbonneau à Ambazac.
0: Et puis une bonne action à faire aujourd'hui, donner son sang à Tulle.
2: L'établissement français du sang organise une collecte salle Latreille jusqu'à 13h30. Les besoins sont importants. L'été entre vacances et forte chaleur, tout ça freine un petit peu les donneurs. Il faut entre 900 et 1000 dons par jour en Nouvelle-Aquitaine pour répondre à la demande selon le FS. Christophe, pour aujourd'hui, la météo, à combien monte-t-on ?
0: Ah ben, on peut aller jusque 34 sur le bassin de Brive.
2: Oh, c'est pas mal.
0: C'est mon meilleur prix.
2: C'est pas mal.
0: Qui dit mieux, 27 à 30 degrés pour les maximales. En moyenne, hein, en pleine, dans notre région cet après-midi, au bénéfice d'un beau soleil et d'un vent de nord-nord-est modéré. Ce qui fait que les températures sont très basses le matin. On fait un grand écart. Hein. Y a une grande amplitude entre les 11-14 degrés du matin et l'après-midi attendu demain avec aussi un beau soleil, 27 à 30 degrés. C'est à peu près la tendance jusque vendredi inclus. On regardera un peu plus tard pour samedi dimanche. En principe, c'est l'arrivée d'une perturbation. 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
0: Et notre best-of de bienvenue chez vous jusqu'à 11h avec la musique que vous aimez aussi, Maxime Le Forestier, qui ouvre le bal de cette nouvelle heure. En balaba.

0: Maxime Le Forestier.
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0: Oui, bienvenue dans notre quotidien tout au long de l'année avec nos experts qui répondent à vos questions, soulèvent des débats, donnent de bons conseils. Pourquoi on mange tout seul, tiens, en resto? C'est même une mode, une tendance. Vous saurez tout sur ce qui se passe aussi en Haute-Corrèze avec l'Office du tourisme de Haute-Corrèze.
2: Pour toutes ces vacances d'été, avec le temps qui fait en ce moment, on a de quoi profiter des grands espaces que nous propose la Haute-Corrèze.
0: Oui. On retrouvera Jérémy Truand, responsable de la communication. Il sera avec nous à 10h45. Du relooking pour se sentir bien, se sentir soi. Et puis un petit détour aussi par l'île de Vastivière, déroule l'été des simples. Puis on va retrouver le sommeil également dans cette émission. C'est important avec notre sophrologue.
3: Notre corps, pendant les phases de sommeil, se régénère, que ce soit sur le plan physiologique ou sur le plan mental.
0: Émilie Le Guidice nous rejoint après. Ah, je suis désolé, il y a des priorités. Après l'osso bucco de veau, façon Jérôme Sonigo, au micro de Pascal Sammartino. J'adore en plus quand ça rime, c'est incroyable. Yann Müller, voici les oies sauvages.
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0: Reprise, vous l'avez reconnu, hein, de Michel Delpech par Yann Muller, les oies sauvages, il est 10h10.
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0: Ça c'est malin, on va avoir faim. Le sobuco de veau, un plat de gourmand que Pascal et Jérôme nous présentent. Alors c'est un classique italien. Hein.
1: Nous avons notre petite louche de voyage grâce à lui. Il est cuisinier traiteur au Alcarno de Limoges. C'est le cuisinier ici Limousin, c'est Jérôme Sonigo. Bonjour Jérôme.
3: Bonjour Pascal, bonjour les auditeurs.
1: Come vai?
3: Bueno, bueno.
1: Nous partons en Italie avec vous aujourd'hui. On est toujours dans les plats de réconfort. J'ai presque envie de dire, c'est quoi? C'est le pot-au-feu, c'est le ragoût italien, c'est l'ossobuco de veau.
3: L'ossobuco, c'est un grand classique de la cuisine italienne, c'est un grand classique de la cuisine familiale, et puis c'est aussi l'occasion pour nous, en Limousin, de mettre à l'honneur une viande qu'on adore, le veau.
1: Oui, tout à fait. Alors, quand je vais voir mon boucher, je lui demande quoi comme partie du veau?
3: Un jarret.
1: Tout simplement.
3: Un jarret, et vous allez lui demander de le couper. Alors, passez le voir 2-3 jours avant, qu'il le prépare, qu'il ne soit pas obligé de passer la scie...
1: devant nous,
3: c'est pas très agréable.
1: Ah, je pleure à chaque fois.
3: Mais effectivement, un jarret coupé en 3-4 morceaux. Ce qu'il faut, c'est pour 4-6 personnes, il vous faut 1,2 kg, 1,6 kg de viande. Donc il faut faire attention parce qu'en fait l'os sur la balance...
1: Ça compte pas. Enfin, il compte sur la balance.
3: Il va vous le vendre mais vous n'allez pas le manger.
1: Mais je rappelle effectivement aux enfants qui nous écoutent, on ne mange pas l'os. Ça fait mal aux dents.
3: Donc le veau, on va effectivement arriver sur la période de Pâques dans quelques mois. Mm-hmm. Et le veau élevé sous la mer, c'est quand même une de nos grandes spécialités... local, national, international. Voilà, donc on en profite aussi pour voyager. Il vous faut donc ce jarret de veau coupé, un peu d'huile d'olive, bouillon de veau, oignons, laurier, carottes, céleri, le vin blanc pour déglacer, tomates pelées, un petit peu de farine. Vous prenez votre cocotte, vous farinez vos tranches de veau, vous les mettez à dorer. N'hésitez pas, il faut que ça chante dans la cocotte.
1: Hein. D'accord.
3: Pourquoi j'ai fait cet accent, moi?
1: Je sais pas, c'est un peu la mama italienne, je sais pas.
3: On met les carottes, le céleri, l'oignon, on fait bien revenir tous ces légumes, on retient la viande, vous déglacez au vin blanc, le bouillon, les tomates pelées, 1h30 à feu doux, à couvert, au four, ça c'est la recette et la petite astuce de cuisson. Vous n'hésitez pas, vous prolongez tant que la viande se détache presque de l'os, et par contre on laisse bien l'os, parce qu'en fait la moelle qui est dans l'os va vous faire la sauce. Voilà, bien. Ça c'est très important. Vous le mangez soit avec des pâtes ou alors avec un peu de risotto, ça peut passer. Mais attention, risotto très crémeux, très gras, ça va contrebalancer avec l'acidité de la sauce tomate.
1: Voilà. D'accord. Et là, on est quasiment en Italie. Tout le monde rêve, tout le monde est en vacances et c'est bon. Je suis sûr que vous avez une astuce en plus.
3: Mais vous allez faire une grémolata. Alors la grémolata, c'est l'aromate qui va arriver par-dessus la viande et qui va vous donner la touche acide qui va aller bien avec cette viande. Vous prenez le zeste d'un citron jaune, 2 gousses d'ail hachées, du persil, vous coupez bien tout ça en petits morceaux, un petit peu d'huile d'olive, et vous allez, avec une cuillère, mettre sur cette viande, et c'est le condiment qui vous fait cette bonne équilibre. On est presque sur de l'umami, c'est-à-dire du sucré, du salé, de l'amertume, un vrai plaisir.
1: C'est du bonheur à chaque fois. On se régale. Le sobuco, voilà un bon plat qu'on peut faire cet hiver, et même au-delà, si l'envie vous en prend. Merci beaucoup Jérôme, on retrouve ces conseils sur notre site, l'application ici. À très bientôt.
3: C'est un plaisir, à bientôt.
0: Et moi je me permets de le répéter, ici.fr ou l'appli ici pour retrouver cette recette. C'est malin, on a déjà faim. On parle sommeil, tiens, le sommeil est important, surtout quand il y a de ces grosses chaleurs. On va essayer de récupérer un petit peu avec nos spécialistes qui peuvent nous aider à le retrouver. Notre sophrologue viendra nous rejoindre juste après ça, 10h15.

0: Collins avec You Can't Hurry Love. Vous êtes avec nous et bien, tout à l'heure à partir de 11h, on va tâcher de vous gâter ce qu'on va faire tout au long de cet été 2026. Ici, Limousin, votre radio vous propose de venir plonger, de faire un grand splash, d'accord, devant tout le monde. Mais alors les cadeaux au bouc, vous allez remonter de votre plongeon. D'ailleurs, vous choisissez votre spot, hein, c'est le principe de ce jeu. Vous partez du plongeoir ou d'un toboggan et tout à l'heure, vous releverez eh bien de magnifiques cadeaux, des cadeaux ici Limousin. Je peux vous en citer quelques-uns. Allez, rapidement. Des places pour le festival multipiste Cirque à Nexon. Vous aurez aussi des passes famille pour le train vapeur. Aller-retour Limoges et Moutier pour le 16 août prochain. Des raquettes de plage, des paires de tongs Hawaï. Bel été.
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0: Voilà, ça c'était pour se reposer un petit peu, voilà, faire une petite sieste, pourquoi pas, vous allez comprendre pourquoi je disais ça. France Gall.
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0: Et en voilà un sujet qui vous a intéressé, qui vous intéresse sans doute encore. Petite piqûre de rappel pour celles et ceux qui n'étaient pas forcément là ce jour-là. Et pour cause, vous récupérez d'un mauvais sommeil. Eh ben voici Pascal Sammartino avec notre sophrologue Émilie Le Guidice.
3: Les conseils bien-être d'ici avec Émilie Le Guidice. Buongiorno, Émilie.
4: Bonjour, Pascal.
3: Vous êtes sophrologue et avec vous, on va donner des bons conseils déjà pour se préparer à cette rentrée 2025. Et le sommeil, ça c'est très important, c'est important de bien dormir.
4: C'est important de bien dormir, surtout pour bien préparer sa rentrée et être d'attaque pour les journées un peu stressantes qui peuvent nous attendre, surtout quand on a des enfants. Hein ?
3: Le sommeil va justement nous permettre de mieux gérer notre état de santé au fil des heures de la journée.
4: Bien sûr, c'est ce qui va garantir une bonne journée parce que notre corps, pendant les phases de sommeil, se régénère, que ce soit sur le plan physiologique ou sur le plan mental. C'est ce qui va nous permettre d'affronter nos journées avec moins de stress.
3: Donc c'est un moment, effectivement, et je pense que chacun peut le sentir, quand on a mal dormi, on est fatigué, on le traîne en général toute la journée. Le tout est de faire en sorte que ça ne dure pas trop longtemps et on va essayer de remédier à ce problème. Est-ce qu'il y a des choses à faire justement pour bien s'endormir?
4: Oui, il y a des basiques. Le cerveau est très friand de tout ce qui est rituel. Donc, mettre en place des rituels à notre niveau, chaque soir pour aller se coucher, ça peut être mettre son pyjama, ça peut être se laver les dents, mais être bien conscient de toutes ces étapes qu'on fait consciencieusement avant de se mettre au lit. Ce que j'aime bien dire aussi, c'est qu'avant d'aller se coucher, on peut évacuer les tensions de la journée. Et vous savez ce qu'on fait souvent quand on en a un ras-le-bol, on prend une grande inspiration et on souffle fort. Faites-le le soir, ça, avant de vous endormir. Pensez à toutes vos tensions de la journée, inspirez fort par le nez et soufflez fort par la bouche pour évacuer tout ça.
3: Une fois suffit, il faut le faire plusieurs fois.
4: On peut le faire plusieurs fois, ça peut être un petit exercice qu'on peut s'habituer à faire chaque soir. Et le moment du coucher aussi est très important. Bien prendre conscience au moment où on s'enfonce dans son lit, qu'on est bien, qu'on est confortablement installé, se projeter sur le fait qu'on va bien dormir. Parce que le cerveau aime aussi qu'on lui suggère des choses et il a cette belle capacité à se programmer.
3: Alors ce qu'on rappelle à chaque fois, il faut éviter les écrans, il faut éviter ce genre de choses.
4: Les écrans, c'est très important. Ouais. On le dit, mais pourquoi on le dit? Parce qu'en fait, notre cerveau, à partir d'une certaine heure, commence à sécréter une hormone qui s'appelle la mélatonine. Et c'est l'hormone du sommeil, c'est notre marchand de sable. La lumière des écrans nous empêche de sécréter cette hormone-là, la décale, ce qui fait qu'on a plus de mal à s'endormir par la suite. Ouais.
3: Est-ce que manger juste avant d'aller se coucher, ça aussi, c'est banni?
4: C'est banni, c'est à proscrire si on veut bien dormir. Les fonctions intestinales, c'est pareil, c'est une question d'horloge biologique. Les fonctions intestinales commence à s'arrêter vers 22h. Donc un repas lourd, difficile à digérer, garantit des intestins qui vont être en souffrance et qui vont nous empêcher de bien dormir.
3: Bon, la tisane, moi j'ai toujours ma petite tisane avant d'aller dormir.
4: C'est génial, ça fait partie des petits rituels. C'est pas forcément la tisane en elle-même qui va faire l'effet, mais c'est le rituel, le fait de se dire c'est ce qui va me détendre avant d'aller au lit.
3: Bon, alors ok, moi je suis pas trop mal alors finalement. Qu'est-ce qui va me faire comprendre que j'ai bien dormi ou pas?
4: Tout simplement, comment vous vous réveillez le matin? Est-ce que vous êtes fatigué? Est-ce que vous avez envie de vous rendormir ou pas? Et si votre réveil sonne? Surtout, réveillez-vous, levez-vous et ne vous rendormez pas parce que vous avez encore 15 minutes. Ou si vous vous réveillez avant votre réveil, ne vous rendormez pas jusqu'à ce qu'il sonne. C'est le danger en fait parce que vous allez briser un nouveau cycle de sommeil. Et c'est ça qui fait qu'on est fatigué. C'est que notre cycle de sommeil n'est pas respecté, n'est pas fini au moment où on se réveille.
3: Bien, donc on met son radio réveil, on le programme aussi à l'heure vraiment où on doit se réveiller.
4: On doit se lever, tout
3: comme
4: à
3: ça,
4: fait.
3: Ça peut être une petite motivation supplémentaire. Bon, bah écoutez, vous m'avez épuisé, mais je peux aller dormir?
4: Vous pouvez aller dormir.
3: Bon, très bien.
4: Mais pas plus de 20 minutes pour une sieste.
3: Ah, pardon. Ok, bon, bah on y va. Merci beaucoup et à très bientôt, Émilie.
4: Avec plaisir, Pascal.
0: Ouais, elle est timée, la sieste. Hein. Attention, hein, sur ici.fr ou l'appli ici, vous retrouvez donc les interventions d'Émilie Guidice sur l'appli ici. C'est tout bête, hein, c'est sur votre smartphone. Allez, on s'applique aussi pour être bien dans sa peau, à bien s'habiller, pour être soi-même. C'est dans quelques minutes après les In Excess.
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0: parlera relooking dans cette émission avec les meilleurs moments de bienvenue chez vous. Ce sera après les Lilicubes et quelques conseils aussi tout de suite.
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0: Un beau conseil de sortie avec le lac de Vassivière qui accueille à nouveau cette année l'été des simples. C'est jeudi, c'est sur l'île de Vassivière donc, une manifestation organisée par l'association l'été des simples. Mais qu'est-ce que c'est que ça? L'île est transformée en un jardin à ciel ouvert. Chaque année, cette manifestation à l'été des simples nous transporte dans une immersion dans le monde végétal, l'exploitation de l'usage des plantes médicinales. C'est organisé par des producteurs de plantes aromatiques et médicinales en Limousin. Et ça a pour but de promouvoir le métier de producteur, ses pratiques respectives de l'environnement, faire découvrir le monde des plantes avec des belles balades botaniques, des ateliers pratiques, des conférences également, montrer aussi la diversité des transformations sur le marché de producteurs de plantes et médicinales, aromatiques et médicinales. Ça rassemble pas mal de monde, hein, et également des vanniers du Limousin. Le jardin des simples de l'île permet de déambuler grandeur nature autour donc de ces plantes qui se mangent, qui soignent, qui parfument. C'est jeudi, pour réserver des balades, les ateliers, allez sur etedesimples.org.
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0: Ça va, on s'habille bien aussi en italien.
1: Ouais, la classe, ça va.
0: 11h-25.
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0: Avec le meilleur d'eux et avoir la tenue, le look qui vous ressemble, c'est important, ça aide à être bien dans sa peau, c'est pourquoi régulièrement. Donc on vous parle de look, de relooking avec Vanessa Lissajou au micro ici, de Pascal Sammartino.
3: Nous sommes tous des winners aujourd'hui sur votre radio ici Limousin avec Vanessa Lissajou qui nous rejoint. Bonjour Vanessa.
4: Bonjour.
3: Si je parle de winners, c'est que vous allez nous donner confiance en nous. Vous allez nous permettre de réussir des exploits. Vanessa, on va tous gagner quelque chose aujourd'hui grâce à vous, puisque vous nous proposez de travailler son look pour justement être quelqu'un, comment on dirait-je, d'être un peu une locomotive pour des gens, pour une équipe.
4: Ouais, c'est pas mal, tout à fait. Bah, grande phrase, on dit toujours qu'il suffit de 7 secondes pour se faire une impression, une première impression quand on regarde quelqu'un.
3: C'est si court que ça, 7 secondes.
4: Bah, je vais même dire que ça peut être encore plus court que ça.
3: Ah bon, d'accord.
4: Parce qu'en un coup d'œil, on peut déjà se faire une opinion sur quelqu'un.
3: Alors, pour le coup, vous me mettez une pression pas possible. 7 secondes pour réussir à convaincre quelqu'un de quoi ? Que je suis plutôt quelqu'un de moteur
4: Eh ben exactement, ouais. Tout à fait. En fait, on peut paraître rassurant, on peut donner confiance, on peut paraître négligé, on peut paraître parfois renfermé aussi, en fonction, justement, en fonction de quoi ?
3: En fonction de quoi ? Je vous pose la question.
4: En fonction de sa posture, de l'attitude qu'on va avoir aussi.
3: Des habits que l'on porte.
4: Tout à fait, tout à fait. Ah, ça commence à rentrer, hein, force. Hein.
3: Ouais, du fait d'être rasé, pas rasé.
4: Exactement.
3: Chevelu, pas chevelu. Non, ça, non, quand même, non.
4: Non, pas du tout. Ça n'a rien à voir. Mais
3: oui.
4: Par contre, un vêtement qui va être taché, qui va être abîmé, par exemple, on en avait déjà parlé sur une autre séquence, peut justement paraître un peu négligé. Des cheveux qui peuvent être pas très bien peignés ou pas très propres, idem. Alors que, tout de suite, il y a certaines couleurs aussi, il y a certaines coupes qui vont donner un petit peu plus quand on a des coupes qui sont très structurées, du noir qui reste plus sobre, par exemple. Mais si on met des motifs, c'est pas le même.
3: C'est pas la même approche.
4: Exactement.
3: On va vous regarder différemment. Ça veut dire que, par exemple, des motifs, ça va se dire ouais, c'est le chef, mais il est plutôt. Il a des aspects un peu cool quand même. Et aussi.
4: C'est plus décontracté, effectivement. Tout à fait. Le motif amène un peu plus de proximité, alors que de manière générale, les vêtements qui sont unis mettent un peu plus de distance.
3: Donc, si on voit le chef arriver tout en noir, par exemple, avec les sourcils un peu froncés, ça veut dire qu'il n'est pas de bonne humeur, il ne faut pas l'embêter.
4: S'il a les sourcils un peu froncés, oui, c'est possible. Mais effectivement, le noir, c'est quand même, ça amène quelque chose quand même de très chic, hein. Un noir bien, un beau costume noir, par exemple. Même un beau jean, un beau t-shirt, hein. Des fois, il n'en faut pas plus, hein, pour être élégant. Quand c'est bien associé, quand les couleurs sont bien nettes, ça amène justement ce côté winner, ce côté charisme et ce côté, propre, quoi.
3: Levenup-relooking-limoges.com pour avoir des idées aussi, c'est toujours bien, et échanger avec vous. Merci Vanessa, à très bientôt.
4: Merci beaucoup.
0: 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La tenue vestimentaire, oui, c'est important, mais l'habit fait pas le moine, comme disait l'autre, mais fioté. Même si vous l'avez bien entendu, il y a toute la posture et toute la bonne attitude à avoir. D'ici quelques instants, on va partir en Haute-Corrèze pour passer un petit bout de vacances ensemble.
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6: L'Institut Pasteur œuvre pour un monde en meilleure santé. On en parle dans un instant avec Frédéric Grosjean, responsable du service des legs.
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0: Le grand retour d'Elton John dans les années 80, 10h43, oui, après un passage galère, mais on n'en parle plus, c'est derrière nous. Allez.
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0: Bienvenue aussi aux offices du tourisme de notre région qui viennent vous parler de leurs atouts. On est en compagnie de Jérémy Truand aujourd'hui, chargé de communication à l'office du tourisme de Haute-Corrèze. Alors, la Haute-Corrèze, un vaste territoire où il fait bon être en vacances. Hein,
3: ah oui, c'est ça, oui. Entre le plateau de Millevaches et les gorges de l'Haute-Dordogne, on a de quoi faire là pour toutes ces vacances d'été. Avec le temps qu'il fait en ce moment, on a de quoi profiter des grands espaces que nous propose la Haute-Corrèze, oui.
0: Ouais, et un peu plus à la fraîche, on va dire.
3: Et un peu plus à la fraîche que les dernières semaines, en effet. Il fait un peu meilleur, là, on respire et c'est encore plus agréable.
0: Ouais, et puis en plus, la chance d'être en hauteur, et généralement, les températures baissent un peu.
3: C'est ça. Les nuits sont fraîches, on respire bien la nuit, puis la journée, on peut quand même profiter, c'est très agréable. Et on peut en profiter même pour regarder le magnifique ciel étoilé qu'on a chez nous, donc c'est top.
0: Alors Jérémy, on parle souvent de la Haute-Corrèze comme ce lieu où justement on respire et puis aussi on y redécouvre un patrimoine qui a un peu de bouteille quand même, hein.
3: Ah oui, un petit peu de bouteille et qui est un peu plus méconnu, hein. C'est pas forcément le patrimoine qu'on a tendance à imaginer quand on parle de Haute-Corrèze directement, mais oui, effectivement, le patrimoine des Templiers hospitaliers qui ont marqué ce territoire de la Haute-Corrèze, mais pas seulement de toute la Corrèze, de toute cette vallée de la Vézère, hein, depuis quelques années maintenant avec nos partenaires des offices de tourisme de toute la Corrèze, on a créé un petit peu un parcours pour retracer ce patrimoine méconnu des Templiers et hospitaliers, pardon, qui a vraiment marqué le territoire, hein, cet ordre religieux militaire du Moyen-Âge dont on voit encore des traces aujourd'hui.
0: Ouais, qui partait à l'époque des croisades, et pour revenir et créer les hospitaliers pour justement soigner.
3: Exactement, c'est ça. Et donc nous, chez nous, on a la chance d'avoir un petit patrimoine qui est conservé. On a quelques églises, quelques chapelles, des croix aussi, ce genre de choses qui subsistent aujourd'hui et qui sont vraiment l'occasion d'aller découvrir cette histoire. Et c'est pour ça que nous, à l'Office de Tourisme, on propose plusieurs visites guidées cet été qui permettent de mieux appréhender un petit peu ce patrimoine.
0: Oui. On sait qu'on recherche toujours un trésor. Il y aurait un trésor en Haute-Corrèze, non ?
3: Ah, peut-être. Il faut venir aux visites guidées pour...
0: Le trésor, c'est déjà de retrouver ce patrimoine et de pouvoir raconter cette histoire.
3: Exactement, c'est ça, oui. Et donc, pour le découvrir, on a proposé deux dates. Une date le mardi 28 juillet à 10h où on va visiter l'église de Pelle-Chassagne. Et une autre date, le mardi 4 août, toujours à 10h, où là, on va aller visiter l'église de Chavanac et également la petite chapelle de Saint-Mère-les-Oussines. C'est vraiment un trésor, un patrimoine exceptionnel.
0: Ouais, qu'on voit peut-être pas comme ça de premier abord, mais avec un guide.
3: Avec un guide, avec Gilles Vert, notre guide, qui nous emmène vraiment découvrir tout ça.
0: Jérémy, on fait comment pour s'inscrire ? Alors, il y a le 28 juillet et le mois d'août, c'est le...
3: Le 4 août, le mardi 4 août.
0: Le mardi 4 août. On s'adresse directement à l'office de tourisme ?
3: C'est ça, on nous appelle au 05 19 60 00 30 ou on va même encore plus simple sur notre site tourisme-haute-corrèze.fr.
0: Comme ça, des visites patrimoine, il y en a d'autres, il y a d'autres thèmes que vous saurez aussi nous proposer.
3: Ah oui, exactement, vous pouvez aller venir nous voir dans les offices, on a plein de visites à vous proposer, des visites de villages, des visites de barrages, bien sûr, barrage de bord, le barrage de l'Aigle. On a plein de visites guidées, on a les partenaires du Pays d'Arrêt d'Histoire aussi qui proposent pas mal de visites, des visites assez originales. Oui, il y a de quoi faire chez nous si on veut découvrir le riche patrimoine haut-corrézien.
0: Ouais, c'est chouette. En plus d'être accompagné, c'est vrai que ça donne tout de suite une autre dimension à la balade. Ça représente quelques kilomètres, c'est pas une randonnée non plus, hein.
3: Ah non, c'est pas des randonnées. Non, on est sur des petites balades à peine, hein. C'est vraiment une visite. Non, c'est pas une randonnée.
0: D'accord. Bon, on a bien tout noté. Redécouvrir le patrimoine des Templiers, des Hospitaliers, le 28 juillet, le 4 août prochain. Bel été. À très bientôt, Jérémy.
3: À bientôt, Christophe, merci.
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1: Le chant est libre avec Patrick Fiori, il est 11h10, et oui ça fait.
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1: Appelez-nous, inscrivez-vous pour le grand splash, en attendant c'est tendance dans votre rendez-vous d'information d'humour. Aujourd'hui on va comprendre pourquoi de plus en plus les gens vont au restaurant et pour et rester seuls. Muriel Jourdan.
4: Oui, vous avez remarqué tous ces gens qui mangent seuls au resto, ils n'ont pas l'air traumatisés ni mal en point. Ils kiffent tout simplement ces tendances d'aller au cinéma ou au resto tout seul, et c'est de plus en plus fréquent.
5: Manger ?
6: Mais je ne mangerai pas !
4: Mais si, vous pouvez manger. Réserver une table individuelle au resto, c'est mieux perçu qu'avant. C'est plus forcément une solution de repli, ni un truc honteux qui signifierait qu'on n'a pas de potes, pas de vie sociale, ou que tout le monde nous tourne le dos. Aujourd'hui, manger seul est moins stigmatisé sur le plan social.
1: Alors c'est un choix délibéré ou bien on fait pas? On le fait parce que bon, on n'a pas trop le choix.
4: Un peu des deux, mais ce qui prime, c'est l'envie et le besoin de tranquillité, d'avoir le temps de regarder les gens autour de soi, d'apprécier ça, d'avoir du temps tout seul pour lire un bouquin par exemple. Allons dans la rue pour savoir ce que les gens pensent de tout ça. Salut les filles. Alors aller au resto en solo, est-ce que ça vous angoisse?
7: Ah mais pour moi c'est la honte d'être seule au resto. Enfin, j'aime bien être accompagnée de mon mari ou avec mes copines, quoi. Si par exemple je sors le soir et je suis toute seule, là c'est un peu bizarre.
8: Bah je trouve que c'est pas forcément bizarre d'être seule. Enfin, c'est même une grande force de pouvoir accepter la solitude et parfois il y a rien d'étrange. Ou pas. Je trouve ça parfait d'être livré à soi-même et puis de juste de s'assumer comme on est et pas forcément d'être obligé d'être accompagné, parce que parfois on se satisfait de nous-mêmes et pas forcément de la présence d'un homme ou d'une femme ou de quelqu'un d'autre.
4: Alors c'est très intéressant hein, ce que répond cette jeune femme de 25 ans, parce que cette tendance de manger seule au resto répond à un besoin qui est lié à un bien-être personnel. Avoir du temps pour soi, savourer un bon repas sans distraction, sans parler des tâches ménagères à table avec son mari et entamer le dessert avec, vous savez, l'estomac noué. Je croise ensuite deux mamies marseillaises de 75 ans. Selon elles, mieux vaut être seule que mal accompagnée, surtout si c'est pour passer le dîner en amoureux sur son téléphone portable.
9: Combien de voix on voit de couples? Ils sont chacun de leur côté, attablés par exemple dans un bar, chacun son téléphone, et ils s'ignorent. Et ça, c'est pas bon.
4: Ah ouais, donc parfois, il vaut mieux être seule. Et ceux et celles qui revendiquent surtout leur indépendance sont plutôt des jeunes de 20 à 30.

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12: Oui, et ça c'est dans 5 minutes, juste après le grand plongeon des infos et Mickaël Chailloux qui va venir nous rejoindre pour le flash de 11h. Eh bien, je vous propose de nous appeler là maintenant tout de suite. Comme ça, vous vous inscrivez pour venir faire un petit plongeon avec nous. C'est comme ça tout au long de cet été. 05 55 34 5000, le jeu du grand splash, c'est simple. Vous choisissez le plongeoir ou le toboggan. Et à partir de là, ben, on vous regarde plonger et vous remontez avec des cadeaux de votre petite baignade devant tout le monde. D'accord, bon, je sais, mais après, bon, ça vaut le coup quand même. Vos places pour deux personnes pour le festival multipiste Cirque, le Cirque Annexon, avec des spectacles aussi différents que le Get High le 13 août prochain, ou des places pour aller voir Inis, ou alors un autre spectacle qui s'appelle Cadre. 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Tous ensemble, prendre le train à vapeur au départ de la gare de Limoges pour le 16 août prochain, aller en direction des Moutiers, aller-retour compris évidemment, c'est pour toute la famille, pour deux adultes, deux enfants. Et puis, vous faites plaisir, vous vous amusez à plonger ici, 05 55 34 5000, et vous remonterez peut-être avec votre set de raquettes de plage et une paire de tongs Hawaï, bande de bénards. On nous enrôle dans l'armée, 1986, un énorme tube que celui des Status Quo, In the Army Now.

0: Bien meneur avec les statu quo 05 55 34 5000 pour venir plonger avec nous pour le grand splash. Allez-y, appelez-nous, inscrivez-vous.
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0: Nous sommes le 21 juillet 2026, il est 11h. Mickaël Chaillot pour nous présenter les infos. Bonjour Mickaël.
2: Bonjour Christophe, bonjour à tous.
0: Le feu de forêt à Saint-Hilaire-les-Places s'est fixé mais pas éteint.
2: Ouais, au moins 4 hectares ont été parcourus selon les pompiers de la Haute-Vienne ce matin. Le feu s'est déclaré cette nuit vers minuit au lieu dit la Grainerie. Un feu de broussailles qui a mobilisé près de 50 pompiers. Le dispositif a été relativement allégé mais les soldats du feu vont rester sur place une bonne partie de la journée. Info à retrouver sur ici.fr. Hier, il y a eu également une reprise de l'incendie de Chaumeil en Corrèze. Un hectare supplémentaire a été détruit par les flammes, ce qui porte le bilan total à 7 hectares ravagés depuis dimanche. Feu fixé dans la soirée, comme d'ailleurs dans une prairie de Niolle en Haute-Vienne, où 2 hectares ont été décimés selon les pompiers.
0: Une grève actuellement sur les sites de Legrand.
2: Ah, la CGT appelle à la mobilisation ce matin depuis 10h avenue de Lattre, devant le site. Siège, Limougeot du fabricant électrique. Il se mobilise contre la fermeture de plusieurs sites en France. D'ailleurs, quasiment tous les CDI du site de Lagor en Charente sont en grève et présents à Limoges aux côtés de syndicats et élus. Hier soir, 200 personnes se sont rassemblées devant la préfecture de la Haute-Vienne à Limoges à l'appel de la Confédération Paysanne. Ils ont applaudi une bonne partie des paysans qui ont perdu leur récolte dans les orages de la semaine dernière. Le syndicat agricole a demandé des mesures d'urgence pour les paysans touchés par les intempéries. Sur ses réseaux sociaux, la préfecture de la Haute-Vienne assure avoir lancé des enquêtes pour dresser un état des lieux des dégâts dans le département. Les agriculteurs remontaient aussi contre la loi d'urgence agricole votée hier soir par les députés de l'Assemblée nationale. Les sénateurs vont se prononcer cet après-midi. Le texte prévoit notamment le retour de 2 pesticides jusque-là interdits en France et considérés comme néfastes, notamment pour les abeilles.
0: Le maire de Serillac a porté plainte hier.
2: Oui, une plainte contre la communauté des gens du voyage qui s'est installée la semaine dernière sur sa commune, sur le site de Maisonneuve. Et ce, malgré la signature d'une convention avec le pasteur évangéliste de cette communauté, ils n'ont pas payé totalement leurs redevances. Les dégâts sont estimés à 7 et 8 000 euros selon la mairie de Serillac, que vous entendrez dans le journal de midi. Un ouvrier a été transporté au CHU de Limoges hier après avoir été piqué par un frelon asiatique sur un échafaudage à 20 mètres de hauteur. Avenue Baudin, il a fait un malaise. Heureusement, des pompiers spécialisés en intervention périlleuse ont été mobilisés et l'ont sauvé.
0: Une année 2026, record pour le Lovely Brief Festival.
2: 54 000 personnes ont assisté au concert de jeudi à dimanche au Parc des Trois Provinces, à l'Espace des Trois Provinces. Les 2 soirées de vendredi et de dimanche portées par Katy Perry et Aya Nakamura ont attiré à elles seules 17 000 festivaliers chacune. Une réflexion est même menée pour voir s'il n'est pas possible d'agrandir un peu le site.
0: Puis une bonne action à faire aujourd'hui, donner son sang à Tulle.
2: À l'établissement français du sang organise une collecte, c'est salle La Traille, jusqu'à 13h30. Ça a commencé ce matin vers 9h. Les besoins sont importants l'été, entre vacances et forte chaleur. Ça peut freiner des donneurs. Reportage en longueur à écouter, c'était le 7h30 aujourd'hui. L'info d'ici de Léa Giraudot à retrouver sur notre site ici.fr. Justement, fait moins chaud quand même aujourd'hui.
0: Fait moins chaud. Mais surtout bien le matin. Mais parce que l'après-midi, on a une grosse amplitude. Alors le matin, on a 11 à 14 degrés.
2: J'ai aéré.
0: Ce qui sera le cas demain. Voilà, on peut aérer les maisons, les appartements. Mais après l'après-midi, comptez pour les maximales demain. Toujours avec ce vent modéré de nord-est de 27 à 30 degrés pour les maximales. On fait une belle amplitude. 35 degrés attendus sur le bassin de Brive. C'est approximativement le même temps jusqu'à la fin de la semaine. Soleil la journée et fraîcheur le matin.
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0: Les Jackson et après, je vous dis tout ou presque sur le règlement de ce grand jeu qui nous anime déjà depuis le début de l'été, à savoir le grand splash ici Limousin. Ou alors si vous ne vous posez pas de questions, vous pouvez nous appeler tout de suite et vous inscrire. Pourquoi pas, tentez le coup. Allez, soyez joueurs, 05 55 34.

0: Ma gueule très très jeune à l'époque du Blame It on Boogie. 11h07.
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0: Bon, j'insiste sur l'heure parce que je pense qu'il est temps de plonger, d'y aller, de nous appeler au 05 55 34 5000. Les cadeaux sont au bout de votre plongeoir. Tiens, si vous acceptez de plonger par le plongeoir, eh bien, ça fait une façon de rentrer dans l'eau assez directe, assez efficace, mais pas sans danger, évidemment. Mais peut-être que ça rapporte plus, je sais pas, je dis ça comme ça au hasard. Moi, je n'en sais rien. Vous avez choisi peut-être le toboggan. Alors, si vous choisissez le toboggan, il y a un max de sensations. Ça dure un peu plus longtemps avant de rentrer dans l'eau. Puis qu'une fois que vous arrivez dans le bassin, de toute façon, que ce soit le plongeoir ou le toboggan, vous remontez avec de magnifiques cadeaux. À gagner aujourd'hui vos places pour le festival Multipiste. C'est le cirque Annexon avec vraiment de beaux spectacles. Donc là, on sera dans la deuxième quinzaine du mois d'août, ou de 13 août, ou le 11 août aussi, on a des places à vous offrir pour les différents spectacles. Franchement, à chaque fois, c'est époustouflant. Le pass famille, pour prendre le train à vapeur en famille, pourquoi pas dans une troisième classe, parce que les wagons troisième classe existaient à l'époque des trains à vapeur. Limoges et Moutier, Moutier-Limoges, le 16 août prochain, vous voulez y aller en famille, c'est une invitation pour deux adultes et deux enfants. Vous verrez qu'il y a beaucoup d'animation en plus dans le train, c'est super. Puis on y va en train de sénateur. Voilà. 05 55 34 5000 pour gagner aussi aujourd'hui, à partir du plongeoir ou du toboggan, un set de raquettes de plage et la paire de tongs Hawaï. Moi, je vous dis déjà tout de suite, venez plonger, bonne chance. Mais sans obligation d'achat, et bon, tout le monde gagne, hein, personne ne perd, voilà, c'est ce qu'on dit. 05 55 34 5000. Voici Mylène Farmer.

0: Libertine avec Mylène Farmer.
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0: Qu'est-ce qu'on est content de vous retrouver tout au long de cet été, venir plonger avec nous, prendre un petit peu de frais. Bonjour Nadine.
2: Bonjour.
0: Nadine à Limoges.
2: À Limoges, oui.
0: Bon, vous avez vu notre piscine comme elle est belle?
2: Elle est parfaite.
0: Elle est magnifique, hein, notre grand splash dans lequel vous allez, quoi qu'il arrive, atterrir, ma chère Nadine.
2: Voilà.
0: Bon, il ne faut pas courir au bord de la piscine, on est bien d'accord, hein?
2: On est d'accord.
0: Oui, oh, oui, ouais, attention, il y a des règles, hein.
3: Qu'est-ce qu'on a dit? Pas de ballon dans le bassin!
0: Ah ben,
2: d'accord, voilà.
0: Notre maître nageur est intraitable, ma chère Nadine. Il est terrible. J'en ai peur de ce type-là, je sais, vous saviez. Ah bon, Nadine, vous faites quoi cet été?
2: Écoutez, je vais me balader à droite à gauche, par-ci,
0: ouais.
2: Par-là.
0: Bon, très bien. Et en se baladant à droite à gauche, peut-être atterrir, je sais pas, du côté de Nexon, aux alentours du 11, du 13 août, avec de magnifiques spectacles.
2: Je sais pas encore, ouais. Prévu, mais bon, pourquoi pas.
0: Et pourquoi pas, vous plongez pour ça aussi en partie, hein, on est bien d'accord.
2: Oui.
0: Pourquoi pas aussi une sortie du côté des Moutiers, mais alors là, vous le faites tranquillement, avec un vieux train à vapeur. D'ailleurs, c'est la locomotive.
2: Ah, ça, c'est bien.
0: Ouais, la même locomotive que dans la 7e compagnie, vous voyez ce que je veux dire.
2: Oui, c'est super ça.
0: Mais avec une vraie association, avec des vrais gars qui mettent du charbon dans la machine et qui vous emmènent jusqu'à Émoutiers, et l'aller-retour dans la journée, c'est juste un vrai charme, quoi.
2: C'est super. Pense que je vais me laisser tenter là.
0: Voilà. Ou alors la raquette de plage, maintenant que vous avez rangé votre ballon avec une paire de tongs Hawaï, ma chère Nadine, c'est aussi la possibilité donc de tomber sur ce cadeau-là. Vous choisissez de quel endroit? Partez d'où vous? Du toboggan ou du plongeoir?
2: Je vais plongeoir carrément.
0: Hein. Ah oui, carrément. Ah oui, peur de rien, Nadine. Très bien. Bon, bah écoutez, on va regarder ça avec beaucoup d'amusement, je ne vous le cache pas. Évidemment, on s'amuse un peu. Le maillot est bien attaché.
2: Oui, ça va. Pas de problème.
0: Pas d'ennui de ce côté-là. Bon. Eh bien, écoutez, on ne vous pousse pas, mais il faut y aller maintenant, hein, Nadine.
2: Allez, c'est parti.
4: Allez.
0: Et hop là.
5: Magnifique.
0: Aïe. J'ai un atterrissage un peu difficile.
2: Un peu difficile, hein.
0: Un peu compliqué. On comprend pourquoi vous préférez jouer avec votre ballon, Nadine, que de plonger du plongeoir. Bon, eh ben, Nadine.
2: Oui.
0: C'est pas mal. Moi, je dis que ça vaut le coup de prendre le plongeoir, parfois. Vas-y, prendre quelques risques. Des fois, ça peut rapporter gros. Et je le dis comme ça, avec beaucoup de mesures. Le passe-famille pour le train vapeur le 16 août, rien que pour vous.
2: C'est super, merci beaucoup.
0: Ah ben, c'est vous qui avez plongé, hein. C'est pas moi, j'y suis pour rien. Deux adultes, deux enfants, donc c'est pour vous y aller en famille, hein, évidemment. Départ le 16 août de la gare de Limoges. Et puis, direction Émoutiers, tranquillement, vous pourrez manger un petit truc. Alors, sortie du sac ou vous faites un petit reste. Vous faites comme vous voulez.
2: Et puis, super. Je vous remercie infiniment.
0: Ben, c'est avec grand plaisir. Passez un bel été.
2: Un bel été à tous aussi.
0: Voilà qui va agrémenter ces petites sorties ici ou là.
2: Oui, voilà.
0: À bientôt Nadine, je vous embrasse.
2: À bientôt, au revoir et merci.
0: Au revoir, bravo. Bon plongeon que vous pouvez vous aussi effectuer au 05 55 34 5000. C'est entendu, c'est pas très très difficile, hein. Marine, gagnante de la Starac en 2025. Escroc.

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0: Et bien après ça, notre candidate au grand splash a intérêt à être à la hauteur. Hein, c'est moi qui vous le dis.
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0: Oh, la pression qu'elle a, Virginie. Bonjour Virginie.
2: Bonjour.
0: Et ben bravo et merci de venir participer à notre grand plongeon de l'été.
2: Ben, merci à vous, merci.
0: Et ben, avec grand plaisir, mais attendez de voir les cadeaux avant de dire merci, parce que déjà, on va vous regarder plonger. Alors ça, c'est une première petite épreuve.
2: Oh là là, ça va être un grand événement, là.
0: Vous qui habitez Aigeau, exactement, c'est ça?
2: Oui, tout d'accord. À fait.
0: Ah, j'aime bien Aigeau. J'aime bien parce que ça
2: c'est
0: me rappelle une chanson.
2: Super petit village.
0: Ah ouais, oui. Super petit village, et puis une belle chanson aussi. Hey Joe, c'est Jimi Hendrix, hein. Et puis qui a repris Johnny aussi. Bon, ouais, c'est vrai, la parenthèse
2: aucune
0: est fermée.
2: Idée.
0: Bon, aucune idée. C'est pas grave, si c'est mon délire à moi, ça, mais c'est moi. c'est ma plongée, mais vers de l'inconnu. Vous connaissez le principe du jeu?
2: Un petit peu, oui, c'est soit plongeoir, soit toboggan, mais d'accord.
0: Et puis alors, des places c'est pour ça. Aller voir, par exemple, le cirque Annexon, avec ouais, vraiment des magnifiques ça. Spectacles. Et puis, mais pour plusieurs jours, hein, d'ailleurs, on en a beaucoup à vous offrir, parce que c'est avec votre radio hein, que se déroule ce festival cet été. Puis des raquettes de plage, la paire de Tonga Wai, l'aller-retour en train à vapeur, Virginie.
2: Yes.
0: C'est... mais maintenant, il va falloir choisir le bon spot, comme on dit.
2: Eh bien, écoutez, je vais pas trop réfléchir, je veux dire le toboggan.
0: Soyons fous, ne réfléchissons plus. Vous avez raison, l'été 2026, c'est un peu comme ça. Il faut surtout pas vous pousser non plus pour le toboggan. Allez, allez, allez, allez. Eh ben, lâchez tout. Voilà. Ah, quand même. Pourquoi vous vous retenez comme ça dans le toboggan, Virginie? Vous ne savez pas oser l'eau.
2: Hein, c'est pas trop chaud.
0: Et ben voilà, c'est ça. Mais alors, on se rafraîchit en plus. C'est bien de jouer à la radio comme ça, en prenant quelques petits risques. Voilà, mais c'est... Vous avez pied quand même dans notre grand splash. Hein?
2: N'est-ce pas?
0: Là, vous allez perdre pied quand vous allez entendre ce qu'on va vous offrir.
2: Au pétard, allez-y.
0: Virginie, allô, pétard, allez-y. Ben, on y va. Moi aussi, je me lance à la une, à la deux. Et... à la deux spectacles, figurez-vous, au festival multipiste du Cirque d'Annexon.
2: Oh, génial, merci, j'en rêvais, je ne connais bon. Pas, je suis d'ici dans la région, mais pas très longtemps, enfin un petit peu maintenant. Oh, super, merci, bon. Merci.
0: Eh ben, avec grand plaisir, alors quand on peut faire plaisir, on fait plaisir. Ça, je vous avoue que le spectacle le premier que vous irez voir à 21h le 13 août prochain s'appelle Inis. Et puis dans la foulée, ben, vous avez aussi vos deux invitations, vous irez avec la personne de votre choix pour le spectacle qui va suivre, donc qui s'appelle Get High. Et donc vous y verrez alors partout, hein, de l'acrobatie, c'est une sorte de plongeon aussi pour quelques-uns des artistes. Mais c'est toujours très esthétique, très beau, très bien mis en scène. Et c'est le cirque d'aujourd'hui, on va dire, avec vraiment franchement de sportifs artistes. Je ne sais pas comment vous le dire, mais vous allez voir que c'est du haut du panier. Hein.
2: Eh bien, ouais, je suis très touchée, merci à vous.
0: Eh bien, ça vous fait plaisir de faire plaisir, comme on dit, Virginie. Plaisir, hein, comme à la fête foraine, plaisir d'offrir, joie de recevoir. Je vous souhaite un bel été. Vous nous raconterez hein, sur les réseaux sociaux, vous nous direz que,
2: hein, les spectacles. Plaisir. Merci beaucoup,
0: ici Limousin. Eh bien, écoutez, plaisir partagé, vraiment. Je vous embrasse. Bel été.
2: Au revoir. Bel été
0: et
2: à
0: et bravo
2: vous,
0: pour le plongeon. Félicitations encore. Bravo. Américain, Long in the World avec Jean-Jacques Goldman. Et puis, tiens, on sortira du côté de la route de la pomme aussi cet été. Pensez-y, allez faire une petite visite à nos vergers Limousin. Et vous pouvez encore nous appeler pour participer au Grand Splash 05 55 34 5000.

0: L'incroyable DJ Jean-Jacques Goldman avec Américain Long is the Road.
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0: Et tout au long de cet été, maintenant, qui fait un petit peu moins chaud, eh bien, on peut vous proposer de visiter avec le pommiculteur ou la pommicultrice des vergers dans notre région. C'est la fameuse route de la pomme, de l'arbre au panier. Vous pouvez la découvrir, cette route de la pomme du Limousin, AOP, qui vous invite à découvrir les coulisses de la filière, des visites guidées des vergers, de coopératives. L'occasion assez privilégiée de rencontrer ceux qui cultivent, qui récoltent, qui conservent et qui sélectionnent et valorisent le fruit du Limousin. En Corrèze, en Haute-Vienne, des pommiculteurs et trices et les coopératives. Donc vous accueille avec deux visites encore possibles cette semaine. Tenez, alors on peut aller ce jeudi dans les vergers de David Enoch, c'est à Bessac en Corrèze, ou alors vous pouvez visiter aussi celui de Patrice Blanchet en Haute-Vienne, c'est à Coussac-Bonneval. Pour les deux, le rendez-vous est fixé à 11h et il faut réserver en ligne. Vous le faites sur pomme-limousin.org, pomme-limousin.org.
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0: We all are one. Voici les Jimmy Cliff. Voilà pour célébrer un petit peu plus le soleil dans le ciel Limousin juste après. Eh ben, on attend. On vous attend sur le bord de la piscine. Soit du plongeoir, soit du toboggan. 05 55 34 5000. C'est le Grand Splash.

0: Oui, All I Want avec Jimmy Cliff. Et dans un instant, c'est vous qui plongez.
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0: Oh, bienvenue à côté de notre grande bassine dans laquelle tout le monde se rafraîchit tout au long de cet été 2026. Bonjour Annette.
5: Bonjour.
0: Annette à Obja.
5: Oui.
0: Oui, je dis pas de bêtises, c'est bien. Annette, qu'est-ce qu'on mange? J'ai faim.
5: À midi, je sais rien. Quand je
0: voyais un peu. Oh, c'est bien. Oh, c'est ça. C'est fait pour ça, les vacances, Annette.
5: Bonheur, donc.
0: Non, mais vous embêtez voilà, pas. Quoi. Vous embêtez pas. On fera un petit casse-croûte. Vous inquiétez pas. On n'avait qu'à prévoir voilà, aussi. Hein, c'est toujours pareil.
5: C'est plus sympa. Il y a de quoi manger sur Objet.
0: Hein. Ouais. Vous avez un frigo bien rempli, quand même.
5: Oui, ça va.
0: C'est bon, vous avez
5: raison.
0: Vous avez quoi?
5: Des cèpes.
0: Encore?
5: Oui, elle est congelée, oui.
0: Ah oui, d'accord, oui. Ils ont servi que comme ça, oui, parce que c'est pas près de cette chaleur.
5: Non, ils sont pas encore sortis, dommage.
0: Hein. Ça va venir, vous inquiétez pas. Oui, j'entends bien Canette. Oui. Alors, s'il y a des cèpes dans le congélateur, il y a d'autres petits trésors, mais je préfère pas en parler parce qu'après, ça fait des jaloux.
5: Voilà, tout à fait.
0: Vous avez entendu ce qu'il faut faire dans ce jeu, Annette? C'est compliqué,
5: oui,
0: hein?
5: Oui, bien sûr.
0: Ouais. Oh, ouais, qu'est-ce que c'est compliqué. Choisir entre le plongeoir et le toboggan.
5: Eh bien, le plongeoir.
0: Et vous êtes bien prête pour plongeoir, c'est vrai?
5: Oui.
0: Vous savez qu'il faut passer dans le pédiluve, hein?
6: Ah, oui. On passe sous la douche avant de se baigner, s'il vous plaît!
0: Il est terrible.
6: On passe sous la douche!
0: Ah oui, d'accord. Vous avez entendu le maître nageur, Annette?
5: Oui, la douche avant.
0: Ah ouais, le pédiluve. Et après, on part du... Alors, j'ai pas noté dans le coup, je suis bête. Hein.
5: Du plongeoir.
0: Même pas peur. Du plongeoir, on peut ramener des raquettes de plage et une paire de tongs Hawaï. La gourde bleu marine, Canyon, s'il vous plaît. Édition 2025, donc c'est au collector, 770 millilitres en alu durable et léger. Voilà, ben ça c'est bien aussi quand il fait chaud. Elle est bleu marine, elle est magnifique cette gourde ici Limousin. Qu'est-ce qu'on peut aussi qu'est-ce que vous pouvez aller pêcher? Encore des places, il nous reste des places pour le spectacle cadre le 11 août prochain au Cirque de Nexon avec le festival Multipiste. Faut être prêt maintenant, Annette. Faut y aller.
5: Bon, allez, ben on y va. Alors.
0: Et puis vous allez voir, après avoir plongé, à mon avis, vous aurez un petit creux, tout ça, on va préparer un petit miam. Hein?
5: D'accord.
0: On y va?
5: On y va.
0: Magnifique. Ouf. Heureusement que c'est un maillot de bain, une pièce, hein, Annette. Hein.
5: Oui, d'abord.
0: Oui, dit-elle, oui, parce que c'était violent quand même l'arrivée là. Hein?
5: Ah, oui.
0: Oui, elle se mérite, hein, la belle gourde bleue, ici Limousin. Magnifique gourde en alu pour rester hydratée tout au long de cet été.
5: Eh bien, magnifique.
0: Vous allez voir, elle est toute légère et tout, et c'est bien pratique, bien. Vous faites de rando, des petites sorties de temps en temps, Annette?
5: Oui, des petites promenades, rando peut-être pas, mais des balades, pas mal.
0: En famille, voilà. Tout ça, ben vous aurez votre gourde avec vous. Pas de prénom, s'il vous plaît, merci. Vous aurez votre gourde ici, Limousin. Annette, bel été à vous. Merci de nous écouter.
5: Merci.
0: On vous adore.
5: Je vous remercie à vous.
0: À bientôt.
5: Journée.
0: Au revoir.
5: À bientôt, au revoir.
0: Oshi, on vous attend. 05 55 34 5000 pour un dernier plongeon.
6: C'est lunettes de plongée, là.
0: Bon, faut ranger ça maintenant. Faites-lui plaisir. Je partirai, Oshi.

0: Nadim Welkar, exactement. Aussi, à l'instant, on va écouter Ease, tous ensemble, et juste après, le dernier plongeon de la journée.
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0: Qu'est-ce qu'elle est belle émouvante cette version de Over the Rainbow par Ease.
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0: Faut des courageux pour venir plonger. Je remarque que pas un gars aujourd'hui ne s'est présenté devant notre plongeoir ou notre toboggan. Et heureusement que les filles prennent des risques pour nous, les gars. Bonjour Sandrine.
2: Bonjour Christophe.
0: Vous allez bien?
2: Ça va.
0: Ça va, vous passez un bel été?
2: Oui, ça va.
0: Ah oui, il faut bosser. Ah oui, oui, ça... Et pas de vacances du tout alors?
2: Septembre.
0: Ah ouais, après tout le monde.
2: Voilà, c'est ça, quand tout le monde sera revenu.
0: Oui, bien grillé d'ailleurs, et vous partirez un petit peu plus à la fraîche. Voilà, et toc.
2: Voilà.
0: Bon, bah, Saint-Priest-sous-Aix, on plonge comme ailleurs.
2: Oui.
0: Dans la région, dans le Limousin, effectivement. Et puis, bah, vous savez, hein, Sandrine, vous choisissez le lieu à partir duquel vous allez plonger dans le Grand Splash, ici Limousin.
2: Je veux bien le plongeoir.
0: Ah, vous voulez bien le plongeoir. Et en plus, elles prennent tous les risques aujourd'hui. Je le mets au pluriel, hein, parce que je crois qu'on a une fois un toboggan. Bon, qui a été aussi très très généreux en matière de cadeaux, hein, le toboggan. Mais il faut voir si le plongeoir, vous revenez avec, vous remontez, hein, de l'eau, hein, surtout vous remontez. Hein. D'accord Sandrine?
2: Oui.
0: Je compte sur vous. Hein. Le 11 août prochain pour un magnifique spectacle au Festival Multipiste à Nexon, c'est avec le cirque. Un spectacle qui s'appelle Cadre, et je le mets au pluriel. Le passe-famille, train à vapeur, Limoges-Moutier, ça c'est un beau, beau cadeau, c'est une belle sortie. Sur toute une journée, hein. Ou alors le set de raquettes de plage, la paire de tongs Hawaii, voilà, ça c'est possible aussi. Pour le mois de septembre, vous pouvez les dégainer, vous avez le droit. Une gourde bleu marine en aluminium, qui est juste top, elle est vraiment, elle est superbe. Et puis elle est bien utile, Sandrine.
2: C'est ça.
0: Ouais. Ouais, ouais, ouais. Bon, maintenant il va falloir du plongeoir, remonter votre cadeau. On y va, Sandrine.
2: Allez, on y va.
0: Comment vous le sentez? Ouais, moyen. C'est bon, c'est votre réponse?
2: Ah, j'ai pas compris ce que
0: vous avez dit. Vous le sentez bien, le cadeau, le plongeon, tout va bien?
2: Ah oui, oui, tout va bien, on peut y aller sans
0: elle souci. Était concentrée. Qu'est-ce que je suis venu intervenir? Maman, elle saute, c'est pas possible. Respirez, Sandrine, ça va bien se passer.
3: Interdit dans ce bassin. C'est fini, ça. On peut plus.
0: Oh, c'est pas possible, Sandrine. Faut respecter les règles aussi, hein. S'il vous plaît, c'est un beau plongeon, ça. J'avoue que bon, je regarde toujours un peu cyniquement comme ça, mais bien interprété, ma chère Sandrine, pour remonter avec votre set de raquettes de plage et une paire de tongs Hawaii.
2: Ah, ben sympa, très bien.
0: Voilà, merci. Vous choisirez avec Sabine au 34-5000 la taille, hein, pour les tongs, les raquettes de plage. Vous allez voir, c'est une raquette avec un plastique bien, bien costaud et la balle qui va avec. Et vous allez faire de belles parties avec le maître nageur ou pas d'ailleurs. Hein?
2: C'est ça.
0: C'est ça, on fait ça. Je vous embrasse, passez un bel été à Saint-Priest-sous-Aix.
2: Merci Christophe, bonne journée à vous et continuez comme ça, vous êtes formidable.
0: Et bonnes vacances à l'avance.

0: Vous écoutez Ici Limousin, c'était Didier Barbolivien.
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0: Aujourd'hui, 21 juillet 2026, c'est un mardi, il est midi. Info avec Michael Chaillou et une grande manifestation actuellement devant le site de Le Grand à Limoges.
2: La CGT appelle à la mobilisation ce matin depuis 10 heures, avenue de Lattre, devant le siège du Limougeot du fabricant électrique. Il se mobilise contre la fermeture de plusieurs sites en France, dont celui de Chalut en Haute-Vienne et de Confolens en Charente-Limousine. Quasiment tous les CDI du site de Lagor en Charente sont en grève et présents à Limoges aux côtés de syndicats et élus. Hier soir, 200 personnes se sont rassemblées devant la préfecture de la Haute-Vienne à Limoges à l'appel de la Confédération Paysanne sur un autre sujet, évidemment, le sujet des agriculteurs qui s'estiment peu soutenus par l'État lors des aléas climatiques, sécheresse, incendie, orage et surtout pas responsable des choix politiques depuis une trentaine d'années qui conduisent à ce réchauffement climatique. Écoutez, Gaspard Aide, un des gérants de la ferme de Baudrouze à Rancon, il a perdu 12 hectares de sarrasin dans les intempéries la semaine dernière. Il demande à ce que les lois politiques votées au Parlement soient en conformité avec la réalité du terrain.
3: Nous, les paysans, qui vivons au jour le jour, et particulièrement cette année, le réchauffement climatique, on vit une réalité qui est complètement différente. Et on a besoin d'un État qui soit présent et qui prenne en compte toutes les calamités qu'il puisse y avoir. Et je veux dire, c'est quelque chose qui est prévu par les climatologues depuis 30 ans. Il n'y a rien qui a été fait ou très peu. Et maintenant, les dégâts, ils sont là. Et ça ne peut pas être les paysans qui, tout seuls, assument ça. Parce que on ne pourra pas continuer comme ça, surtout en étant soumis aux lois du marché. La semaine dernière, il y a eu 12 hectares de sarrasin qui sont complètement réduits en bouillie. Et la canicule qui a eu lieu là, qui aussi représente une charge pour nourrir nos animaux qui est très très conséquente. C'est juste pas possible quoi, de continuer dans ces conditions-là. On a besoin de la solidarité nationale.
2: Il y a des paysans qui ont été soutenus, applaudis même par de nombreux élus, dont une représentante des députés Manon Meunier et Damien Maudet au Parlement hier soir. Ça n'a pas suffi. La loi d'urgence agricole a été votée par les députés. Les sénateurs se prononcent cet après-midi. Le texte prévoit notamment le retour de deux pesticides jusque-là interdit en France et considéré comme néfaste, notamment pour les abeilles. Sachant que aussi sur les réseaux sociaux concernant les intempéries, notamment des dernières semaines, la préfecture de la Haute-Vienne assure avoir lancé des enquêtes pour dresser un état des lieux des dégâts dans le département.
0: Et sur le front des incendies, le feu de forêt à Saint-Hilaire-les-Places est fixé, mais pas encore éteint.
2: Au moins 8 hectares ont été parcourus selon les pompiers ce matin. Le feu s'est déclaré vers minuit au lieu dit la Grainerie, un feu de broussailles qui a mobilisé près de 50 pompiers. Le dispositif a été légèrement allégé, mais vous l'avez compris, les soldats du feu vont rester sur place une bonne partie de la journée. Info à retrouver sur ici.fr. Hier, une reprise de l'incendie de Chaumeil en Corrèze a eu lieu. Un hectare supplémentaire a été détruit. Au total, 7 hectares ont été ravagés depuis dimanche. Feu fixé dans la soirée. Le maire de Cérillac a porté plainte hier en Haute-Vienne. Une plainte contre la communauté des gens du voyage qui s'est installée la semaine dernière sur sa commune, sur le site de Maisonneuve particulièrement, ce malgré la signature d'une convention avec le pasteur évangéliste de cette communauté. Mais ils n'ont pas payé totalement leur redevance pour 150 caravanes. Et ils ont très largement dégradé cet espace naturel. Écoutez le témoignage d'Hervé Bernard au micro de Fabienne Jouniaux.
4: Ces gens-là sont arrivés, se sont accaparés l'eau, l'électricité, ont allumé les barbecues, sans se soucier des arrêtés préfectoraux. Et les habitants à côté, eux, faisaient tout, laissaient crever leurs légumes dans leur potager. Et le sentiment d'injustice a très vite prédominé dans la population. C'était une catastrophe la nuit, parce que les gens qui habitent dans le lotissement à côté, qui essayent de trouver du repos pour repartir au travail le lendemain matin, ont passé une semaine horrible. Ils étaient excédés au bord de la crise de nerfs. La gendarmerie est quand même intervenue à maintes reprises pour essayer de canaliser ces nuisances. La musique à fond, les tours de l'étang, ils nous ont pillé notre étang. Ils pêchaient à la lampe frontale la nuit. Notre étang communal était pillé de son poisson. Ils ont fait des excréments sur tout le site. Donc finalement, la population, la prochaine fois, je pense que ça va très très mal se passer.
2: Les reportages et explications autour de l'occupation des terrains durant le passage de ces communautés du genre du voyage à réécouter sur ici.fr. Et puis si vous voulez faire une bonne action, profitez d'une belle collation, il est midi, ça tombe bien, donnez votre sang à Tulle. L'établissement français du sang organise une collecte, ça la treille jusqu'à 13h30. Les besoins sont importants l'été, surtout qu'avec les vacances, les fortes chaleurs, les stocks sont au plus bas. Il faut entre 900 et 1000 dons par jour en Nouvelle-Aquitaine pour répondre à la demande selon l'OFS. Faites ça, c'est un bon message, un beau geste pour tout le monde.
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2: Le beau geste, c'était d'aérer ce matin. Il a fait frais.
0: Et il va faire frais aussi demain matin. Après une journée ensoleillée, des températures qui vont grimper jusque 27, 30 degrés. Eh bien, c'est un ciel dégagé à la nuit prochaine avec un vent de nord-nord-est, ce qui renforce donc ces températures fraîches le matin, de 11 à 14 degrés. Demain, attendu 17 degrés, par exemple, sur le pays de Vézère, au Vézère. C'est vrai que ça fait du bien d'être en fraîcheur la nuit. Et puis, un soleil, qui on va qualifier de dominant tout au long de la journée. Il est midi 5.
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7: Bonjour à toutes et à tous, j'espère que vous allez bien. Une pensée pour celles et ceux qui subissent les conséquences des nombreux incendies en ce moment, notamment dans le Var, au Sable d'Olonne ou encore en Haute-Corse. Jusqu'à 13h, nous allons nous changer les idées avec une sélection d'instants drôles, de pépites de l'émission d'au taquet avec Valérie Damido et Eric Bastien, toujours en très grande forme. Aujourd'hui, nous serons avec une auditrice qui est remontée très loin dans sa généalogie, un candidat qui revendique son côté bougon et une autre qui a une peur bleue des souris, sans oublier celui qui s'est évanoui pendant l'accouchement de sa femme, oui, et celle qui aimerait être invisible, vous voyez. Nous avons donc un programme chargé sur votre radio ici.
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7: Mais avant tous nos candidats, qui sont franchement hyper sympas, musique avec Véronique Sanson. Voici une chanson qui nous ramène au début des années 70 et qui met de bonne humeur. Chanson pour ma drôle de vie sur votre radio ici.

0: concert ce dimanche au Théâtre Antique d'Orange. Véronique Sanson, chanson sur ma drôle de vie, sur votre radio ici. Nous sommes à présent avec Marc Dissiero qui aimerait bien avoir le courage de sauter en parachute, ce qui n'est pas le cas de Valérie Damidot, et Béatrice Dissi-Normandie, une collectionneuse de pommes et de lait, ce qui a inspiré Céline, la réalisatrice de l'émission. Éric Bastien n'assume pas, mais moi je trouve ça très drôle sur votre radio ici.
1: Alors, attention, attention, Marc, ton prochain truc, c'est, t'aimerais bien faire un saut en parachute, c'est ça?
2: C'est ça, mais après, il faut avoir le courage de le faire.
1: Bah, il faut avoir le courage.
3: Mais qu'est-ce qui fait le plus peur, en fait, le parachute? Qu'est-ce qui ferait peur? Qu'est-ce qui te ferait peur, toi, Valérie?
1: Moi, c'est sauter dans le vide, t'es complètement dingue.
3: Non, mais imagine, t'oublies ta peur de l'avion.
1: Mais non, sauter dans le vide, c'est ça qui te fait peur, toi aussi?
2: Alors moi, non, c'est plutôt justement ce qui est la préparation avant, c'est-à-dire que quand on s'équipe en haut directement et qu'on se prépare à sauter, ouais. Donc ouais. C'est là où c'est que vraiment je serais capable de me dire, j'y vais pas.
3: Okay. Moi, ma peur serait pas de sauter, mais de me dire qu'une fois que je suis dans l'air, que le truc s'ouvre pas, moi c'est plutôt ça ma peur.
1: Ah oui, d'accord. Bon. Écoute, c'est super.
3: Personne ne le fera. Hein.
1: Non, personne.
3: Voilà.
1: Alors, c'est la question qui peut te permettre de gagner 3 points. C'est la question à choix multiples. Je vais te poser la question, te proposer des réponses, et à mon top chrono, tu auras 10 secondes pour me donner ta réponse. Là, je te mets le générique. Tu reconnais le générique? C'est le générique de quoi? C'est une série télé.
2: Moi, je connais pas du tout.
1: Et alors, c'est la série 10%. Tu connais la série
2: 10%? Non, pas du tout.
1: Oh my god, alors ça va être dur la question. Écoute bien, dans la série 10%, comment s'appelle l'agence de stars où travaillent les agents de célébrités?
2: J'ai pas bien entendu, excusez-moi.
1: Dans la série 10%, comment s'appelle l'agence où travaillent les agents de célébrités? Talent & Co. Ask. VIP Management, Bastien Showbiz. Top chrono, 10 secondes.
2: Vous m'avez dit quoi les
1: Talent & Co, Ask, VIP Management, Bastien Showbiz.
3: Bien sûr, c'est moi.
2: Alors là, vraiment, je dirais Talent & Co.
1: Non, c'est Ask, pour oui, agence Samuel Kerr, qui est le fondateur de l'agence. C'est diffusé sur France 2. C'est popularisé dans le monde entier grâce à Netflix. Bon, bah, pas de points pour toi.
3: Béatrice, qui était avec nous depuis midi, ici, Normandie. Je vous rappelle qu'elle est agricultrice. T'en as combien exactement? Parce que quand tu dis une grosse centaine de vaches, c'est combien précisément?
4: Oh, à peu près 150.
3: Ah ouais, quand même.
4: Entre les vaches laitières et les vaches allaitantes.
3: Oui. Et toujours des petits prénoms pour les reconnaître, les identifier. T'as tes chouchous.
4: Principalement pour les vaches laitières, oui, principalement. Ouais.
3: Et t'as des préférés, t'as des chouchous? C'est comme on a des doudous parfois,
4: oui,
3: des animaux qu'on préfère.
4: Bien sûr, bien sûr, on a des chouchous, bien sûr. Okay. Bon, oui, il y en a qui sont plus sympas que d'autres, oui.
3: Bien sûr.
4: Elles ont toutes leurs caractères, elles sont comme nous. Hein.
3: Bien sûr, tu as raison. Béatrice, tu t'intéresses à la généalogie.
5: Ton arrière-arrière-grand-père, il a défriché la terre.
3: Mais alors, qu'est-ce que tu as découvert? Je sais pas, par exemple, quand tu as fouillé dans ton arbre généalogique.
4: Oh, pas de célébrité dans la famille, non. Que des personnes toujours dans l'agriculture.
1: Ah bah c'est de famille.
3: Ouais, enfin, t'es quand même remonté.
4: Ah oui.
3: T'es remonté jusqu'en 1791, c'est-à-dire 2 ans après la Révolution.
4: Ouais. Tout à fait, ouais. Et toujours de l'agriculture, quelques dentelières aussi.
3: Parce que tu t'es aperçu que toute ta famille, à l'époque, était déjà dans l'agriculture, il y a 2 siècles.
4: Ouais, tout à fait.
3: C'est dingue, hein. Bravo, hein. Non, mais c'est super intéressant. Et alors, côté collection, et là, Céline Lebras, qui réalise cette émission, assume parfaitement, essayez de bien suivre, hein. Notre amie Béatrice collectionne tout ce qui concerne, déjà, les pommes. Mais aussi, le lait. Le lait. Est-ce que vous pouvez vous envoyer, Céline, une jingle de la blague pas drôle? C'est bien vu, mais c'est pas digne de mon spectacle non plus. Vous avez reconnu le pop-pop-pom et le lé-lé-lé?
1: Oui, allez, joue.
3: Ben voilà, mais c'est marrant de collectionner les pommes et le lait, quoi. C'est collectionne le lait.
1: Oui, bah tu joues, là, parce que c'est pas comme si on était en avance, hein. Mais il a pas ses lunettes, il voit pas la question, je vous le dis.
3: Nous allons écouter un extrait de Maurice Jarre. Quel est le prénom du malade imaginaire de Molière? Argan? Argan? Arpagon? Sganarelle ou tu peux carrément donner mon nom et mon prénom en bonne hypochondriaque que je suis, on est d'accord. 10 secondes.
4: Vous pouvez me répéter ?
3: Argan, Arpagon, Sganarelle.
4: Arpagon ?
3: Le prénom du malade imaginaire de Molière, c'est Argan. Argan qui veut marier la fille Angélique, au fils d'un médecin. Oui, Arpagon, c'est la barre. Sganarelle, c'est Sganarelle.

0: Pokora qui est en concert vendredi à Rodez et samedi à Oyonnax, quand même dans la playlist de votre radio ici. Valérie D'Amido et Éric Bastien sont maintenant avec Pierre d'ici Pays de Savoie. Pierre qui partage des similitudes avec Éric, vous allez voir lesquelles. Et Mireille d'ici Besançon qui adore voyager à l'étranger. C'est d'ailleurs comme cela qu'elle a rencontré son chéri, comme elle nous le racontait en novembre dernier sur votre radio ici.
1: Alors, nous sommes avec Pierre, qui a deux points, Mireille, qui a deux points, Pierre, qui habite à Cusy, en Haute-Savoie. Ton rêve, évidemment, c'est comme 90% des gens, c'est gagner au loto, le gros prix, non, c'est ça?
2: Exactement.
3: Après, il n'y a que moi qui pense ça, l'argent, tout le monde pense ça.
2: Pour faire profiter beaucoup de monde.
1: Bah oui, mais moi, si j'avais gagné les 200 millions de cet été, je t'explique, tout le monde en aurait profité. Hein.
3: Combien tu me donnais dessus?
1: Je t'aurais pas donné grand-chose. Allez.
3: Ah, mais ça veut dire qu'il y a quand même quelque chose, merci beaucoup Valérie.
1: Alors, tu as un défaut. Il paraît que tu es comme dans cette chanson. Il paraît que t'es un peu bougon. Tu râles, t'es un petit râleur, c'est vrai ?
2: Gros râleur.
1: Un gros râleur ! Mais alors tu râles sur quoi en général ?
2: Ah, surtout dès que je suis contrarié, je râle.
1: Ah oui, ah, d'accord.
2: Je passe mon temps à râler.
1: Ah oui, d'accord. Donc,
2: c'est un défaut.
1: Bien, mon gentil bougon, c'est l'heure de marquer 3 points de plus avec la question au choix multiple. Je te pose la question, je te propose des réponses. Et à mon top chrono, tu auras 10 secondes pour me donner ta réponse. Tiens, je t'emmène au resto. Alors aujourd'hui, 18 novembre, c'est le début de la campagne d'hiver 2025-2026 des Restos du Cœur, dont je vous rappelle, votre radio ici est partenaire. Alors, petite question. Combien de repas, environ, les Restos du Cœur distribuent-ils chaque année ? 10 millions ? 80 millions ? 160 millions ? Ou autant de fois que Coluche nous a fait rire ? Top chrono, 10 secondes. 10, 80, 160.
2: Là, 160.
1: C'est ça. C'est même 161 millions de repas, tu vois, actualisés au jour le jour. C'est une prouesse, rendue possible grâce aux 75 000 bénévoles, les milliers de donateurs partout en France. Et depuis leur création en 1985, les restos ont servi plus de 2,5 milliards de repas. Preuve que la solidarité, c'est utile. Alors cette année, une fois de plus, on compte sur vous.
3: 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Mimi, ma petite Mimi, avec ici Besançon, Mireille qui a une heure de route pour aller à Montbéliard, Olivan en voisine. Alors, j'ai rigolé tout à l'heure parce que vous nous avez dit que votre gros nounours, là, votre bougon, il aimait pas les sensations fortes. Et je vous ai dit, Mireille, c'est pareil, pas du tout. Mireille est dans l'équipe.
4: Ah non, j'adore.
3: Bien sûr, Mireille est dans l'équipe des winners. Mireille adore les parcs d'attractions et notamment les roller coasters. Le vomito, quoi.
1: Ah!
3: Et ça, c'est le truc qui va à l'envers, où tu te prends des jets et tout, tu as la tête à l'envers en permanence. Toi, t'aimes ça, c'est une sensation, t'adores, quoi.
4: Ouais, j'adore.
3: Ouais. Bon. Côté voyage, tu as un peu voyagé, t'as été où, là? T'as fait quelques pays, là, dernièrement?
4: Dernièrement, là, au mois de septembre, je suis allée en Turquie.
3: Ah, c'était sympa?
4: Après, oui. Okay. Oui, avec une amie, là.
3: T'étais où en Turquie?
4: Sympa.
3: Où ça?
4: Alors, Antalya,
3: Istanbul,
4: la Cappadoce.
3: Bien sûr. Tu as visité les Canaries, la Tunisie, l'Italie, la Crète. Tiens, c'est d'ailleurs en Crète, je crois, que tu as rencontré Dominique.
4: Eh oui.
3: Mais raconte-nous.
4: J'étais partie en vacances avec trois copines et puis Dominique, de son côté, était avec un copain et à un moment donné, on s'est rencontrés au bord d'une piscine.
3: Et alors ?
4: Et alors, on leur a posé la question si j'étais pas belle, vu l'accent franc-comtois. Déjà, premièrement.
3: C'est vrai, l'accent franc-comtois, il est un peu. Ouais.
4: Ah, il est bien marqué, oui.
3: Toi, tu pensais qu'eux, ils étaient belges, en fait, à cause de leur accent, et toi, t'avais ton accent franc-comtois. Et du coup, vous êtes revus 6 mois plus tard, vous avez repris contact. Il t'a invité en Franche-Comté, t'as découvert le coin, et c'est comme ça que t'es parti vivre là-bas. Et je sais que tu regrettes pas d'avoir quitté ta région parisienne.
4: Pour la Franche-Comté. Pas du tout, non.
3: Allez, voici.
4: La ligne B du RER, rupture de caténaire.
3: Merci de nous rappeler notre quotidien. Allez, nous allons jouer avec une nouvelle question, à choix multiple. Quel pays, puisqu'on parlait des voyages, ça tombe bien, quel pays a pour symbole national un dragon rouge ? Est-ce qu'il s'agit de la Chine, Singapour, le Pays de Galles, ou le pays où galopent des licornes roses et des dromadaires arc-en-ciel. N'importe quoi. Top chrono, la Chine, Singapour, le Pays de Galles, ou un pays imaginaire de licornes.
4: Symbole. Le Pays de Galles.
3: Tu dis le Pays de Galles. Tu as visité le Pays de Galles ?
4: Non.
3: Bon, en tous les cas, tu connais bien, oui, son drapeau appelé Y-Drek-Gok, en gallois qui signifie le dragon rouge, représente un dragon rouge sur fond blanc et vert. On entend d'ailleurs l'hymne à l'instant, un symbole qui remonte à la légende des combats entre un dragon rouge qui représentait le peuple gallois et un dragon blanc, les envahisseurs saxons.

0: Pascal Obispo, personne. Restez avec nous dans un instant. Des infos près de chez vous, sélectionnées rien que pour vous. Et puis musique avec Electric Light Orchestra. Et bien sûr, la suite des meilleurs moments d'Au Taquet avec Valérie Damido et Eric Bastien jusqu'à 13h sur votre radio ici.
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0: La bonne humeur revient dans moins de 4 minutes avec Valérie Damido et Eric Bastien pour les meilleurs moments d'Au Taquet. Le temps d'écouter Electric Light Orchestra, Mr. Blue Sky sur votre radio ici.

0: Vous écoutez ici Mister Blue Sky, Electric Light Orchestra. Dans le prochain extrait d'Otaquet, vous allez entendre Éric Bastien déclarer sa flamme à Valérie Damido qui, eh bien, n'en a rien à faire. Il y a aussi Joachim d'ici Azur et Stéphanie d'ici Dromardèche. Enfin, plutôt devrais-je dire, toute la famille de Stéphanie sur votre radio ici.
1: Alors, chez Joachim, près de Nice, sachez qu'il y a plein de choses qui se passent. On a dit qu'il faisait partie d'une association ABA pour les enfants autistes. On a dit qu'il aimait bricoler, on a dit qu'il faisait, bon, plus maintenant, mais il faisait de la gym tonique. Et alors, il paraît que plus jeune, tu as collectionné des objets en rapport avec la mer.
2: Oui.
1: C'est-à-dire?
2: Ben, je collectionnais tout ce qui était par rapport au bateau, voilier, les miroirs, vous savez, en forme de bateau et tout ça. Mais ça, c'est quand j'étais dans mon ancienne région, la Dromardèche.
1: Ah oui, d'accord, tu étais dans la région de Stéphanie, toi, avant, d'accord.
2: Voilà. C'est drôle, ben, j'ai toute ma famille à Port-les-Valence. J'y étais pour le 11 novembre.
1: Ah oui, d'accord. On est sur deux Dromois, en fait. Hein. On n'est pas du tout... Alors,
3: ça... Est-ce que je vous ai dit que vous étiez ma sirène?
1: Oh là là, j'en peux plus.
3: Mais si, quand j'entends le grand
1: non, mais
3: bleu,
1: tu me coupes la parole. Mais je m'en fous de tes conneries.
3: Mais moi, je vous aime en sirène.
1: Oh là là, coupe-moi ça, j'en peux plus, là. Bien, on va jouer, mon petit Joachim. Tu vas essayer de marquer 3 points. C'est la question à choix multiple. Je te pose la question, je te propose des réponses. Et à mon top chrono, tu as 10 secondes pour me donner ton choix. Tiens, je t'emmène avec Stéphanie.
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1: Alors, on va parler du rocher. Aujourd'hui, le 19 novembre, ce n'est pas que la fête des chiottes. C'est aussi la fête nationale de Monaco. Alors, je vais te poser une question sur Monaco. Les jumeaux du prince Albert et de la princesse Charlène s'appellent Albert et Alberta, Jacques et Gabriella, Hugo et Léa, Éric et Valérie.
3: C'est très joli.
1: Top chrono, 10 secondes. Comment s'appellent les jumeaux du prince Albert? Albert, Alberta, Jacques, Gabriella, Hugo et Léa, Valérie et Éric.
2: Jacques et Gabriella.
1: Bravo, Jacques et Gabriella. Ils sont nés en 2014. C'est eux les héritiers du rocher. Bravo, tu as 5 points.
3: Enfin, nos prénoms étaient quand même sympathiques. Ça viendra plus tard.
1: Oui, bien sûr.
3: Bien sûr. Stéphanie n'aime pas non plus les souris. Non, elle non plus.
1: Ah, bah oui.
3: Ça, les serpents non plus, comme toi. Non, les serpents, toi, ça va, Valérie.
1: Non, moi, sur les serpents, j'en ai rien à fiche.
3: Stéphanie, toi, les serpents.
6: Oui, j'en ai très peur, oui.
3: Ah, oui. Et les souris, ils t'envoient une, tu sais quoi? Qu'est-ce que tu fais, ils t'envoient une?
6: C'est pire, je monte sur la table dès qu'il y en a une.
1: Mais pourquoi que ces petits animaux si mignons qui ne vont rien te faire?
3: Mais oui. Dis-moi, qui est la personne qui rigole derrière toi, là?
6: C'est ma fille et mon mari.
3: D'accord. Ah. Ils se foutent de toi, en fait.
6: C'est ça.
1: Mais bah, alors, dis drôle. Donc, je les entends se foutre de toi. Ça veut dire que quand il y a une souris, ils te laissent hurler sur la table. Ah bah, la chasse pas, la souris.
3: Évidemment.
6: C'est ça.
1: Ah, voilà.
3: Bon, elle a des manies aussi, elle est maniaque. Elle est maniaque, notre Stéphanie. Et là, je te propose, Stéphanie, de me passer ton mari. Voilà, on va dire un petit mot à Olympia qui va nous expliquer la maniaquerie de madame. Passez-moi Olympia, s'il vous plaît. Ah, on s'intéresse, on va dans les familles, là, dans au taquet. Olympia?
7: Oui, bonjour.
3: Bonjour Alain Pierre. Alors en quoi ta femme est maniaque? Vas-y, balance, on y va.
7: Oh ben, il y a le ménage.
3: Ouais. Bon.
7: Il faut que je sois bien mis à ta place. Si c'est mal fait, elle m'engueule.
3: Ouais.
7: Voilà. C'est cool, quoi.
3: Mais elle t'engueule comment? C'est genre elle te poursuit avec un balai ou qu'est-ce qu'il se passe? Ouais. Ah oui. D'accord.
7: Non, mais elle est méchante avec moi quand je fais le ménage.
1: Oh. Bon. Mais elle fait le ménage toute la journée?
7: Non, quand même pas. Ouais. Le matin, puis après, c'est tranquille.
3: Je comprends.
1: Oh, mon Dieu.
3: Bon, Alain Pierre, passe-nous ta fille, là, parce que j'ai aussi eu des choses à vérifier sur, sur Stéphanie.
7: Je vous la passe.
3: Ouais, c'est laquelle? Parce qu'il y a Mathilde et il y a Océane, donc c'est qui, là?
7: C'est Mathilde.
3: Ah, Mathilde, c'est l'aînée, 32 ans, c'est
7: ouais,
3: pas la cadette.
7: Ça.
3: Bonjour, Mathilde. Alors, il paraît que ta maman crie beaucoup et qu'elle s'énerve très vite. Est-ce que c'est vrai ou pas?
8: Ah, tout à fait, oui.
3: Ah, bah raconte-nous un peu, comment ça monte jusqu'où? Dans les tours?
8: Oh, c'est pas contre moi,
3: hein,
8: c'est plus contre le papa.
3: Hein. Ouais. Ah, le pauvre! Oh, le pauvre!
1: Alain Pierre, il prend cher!
3: Alain Pierre, il prend cher, quoi. Il prend le balai, il prend. Mais vraiment, elle monte vraiment dans les tours, ta maman, quoi.
8: Ouais, Ouais. Elle exagère un peu, quoi.
3: Bon, écoute, tu restes avec nous, vous pouvez jouer en famille, on adore, avec une nouvelle question qui arrive tout de suite. On adore, on est avec toute la famille, là, Alain Pierre, Mathilde et Stéphanie qui est de retour pour cette question qui vaut 3 points. On est de retour, on y va ?
1: C'est la question à choix multiple.
3: Bien sûr. Qu'est-ce qu'un mégalodon ? Un mégalodon. Alors, est-ce que c'est un requin préhistorique ? Un robot venu du futur ? Un virus informatique ? Ou le gros lot d'une tombola qu'on offre à une association caritative quand on a déjà gagné la raclette électrique. Top, chrono.
8: Moi, je dirais plutôt...
3: Comment ?
8: Moi, je dirais plutôt un requin.
3: Ouais. Qui c'est qui répond, là ? C'est Alain Pierre ?
7: Les deux.
8: Oh, les deux.
3: Les deux, d'accord. Voilà. Réponse collégiale. Oui, c'est le requin.
1: Mais oui, c'est le requin.

0: Un des derniers titres d'Amel Bent, L'amour, ça se donne. Gauthier d'Issy-Garlozère et Séverine d'ici Pays de Savoie étaient avec Valérie Damido et Éric Bastien en novembre dernier. Le premier nous racontait avoir déjà sauté d'un avion. La seconde trouvait qu'il y avait trop de monde dans les rues. Et pour y remédier, elle partageait avec nous une idée sur votre radio ici.
1: Alors, Gauthier qui habite à Pouls, tu adores les activités à sensation. Ouh là là là là, t'as pas peur donc.
2: Non, j'aime bien ça, et notamment un qui est un club d'aviation et de parachute à côté de chez moi. Et j'ai sauté de l'avion de James Bond, en fait, qui avait tourné dans un film pour James Bond.
1: Ah ouais, quand même. Tu es un peu Gauthier Bond.
2: Ouais, exactement.
1: Et t'as pas eu peur? Parce que t'es très haut quand même, faut sauter là quand même.
3: Non mais vous savez, il aime l'action, et d'ailleurs, c'est pour ça qu'il vient de Poulpe, parce que Poulpe, fiction. On essaye, on le fait en direct.
2: C'est extraordinaire.
3: Merci Gauthier, t'es le seul qui aime. Hein.
1: Oh là là, Gauthier, tu viendras à son spectacle aux trois bonnets.
2: Ah, mais là, si tu passes dans la région, là, tu te mascottes pour nous. Là.
3: Ah, mais je te mettrai deux places.
1: Aïe. Bon, alors, on va tout de suite poser la question à choix multiples. Je te pose la question, je te fais des réponses. Et à mon top chrono, t'as 10 secondes pour me donner ta réponse. Tiens, on part avec une petite chanson.
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1: Voilà, alors, serre-moi un verre de Beaujolais. Le Beaujolais, ce vin délicieux. Aujourd'hui, 3e jeudi de novembre. Et oui, on célèbre la sortie du Beaujolais nouveau. Alors, je te pose des questions. De quel cépage est issu le Beaujolais nouveau? Le Pinot Noir, le Cabernet Franc, le Gamay, le Glouglou à fermentation rapide.
3: Oula.
1: Donc, c'est quoi le cépage du Beaujolais nouveau? Pinot Noir, Cabernet Franc, Gamay, Glouglou. Top chrono, 10 secondes.
2: Le Gamay, sans hésitation.
1: Et c'est une bonne réponse! Et oui, chaque année on vend 18 millions de bouteilles de Beaujolais nouveau. C'est dégusté dans plus de 110 pays et c'est effectivement du Gamay. Bravo, 3 points de plus, tu as 5.
3: Bon, Séverine, on n'a que un point, mais on va tout faire pour essayer de remonter au score, hein, de recoller au score, ma Séverine. Séverine, avec ici Pays de Savoie, à Annecy, on a dit que la cuisine c'était pas ton truc, on a dit que t'avais un site, hein, lebabaschool.fr, que le sport c'est pas vraiment de ta came non plus. En revanche, les voyages, tu aimes bien. Alors, même si t'as pas beaucoup non plus énormément voyagé, tu aimerais voir l'Australie. Pourquoi ce pays t'attire?
5: Parce qu'il est très nature. Je le regarde à la télé. Hein. Depuis ma télé, je vois que c'est très nature.
3: Eh oui. Et je sais pas, t'as essayé de budgéter, d'organiser. C'est vraiment compliqué pour aller en Australie. Ou tu penses qu'un jour, ce sera possible pour toi?
5: Ah oui, tous les miracles sont possibles. J'aurais pas besoin de budgéter. Je vais même le gagner en cadeau un jour, tiens.
1: Voilà, quelqu'un de positif.
3: Elle aimerait un super pouvoir, un petit peu comme Harry Potter, vous adorez, Valérie. Toi, t'aimerais être quoi, en fait, comme super pouvoir?
5: J'aimerais disparaître, ou alors que les autres disparaissent.
1: Ah oui, carrément, c'est pas pareil, hein.
3: En fait, tu voudrais être invisible. Ouais, invisible, parce que... voilà, quand tu dis que j'aimerais que les autres disparaissent, tu veux tuer personne, on est d'accord. Tu veux juste qu'ils soient invisibles.
5: Voilà. Juste au moment où je passe, mais après ils peuvent réapparaître.
1: Ah oui, d'accord.
6: Bien sûr.
5: On a trop de monde maintenant sur Annecy, c'est une catastrophe.
3: Bah oui.
1: Mais voilà. Oui, c'est beau Annecy, hein.
3: Allez, je te chante gentiment. Dans un instant, vous verrez à quel point c'est une chèvre. Enfin, à quel point elle a un côté Pierre Richard. Voilà. Non, mais oui, c'est vrai. Elle a un côté.
1: Le gars vient de traiter sa candidate de chèvre.
3: Non, mais.
1: J'ai envie de chialer.
3: Elle a un côté François Pignon, quoi. Donc oui, on en parle d'accord. Dans un instant. Il est gentil, Monsieur Pignon.
1: Oui, allez.
3: On y va? On joue?
1: Oui.
3: Allez, les Beatles. Avec plaisir, les Beatles.
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3: Il est question de conduite. Et quand on parle des Beatles, on pense à Liverpool, on pense à l'Angleterre, et on se demande pourquoi les Anglais roulent-ils à gauche? Voici la question que je te pose. Alors, premièrement, parce que historiquement, les voitures anglaises ont d'abord été importées du Japon. Ou alors parce que c'est plus pratique pour saluer la reine sans lâcher le volant. Parce qu'au Moyen-Âge, les cavaliers anglais préféraient dégainer leur épée de la main droite. Ou parce qu'à droite, il y avait déjà les Français garés en double file. 10 secondes top chrono.
5: La première.
3: C'est la difficile première. De tout répéter. Historiquement, les voitures anglaises ont d'abord été importées du Japon, tu dirais ça?
5: Voilà.
3: Non. C'était le Moyen-Âge, parce qu'au Moyen-Âge, les cavaliers anglais, effectivement, préféraient dégainer leur épée de la main droite. Et voilà, et ça s'est perpétué depuis ces combats, une habitude qui est restée avec l'arrivée des voitures des siècles plus tard. Et c'est pourquoi les Anglais roulent à gauche.
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0: Vous écoutez ici The Police, Don't Stand So Close To Me. Dans une minute, nous retrouvons Gauthier d'ici Gare-Lozère et Séverine d'ici Pays de Savoie, à qui Valérie Damidot et Eric Bastien ont demandé des répliques du film La Soupe aux Choux. Et franchement, bravo, ils ont fait ça avec talent sur votre radio ici.
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10: Ici, nous sommes avec Gauthier qui est en tête avec 10 points, Séverine 6 points. Bon, il reste encore le bingo, mais bon, j'ai très confiance en Gauthier. Mmh. Alors, on a dit tout à l'heure que tu avais peur des aiguilles, que tu t'évanouissais aux prises de sang, les vaccins, les trucs. Il paraît que quand ton deuxième enfant est né, tu as vu l'aiguille de la péridurale.
11: Ah ouais.
10: Et tu t'es évanoui. Du coup, tu t'es cogné la mâchoire sur le lavabo. Donc, du coup, les infirmières se sont occupées de toi et ta femme s'est démerdée toute seule.
11: Ouais, mais elle est grande, donc ça va.
10: C'est vrai que le gars s'évanouit et sa femme, eh ben, elle poussait madame, elle a poussé toute seule.
12: En même temps, quand on a du tapou, c'est normal de pousser. Ah, c'est la meilleure, peut-être.
10: Celle-là. Non. Non, la meilleure, je crois que c'est prendre le pouce. Non, oui. Je crois que c'était la meilleure.
11: Ouais,
10: bon. On déconne, mais les infirmières sont quand même revenues à temps pour l'expulsion. Voilà, alors, il paraît que tu adores Gainsbourg. Tiens, on va te mettre un petit truc. Les plaies, on sent la jeunesse.
11: Nous.
10: Et alors, il paraît que dans tes films préférés, bon, évidemment, t'es un homme de goût. Prenez un chewing-gum, Emile. Tout le monde aime La Cité de la Peur. Tiens, je te mets la carioca.
13: Dans son carioca.
10: Ah là là là, Darmon.
12: Excusez-moi, vous avez un morceau de pomme de terre là. Voilà.
11: Ouais.
12: Vous voulez pas un whisky
10: Ah, fais pas un doigt.
11: Juste un doigt.
10: Juste un doigt. Non, mais vous voulez pas un whisky avant?
12: Un whisky d'abord.
10: On aime tellement ce film.
12: Écoutez,
10: oh là là.
12: Laissez la police faire son travail. Let's the police. C'était commissaire Bialès.
10: Non, mais c'était magnifique. Ceux qui ne l'ont pas vu, voyez-le, c'est un chef-d'œuvre. Alors, donc, Gauthier, maintenant qu'on t'a bien encouragé, tu vas donc gagner ce bingo, s'il te plaît. Alors, aujourd'hui, on est sur les prénoms. À mon top chrono, tu vas avoir 10 secondes pour me citer un maximum de prénoms de filles démarrant par la lettre B, comme bougie, bouchon, bougeoir. Que sais-je? Max de prénoms de filles qui démarrent par B comme bouchon. Top chrono, 10 secondes.
11: Brigitte, Béatrice.

0: Boudou, est-ce que ça va le bomber? Et Gauthier, tu vas répondre, oh oui mon Claude, je suis au taquet. Attention, on remet la musique, on y va. Action moteur, Séverine, ça tourne.
1: Bonjour, est-ce que tu vas bien, Gauthier?
2: Oh
3: oui, mon Claude,
2: je suis. Ah la déclaration pour les Césars 2026.
0: Je n'en peux plus, c'est formidable.
1: César, c'est mon deuxième prénom.
0: Oh, écoutez, je ne sais comment enchaîner, peut-être avec un extrait de Danny Briand.
2: Allez.
4: Je préfère comment
0: 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J'adore quand je fais mon animateur radio.
2: Ah là, j'adore. C'est l'animation comme on l'aime.
0: Bon, ma petite bombée, mon Claude, avant de péter, comme dans le film.
2: On va gagner le bingo, enfin on va essayer.
0: Bingo. On va faire péter le bingo. Voilà, elle est pas mal celle-là. Maximum de prénoms, c'est la même, hein. Sauf que je vais te demander, les garçons, par la lettre B, comme bougie, comme bougeoir. Maximum de prénoms, commençons par la lettre B pour les garçons. Top chrono.
5: Bernard, Baptiste, Benjamin, Briand, Boris, Brad Pitt.
2: Brad Pitt. 5.
0: Ouais, on a 5, puis Briand.
2: Bon, on te le donne parce qu'on t'aime bien, mais.
0: Brian, quoi.
2: Tu voulais dire Brian.
0: Ou Danny Brian. Peut-être Danny Brian, quand je vois tes yeux. Danny Brian.
2: Ouais, quand je vois tes yeux.
0: Eh ben, Séverine, tu vas pouvoir tourner péter avec le bombé. Hein, espérer d'autres points, ça
2: j'ai envie de te dire que Gauthier, demain, tu seras en finale avec nous.
0: Bravo, hein.

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1: Vous écoutez votre radio ici, il est 13h. Le journal Valentin Bertrand. Bonjour Valentin.
2: Bonjour Catherine, bonjour à tous.
1: À la une ce mardi.
2: Un maire menacé de mort chez lui par des narcotrafiquants. Nous serons à Alès dès le début de ce journal. Après Nicolas Hulot, Monique Barbu va-t-elle démissionner du ministère de l'écologie? Elle est reçue en ce moment par le Premier ministre après l'adoption de la controversée loi d'urgence agricole. Les vacances gâchées par les incendies. Nous serons en Vendée où 3000 campeurs ont dû évacuer. Et puis les réseaux sociaux seront-ils interdits aux ados dès la prochaine rentrée scolaire? Le Parlement se prononce aujourd'hui.
1: Élu directement menacé par les narcotrafiquants.
2: Image impressionnante la nuit dernière à Alès, dans le Gard, où le maire de la commune, Christophe Rivinck, et son épouse ont dû quitter à la hâte leur maison, escortée par des policiers d'élite du RAID. Une décision prise après une nouvelle menace attribuée à la DZ Mafia, Tony Cellier.
3: C'est le RAID qui est intervenu pour une voiture piégée, ou plutôt une suspicion de voiture piégée devant le pavillon de la famille Rivinck. Les mesures de protection du maire d'Alès ont été renforcées hier soir à la demande du ministre de l'Intérieur. Le maire a donc été exfiltré de sa maison. Il est actuellement placé en lieu sûr. Jusqu'ici, Christophe Rivinck avait refusé la protection rapprochée. Il s'était en quelque sorte contenté d'un système de boutons d'alerte en cas de nouvelles menaces. Depuis le début de l'affaire, ces menaces sont prises très au sérieux. La semaine dernière, jeudi précisément, un courrier avait été déposé dans la boîte aux lettres de l'élu. C'est son épouse qui l'a vu la première. À l'intérieur, deux cartouches de 9 mm et un message intimidant pour lui demander de baisser la garde dans son dispositif de lutte contre le trafic de stupéfiants. Courrier attribué au groupe criminel marseillais, la DZ Mafia. Des tags menaçant également sur les murs de la clôture de sa maison. Le parquet d'Alès avait immédiatement ouvert une enquête pour menaces de mort et intimidation.
2: Et malgré ces menaces, Christophe Rivinck se veut combatif, rien ne m'arrêtera, je continuerai ma mission de maire, explique-t-il à Issy Garlozère.
1: Un ultime vote aujourd'hui pour la très sensible loi d'urgence agricole.
2: Après les députés hier soir, elle devrait, sauf surprise, être définitivement adoptée au Sénat aujourd'hui, malgré les divisions sur le retour à titre dérogatoire de deux pesticides de la famille des néonicotinoïdes. À l'origine d'un bras de fer jusqu'au sein même du gouvernement, la ministre de l'écologie, Monique Barbu, ouvertement opposée au texte, est reçue en ce moment à Matignon, un rendez-vous avec le Premier ministre à qui elle pourrait remettre sa démission, comme le laisse entendre son entourage Aurélie Herbemont.
4: Vraie menace ou simple coup de pression, difficile d'être totalement formel à cette heure. Une certitude, Monique Barbu a expliqué ce week-end de qu'elle était contre un retour de l'acétamipride. Ce midi, elle a annulé une conférence de presse consacrée au feu de forêt pour aller voir le Premier ministre à la place. Monique Barbu ne sera probablement pas à l'Assemblée à 15h pour les questions au gouvernement, selon un de ses proches, sauf rendez-vous à Matignon qui changerait tout. Monique Barbu n'est en tout cas pas la seule à être gênée par ce retour de l'acétamipride. Pas moins de 55 députés du camp gouvernemental ont refusé de voter la loi hier soir. Aujourd'hui, Sébastien Lecornu essaye de calmer le jeu. Le Premier ministre appelle à ne pas instrumentaliser cette loi et insiste sur un point. L'acétamipride, ce n'est qu'un article du projet de loi qui en compte plus de 70 pour soutenir les agriculteurs. Pas forcément suffisant pour calmer la crise politique qui couve.
2: Et de son côté, la ministre de l'Agriculture, Annie Genevard, salue une mesure pour mieux protéger les agriculteurs français contre la concurrence déloyale européenne.
1: Et les incendies ont déjà parcouru 42 000 hectares en France.
2: Un niveau jamais égalé à cette période de l'année, c'est le triste bilan issu du système EFIS, un réseau de satellites européens en place depuis 20 ans maintenant. Et chaque jour, ici, on mesure un peu plus l'effet du dérèglement climatique avec des feux plus intenses, plus nombreux. Hier soir encore, près de 3000 campeurs ont été obligés de fuir à cause des flammes. La côte vendéenne a été touchée par deux départs de feu aujourd'hui fixés, Manon Fersing.
5: Oui, le plus important au Sable d'Olonne. Un incendie s'est déclaré en fin d'après-midi près de la voie rapide, puis il s'est très vite propagé à la végétation côté Olonne-sur-Mer, à des arbres, des arbustes, de la prairie, et surtout, il s'est rapproché d'un camping. Le camping Le Trianon, dont les 2200 vacanciers ont dû être évacués. Une cinquantaine d'habitants d'un lotissement ont dû se confiner chez eux à cause de la fumée. Et les 130 pompiers qui sont intervenus ont eu besoin de renforts aériens pour venir à bout de ce feu. Un avion Dash qui a répandu un produit qui permet de retarder l'avancée des flammes et deux avions Air Tractor qui ont, eux, largué de l'eau. En tout, 13 hectares ont brûlé. Les secours ont également pris en charge un vacancier du camping qui a fait un malaise cardiaque. À Saint-Jean-de-Mont, là, le feu est parti d'un d'un cabanon à l'intérieur d'un camping. Il s'est propagé à plusieurs mobil-homes. Les 550 clients du camping ont dû être évacués. Le propriétaire, lui, a été brûlé à un avant-bras.
2: Marion Fersing d'ici, Loire-Océan. Dans le Var, le feu à Tarado et aux Arcs est désormais fixé. Mais la vigilance reste maximale. Le département fait partie des 6 du pourtour méditerranéen, toujours en vigilance orange canicule. C'est le cas aussi en Haute-Corse, où près de 600 hectares ont été parcourus par les flammes. La présidente des pompiers demande plus de moyens. Ceux engagés ne sont plus à la hauteur, s'alarme Hyacinthe Viani. Des incendies attisés par les fortes chaleurs et le manque d'eau. Tout le centre du pays est en situation de crise, en rouge écarlate sur la carte Vigie-Eau. En Creuse, depuis un mois maintenant, il est interdit d'arroser son potager en journée, de remplir sa piscine ou de laver sa voiture avec de l'eau potable. Des mesures pas toujours respectées, comme vous l'avez constaté, Robin Schmitt.
6: À côté d'un carré d'herbe brûlé par le soleil, une automobiliste fait briller sa Dacia blanche au Karcher.
7: Bonjour madame, c'est la police de l'environnement.
6: Rémi Maguin, agent à l'OFB, lui pointe l'affiche en lettres rouges.
7: Le lavage en station de service connectée à l'eau potable est interdit.
8: Ok. Non, mais j'ai pas vu le panneau et j'ai pas été sensibilisé, j'étais pas au courant.
6: L'interdiction est pourtant affichée clairement sur la borne où il faut choisir son lavage.
7: Donc à un moment donné, il faut faire un choix entre boire de l'eau au robinet et laver sa voiture.
6: Car un lavage, c'est au moins 50 litres d'eau potable consommée, explique Rémi Maguin.
9: C'est notre eau, hein. Donc c'est l'eau que vous prenez pour vous laver, l'eau qu'on prend pour boire. Et est-ce qu'il y a vraiment utilité de laver une voiture ?
6: Qu'est-ce qu'on risque très concrètement à venir laver sa voiture comme ça ?
9: Donc une verbalisation, donc c'est 1 500 € maximum, assez décourageant. Ouais.
6: Mais ça ne suffit pas vraiment à faire respecter les règles. Grégory Rollion est le chef adjoint de l'OFB en Creuse.
10: Malgré les affichages, malgré nos contrôles, on arrive encore à constater des gens qui lavent leur véhicule tous les jours.
6: Et si vous devez vraiment décrasser votre véhicule, c'est autorisé dans des stations de lavage qui utilisent de l'eau de pluie stockée et récupérée pendant l'hiver. Il y en a plusieurs dans la Creuse.
1: 13h07, nous évoquions la loi d'urgence agricole. Un autre texte est aujourd'hui entre les mains des parlementaires.
2: L'interdiction des réseaux sociaux aux enfants et adolescents de moins de 15 ans. Un texte cher à Emmanuel Macron. Il espère toujours le voir s'appliquer dès la rentrée de septembre. Ce serait une première en Europe. Alors, projetons-nous, Soizigbourg, que prévoit précisément cette loi ?
11: D'interdire purement et simplement tous les réseaux sociaux aux jeunes de moins de 15 ans. La liste noire des plateformes à bannir, voulue par les sénateurs, a finalement été supprimée, car contraire au droit européen. Des exceptions sont tout de même prévues pour les encyclopédies en ligne et les plateformes éducatives. En pratique, à partir du 1er septembre, il sera impossible de créer un compte sur TikTok, Instagram, Facebook ou encore YouTube si on a moins de 15 ans. Mais aucune mesure dans la proposition de loi ne précise quelles méthodes seront choisies pour vérifier l'âge de l'utilisateur. Le texte laisse en fait le soin aux réseaux sociaux eux-mêmes de mettre en place un système pour le faire. Un flou dénoncé par plusieurs parlementaires qui s'inquiètent d'un contournement des plateformes. En Australie, qui a interdit les réseaux sociaux aux moins de 16 ans, une récente étude démontre que près de 9 adolescents sur 10 continuent d'utiliser leur compte.
2: Soizigbourg.
1: Pardon, 10 centimes en plus en 3 semaines.
2: Le prix de l'essence repart à la hausse et entame le budget des vacances. Après le gasoil, c'est au tour du samplon 95, le carburant préféré des Français, d'atteindre la barre symbolique des 2 euros. À ce tarif, on part moins loin. Comme vous le confiez, c'est vacancier Marie Maison pour ici Cotentin au camping municipal de Vauville à La Hague.
12: Sabine et Christophe profitent du soleil devant leur van. Ils arrivent du Morbihan.
13: C'est vrai qu'on devait partir au début dans les Alpes, suivre le Tour de France. Mais voilà, avec la hausse des prix du carburant, on a décidé de changer de fusil d'épaule et puis on va rester dans le coin.
12: Le camping jouxte une immense plage de galets aux eaux turquoises, un paysage cher à Manon.
14: J'habite Beaumont-Hague, donc à 10-15 minutes de Vauville, en voiture. Je suis maman solo avec mon petit garçon, donc les vacances cet été, c'est plus près de chez nous. C'est une plage qu'on adore ici. Et puis par rapport au budget, tout ça, c'est intéressant.
12: Comptez à peu près 14 euros la nuit en tente pour deux personnes avec une voiture. C'est moins de 10 euros la nuit en camping-car.
15: Non, c'est pas très cher la nuit. Et puis c'est super, on est à deux pas de la mer.
12: Réjeanne est une habituée.
15: Ça fait rêver, on s'endort avec le bruit de la mer au moins.
12: Un avis partagé par cette famille venue de Lisieux.
16: On devrait pas trop le dire, mais je crois que c'est un peu le plus beau coin du monde. Quoi.
12: Des vacances improvisées pour ces Normands.
17: Ah oui, notre petit déj ce matin. Ouais, ça n'avait pas grand chose. Déjà, c'était royal. On avait une tranche de brioche et on a fait de l'imagination de Nutella. on avoue, on est parti à l'arrache.
12: Bref, un coin de paradis sans prise de tête et abordable. Le camping municipal de Vauville est ouvert jusqu'au 15 septembre.
2: Et sur la route du Tour de France, c'est parti pour la dernière semaine de course. 16e étape avec un contre-la-montre en individuel entre Évian et Thonon-les-Bains. Départ qui vient d'être donné et on attend Tadej Pogacar à 17h15.
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11: Tout l'été, nous nous évadons ensemble, que vous soyez au travail, à la maison ou en vacances. L'idée, c'est de se changer les idées et de voyager au moins dans sa tête. Aujourd'hui, c'est ici, Pays de Savoie, qui nous embarque dans une balade à Évian-les-Bains à l'occasion de l'épreuve du jour du Tour de France qui se déroule entre Évian-les-Bains et donc Thonon-les-Bains. Une balade qui nous fait remonter le temps à la fin du 19e siècle sur votre radio ici.
32: Évian-les-Bains, c'est cette commune de Haute-Savoie, au bord du lac Léman, connue pour son eau minérale et ses thermes. Mais moi, j'ai envie de vous faire découvrir Évian à la belle époque, avec ses établissements art nouveau construits à l'âge d'or du thermalisme. Et à la fin de cet épisode, vous découvrirez comment Évian a été l'un des premiers décors filmés du cinéma au début du XXe siècle. Je m'appelle Charlène Villemer, je suis animatrice à Ici Pays de Savoie, et ce que j'aime à Évian, c'est son atmosphère paisible, hors du temps, cette sensation de ralentir le long des quais du lac Léman, avec la vue sur les montagnes avoisinantes, comme le Chablais, le Jura ou encore le Mont Blanc. Bienvenue dans Partir, Évian-les-Bains et son architecture thermale de la belle époque. Notre point de départ est à quelques pas du quai du lac Léman. Nous sommes plus précisément devant la gare aval pour emprunter le funiculaire d'Évian. C'est par ici qu'à la belle époque, les curistes arrivaient et montaient à bord pour rejoindre les hôtels et les thermes situés dans les hauteurs de la ville. D'ailleurs, la gare conserve encore aujourd'hui des aires de vacances avec sa devanture jaune pastel, très lumineuse et ses fenêtres arrondies, un peu comme une maison de poupée. Dans le hall, il y a des carreaux de faïence, similaires à ceux du métro parisien. Et oui, ce n'est pas pour rien que le funiculaire est aussi appelé le petit métro évianais. Pour venir jusqu'ici, vous pouvez venir en voiture. C'est à un peu plus de 2 heures de route de Lyon, mais à Évian, les places de stationnement sont rares et le centre-ville n'est pas très accessible en voiture. Ce n'est donc pas très pratique. Je vous conseille plutôt de venir en train. Alors oui, c'est à 5h20 de Paris, mais une fois sur place, vous pourrez facilement visiter la ville à pied. C'est même très agréable. Et si jamais ça monte un peu trop pour vous, il y a des transports en commun et bien évidemment le funiculaire. Nous sommes à présent installés à bord du funiculaire. Et ce qui me frappe, c'est l'atmosphère. Le style rétro, les boiseries blanches et vertes, les bancs en bois verni. Il a gardé son allure d'origine. On a presque l'impression de remonter le temps, les habits d'époque en moins. À bord, On est bercé par le roulement régulier des roues sur les rails. C'est très apaisant. Autour de nous défilent d'anciens établissements thermaux et des parcs arborés comme le Splendide ou le tout premier palace des Viandes Rhônées. Marcel Proust ou encore Gustave Eiffel y ont notamment séjourné. On entend les oiseaux chanter et on aperçoit du bleu entre les arbres. C'est le lac Léman. Après 15 minutes de trajet et après avoir desservi les 5 stations de la ligne, on arrive au terminus, situé dans un ancien chalet typique de Savoie. Pour emprunter le funiculaire, qui passe environ toutes les 20 minutes, il faut venir de fin avril à mi-septembre. Et oui, le calendrier de circulation n'a pas bougé depuis la belle époque. Et l'avantage, c'est que vous pouvez prendre place gratuitement, même avec vos animaux. Au fait, à l'extrémité du funiculaire, il y a une plateforme spécialement aménagée pour accueillir les poussettes, les vélos ou encore les bagages encombrants. Au passage, ça permet de voyager plus confortablement, sans gêner les autres passagers. Mais je vous ai promis de vous faire découvrir Evian et ses chefs-d'œuvre de la belle époque, et justement, le funiculaire nous dépose juste devant. On y va tout de suite. Nous sommes maintenant devant la buvette Cachat, perchée en hauteur à quelques pas du lac Léman. Quand on est face à cet établissement thermal Art Nouveau, ce qui nous frappe, c'est la singularité de ce lieu. Il est tout arrondi, avec des grandes baies vitrées, des vitraux colorés, et il est surplombé par une coupole. C'est ici que l'histoire thermale d'Evian a commencé, lorsqu'une eau aux propriétés diurétiques, capable de soigner les calculs rénaux, y est découverte à la fin du XVIIIe siècle par un marquis qui se promenait. Cette eau est devenue, au fil du temps, mondialement connue. Un premier établissement thermal a d'abord été construit au XIXe siècle, avant d'être remplacé par la buvette Cachat, en 1903, avec une architecture plus prestigieuse. Ici, les curistes venaient se détendre, bénéficier de soins et surtout boire l'eau. Derrière le bâtiment se trouve d'ailleurs la source Cachat. En fait, Cachat, c'était le nom du propriétaire du jardin, lorsque les bienfaits de la source ont été découverts. Depuis, une fontaine a été aménagée avec une mosaïque colorée et des motifs floraux. L'eau y coule toute l'année à une température de 11,6 degrés. Je vous conseille de venir avec des gourdes vides et de venir les remplir ici gratuitement. Pour les bébés, laissez-la reposer 24 heures avant de la boire pour qu'elle soit un peu plus tiède. Et oui, l'eau trop froide peut provoquer des troubles digestifs chez les plus petits. Nous sommes à présent dans le hall d'entrée de la buvette Cachat. Les voûtes et les grandes ouvertures vitrées donnent presque l'impression d'être dans une grande serre. La charpente de la coupole et les piliers sont en bois, ce qui donne un côté très chaleureux et enveloppant. Les vitraux aux motifs floraux filtrent la lumière du jour. Elle est douce et dorée. Romain Larcher est architecte du patrimoine. C'est lui qui a supervisé la récente rénovation de la buvette Cachat.
1: C'est un bâtiment qui effectivement est fait pour capter au maximum la lumière. La buvette Cachat, elle a été conçue pour un usage diurne, donc uniquement de jour. Le soir, on allait plutôt au théâtre ou au casino, et la buvette Cachat était le lieu où on passait une partie de ses journées. On est dans un environnement où on est dans une atmosphère assez féerique, donc la lumière n'est pas trop violente, et tous ces jeux de vitraux, toute la manière dont on travaille sur des vitraux texturés qui cassent un petit peu l'entrée de la lumière, qui lui donne une couleur, ça effectivement c'est un travail très très savant pour créer cette atmosphère vraiment unique.
32: La buvette est ouverte du mercredi au dimanche. L'entrée est gratuite et accessible aux personnes à mobilité réduite. Et si vous avez envie de replonger dans l'ambiance Belle Époque, chaque été, un festival est organisé avec une série de concerts et un bal costumé 1900. Pour plus d'informations, vous pouvez vous rapprocher de la Villa du Châtelet, située sur les quais.
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32: La buvette Cachat est pensée comme un temple de l'eau. À son centre se trouve une statue appelée Apothéose de la source Cachat. Elle symbolise la source, sous la forme d'une nymphe. Avant, ce hall était un vrai lieu de mondanité. On venait pour se détendre, parler, mais il y avait aussi un salon de lecture et de correspondance. Et des musiciens jouaient deux fois par jour. Grâce aux travaux de rénovation, cet espace a retrouvé son allure de la belle époque.
1: On a refait, au sens strict du terme, uniquement une partie qu'on appelle le promenoir, donc qui est une sorte de grand préau qui avait disparu par un incendie dans les années 1950. On a eu le droit de le reconstruire uniquement parce que on connaissait intégralement la conception de ce bâtiment. On avait des plans, on avait des cartes postales anciennes, on avait aussi l'analyse de la construction existante qu'on a pu faire de notre côté. Et donc ça permettait de garantir qu'il n'y avait aucune marge d'interprétation dans ce qu'on faisait, qu'on n'était pas dans la fantaisie, qu'on n'était pas dans la création.
32: En repartant, ne manquez pas l'horloge clocher située à l'arrière de la buvette Cacha. Elle est recouverte de tuiles vernissées de couleur verte. À l'époque du thermalisme, cette horloge rythmait la vie des curistes pour leur rappeler leurs heures de soins. On redescend ensuite sur les quais pour nous rapprocher d'un autre établissement thermal, transformé depuis en lieu d'exposition, le Palais Lumière. Là aussi, l'héritage de la belle époque est encore présent. On y retrouve des vitraux semi-circulaires, aux motifs fleuris, une coupole et les vestiges des anciens bains. Juste à côté de cet établissement, un autre bâtiment attire mon attention. C'est la Villa Lumière. Aujourd'hui, c'est la mairie, mais à l'origine, c'était la résidence d'été de la famille Lumière. Celle d'Antoine et de ses fils, Auguste et Louis, les frères Lumière. Vous savez, les inventeurs du cinéma. Et oui, au début de cet épisode, je vous ai dit qu'Évian a été l'un des premiers décors filmés du cinéma. En fait, à la fin du 19e siècle, plusieurs films des deux cinématographes ont été tournés ici, sur les quais et au bord du lac Léman. D'ailleurs, ouvrez bien les yeux. Parmi les nombreux détails décoratifs, il y a parfois des clins d'œil discrets à cet héritage, des éléments artistiques presque cachés, comme ce petit chérubin tenant une caméra au-dessus de l'entrée principale de la mairie. Si vous avez encore un peu de temps devant vous, si votre week-end n'est pas terminé, j'ai une dernière idée pour vous. On va naviguer sur le lac Léman. On est maintenant à bord du bateau, la Savoie, sur le lac Léman. Ce n'est pas un bateau comme les autres, puisqu'il s'agit d'une barque XXL avec deux grandes voiles triangulaires couleur crème, appelées voiles latines. En fait, c'est une réplique de la barque qui naviguait à la belle époque. Devant nous, s'étend l'immense lac avec les montagnes suisses, on est à deux pas de Lausanne. Pour l'instant, l'eau est encore calme car nous sommes proches de la côte, mais une fois parti, le lac bouge comme la mer. La barque La Savoie est la plus grosse barque à voile latine navigante du monde. Oui, du monde. Avec ses 35 mètres de long, 8 de large, 50 personnes peuvent monter à bord. D'ailleurs, je ne sais pas si vous le savez, mais Léman, ça veut dire lac. C'est pour cette raison qu'ici, on dit simplement le Léman. À la tête de cette immense barque, on retrouve Alexandre Pierlot. Il est aussi le président de l'association Mémoire du Léman.
4: Ces barques, à l'époque, servaient à transporter des pierres du petit village de Méry, qui est juste après Évian, et ils allaient les livrer essentiellement à Genève. Sur un bateau comme celui-ci, qui est une reproduction de 1896, on chargeait à peu près entre 150 et 180 tonnes de cailloux. Ils étaient trois membres d'équipage et ils pouvaient mettre 6 heures pour faire Méry-Genève ou 6 jours, puisque tout dépendait du vent. En cas de mauvais temps, enfin en cas de manque de vent, avec le petit bateau qui est derrière nous, en fait, ils l'accrochaient à l'avant du bateau et ils avançaient à la rame.
32: Comptez 13 euros pour une heure de promenade et c'est gratuit pour les moins de 6 ans. Les navigations se font principalement entre avril et septembre. Pour moi, le meilleur moment pour naviguer, c'est le soir avant le coucher du soleil, un moment magique hors du temps. Mais ça, vous le découvrirez quand vous viendrez.
5: Mais oui, merci Charlène Villemer d'ici Pays de Savoie pour cette petite astuce. 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Il y a également plein d'autres destinations qui vous donneront, j'en suis sûre, envie de voir du pays. Et il y en a vraiment pour tous les goûts. Aléria en Corse, Pau dans les Pyrénées-Atlantiques, Gérardmer dans les Vosges, mais aussi Nantes en Loire-Atlantique et bien d'autres, comme par exemple Voiron en Isère. C'est d'ailleurs là que nous partirons demain. Il y a vraiment plein d'autres destinations, que ce soit pour des week-ends, pour des vacances ou juste pour voyager dans sa tête. C'est vraiment l'occasion d'écouter Partir. Dans quelques minutes, nous serons toujours en Haute-Savoie, Évian-les-Bains, mais cette fois-ci avec le Tour de France. Épreuve de contre-la-montre individuelle ce mardi, un peu plus de 25 km. Mais d'abord, musique avec U2, Where the Streets Have No Name, sur votre radio, ici.

0: 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Allez, il est maintenant temps de rejoindre les routes du Tour de France. 16e étape aujourd'hui qui se déroule entre Évian et Thonon-les-Bains. C'est une épreuve de contre-la-montre individuelle sur un peu plus de 26 km avec la côte de la Ringe au milieu du parcours quand même. Les premiers sont déjà partis et nous faisons donc un point sur la course avec ici, radio officielle du Tour de France 2026.
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3: Et bonjour à toutes, bonjour à tous. Effectivement, nous sommes au bord du lac Léman pour ce contre-la-montre individuel. 16e étape du Tour, le seul contre-la-montre individuel de ce Tour de France. 26 km divisés en quelque sorte en trois parties. D'abord ça monte, puis ça descend, puis une partie plane en ville pour rejoindre Thonon. Bruno Blanza, vous êtes sur le parcours, sur la moto ici, derrière quelqu'un qu'on connaît bien, Baptiste Westhoffer.
4: Exactement, le sanglier de Fouesnant, c'est l'un des chouchous effectivement du public français parce qu'on l'a déjà vu quelque part, Thomas, déjà en contre-la-montre individuelle sur ses 144 km d'échappée en début de tour, c'était pour l'arrivée à Pau, on s'en rappelle, et là il est dans l'effort solitaire de nouveau, mais avec son vélo de chronomètre, on le voit avec sa roue lenticulaire, donc sa roue pleine à l'arrière. Dans cette montée, on arrive en haut de la côte de la Ringe là, longue de 10 km, un petit peu plus de 4%, avec énormément de monde, on l'a vu, parce que dès qu'ils sortent de la rampe de lancement, les coureurs, eh bien ils sont de suite déjà en train de monter. C'est le premier gros effort, on l'a vu relancer, se mettre en danseuse, lui qui est très encouragé, c'est le chouchou après Paul Sexas sur ce début de tour, et on le voit relancer avec énormément de monde et une carte postale fantastique aujourd'hui. On est autour du lac Léman et c'est juste génial. C'est encore une fois une vraie belle fête populaire sur ce début de contre-la-montre.
3: Et les coureurs qui s'élancent toutes les minutes 30 jusqu'à Paul Sexas, vous en parlez, ce sera 17h09 et à ce moment-là, ce sera toutes les 2 minutes, 17h09 départ de Sexas, 17h11 de Del Toro, 17h13 d'Evenepoel et 17h15 du maillot jaune Pogacar. On suit tout ça évidemment tout l'après-midi sur votre radio ici.
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5: Un beau conseil de sortie avec le lac de Vassivière qui accueille à nouveau cette année l'été des simples. C'est jeudi, c'est sur l'île de Vassivière donc, une manifestation organisée par l'association l'été des simples. Mais qu'est-ce que c'est que ça? L'île est transformée en un jardin à ciel ouvert. Chaque année, cette manifestation à l'été des simples nous transporte dans une immersion dans le monde végétal, l'exploitation de l'usage des plantes médicinales. C'est organisé par des producteurs de plantes aromatiques et médicinales en Limousin. Et ça a pour but de promouvoir le métier de producteur, ses pratiques respectueuses de l'environnement, faire découvrir le monde des plantes avec des belles balades botaniques, des ateliers pratiques, des conférences également. Montrer aussi la diversité des transformations sur le marché de producteurs de plantes et médicinales aromatiques et médicinale, ça rassemble pas mal de monde, hein. Et également des vanniers du Limousin. Le jardin des simples de Lille permet de déambuler grandeur nature autour donc de ces plantes qui se mangent, qui soignent, qui parfument. C'est jeudi, pour réserver des balades, les ateliers, allez sur étédessimples.org.
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Sur votre radio, bel après-midi, c'est Fabien Emo. On passe l'après-midi ensemble, programme du jour, info locale, musique, bonne humeur, tout ça rythmé par le Tour de France. Vous le savez, ici c'est la radio officielle du Tour. Nous allons vivre en direct cette 16e étape, un contre-la-montre individuel, Évian-les-Bains, Thonon-les-Bains. Et bien sûr, pour rythmer tout ça, de la musique, on démarre avec Oria. Oria, elle est née à Nice, elle a démarré avec des reprises de chansons qu'elle partageait elle-même sur les réseaux sociaux. Et tout de suite, je vous propose d'écouter son premier titre, Soirée mondaine, une chanson entre élégance, nostalgie et envie d'échapper aux faux-semblants. Bel après-midi.

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2: Et aujourd'hui, ce matin, avec nous, Philippe Lacroix, maire d'Oradour-sur-Glane. Bonjour, monsieur Lacroix.
3: Oui, bonjour Alexandre. Bonjour.
2: Philippe Lacroix, sur la commune d'Oradour-sur-Glane, ma commune est formidable aujourd'hui. Racontez-nous ce qui va se passer durant cet été, durant cette fin du mois de juillet et ce mois d'août. Dites-nous tout.
3: Alors, d'abord, vous savez qu'on sort d'une période un peu particulière avec les événements climatiques que nous avons vécus. Donc, il y a eu pas mal d'événements qui ont été annulés un peu à droite à gauche. Alors nous, la particularité, si vous voulez, c'est que il y a pas mal d'événements au mois de mai. On a la partie commémorative au mois de juin, il y a eu le feu de Saint-Jean, et c'est vrai que l'été est une période qui est beaucoup plus calme, avec une reprise effectivement au mois de septembre, puisque nous avons plusieurs vide-greniers de prévus, mais en cette période, c'est vrai que c'est hormis des concours de pétanque et quelques petites activités, ça reste quand même une période qui est un peu moins active, puisque les gens sont partis en plus en vacances, et les bénévoles associatifs sont souvent pas là. Voilà. Donc, c'est une reprise progressive à la fin de l'été, disons fin août, début septembre.
2: Mais c'est aussi l'occasion de rappeler justement tout le travail qui est fait par les associations, les bénévoles, vous venez de le dire. Et c'est important parce qu'on sait à quel point aujourd'hui, c'est compliqué de trouver des bénévoles, c'est compliqué de trouver des associations qui font vivre les communes, les villages. Donc, moi, je profite également de ce moment avec vous, Philippe Lacroix, pour remercier toutes ces associations, tous ces bénévoles qui sont là pour faire vivre justement les communes aujourd'hui.
3: Alors moi, je voulais dire quand même quelque chose. C'est vrai qu'on a parfois tendance à penser qu'Oradour, c'est un lieu mémoriel, mais c'est une ville qui est extrêmement vivante, je tiens à le dire, parce que on a 43 associations sur la commune, on a un comité d'animation très très actif, on a des associations sportives avec effectivement un nombre d'adhérents important, que ce soit le basket, qui a presque 180 adhérents, on a un club de badminton très conséquent, on a le club de foot, bien sûr, figure historique d'Oradour. On a un club d'escalade. On a des majorettes qui ont été championnes d'Europe aussi dernièrement. On a une vie associative extrêmement riche, culturelle. Et ça, c'est parfois quelque chose que les gens peuvent ignorer. Parce que c'est vrai qu'Oradour, parfois on pense, ce qui est bien normal, à la commémoration au 10 juin et au massacre du 10 juin. Mais c'est aussi une ville qui est résolument tournée vers l'avenir, l'amitié entre les peuples, et où il y a une solidarité et un bénévolat associatif qui est quand même très important. Ça a souvent été le cas d'ailleurs, y compris pendant la période dite de la renaissance de la ville, où vraiment beaucoup de gens se sont investis, et ça continue encore aujourd'hui. Je crois qu'il faut leur tirer vraiment notre chapeau, parce que il participe indiscutablement au lien social qui est essentiel dans la vie d'une collectivité.
2: Exactement, et j'en profite, effectivement, vous parlez des majorettes qui ont été titrées du côté des Pyrénées-Orientales, c'était les 4 et 5 juillet derniers, voilà.
3: Pour oui, absolument, info. C'est tout à fait le cas, vous avez totalement raison, et voilà, c'est notre ville, vous savez, c'est une ville singulière, c'est une ville particulière, c'est à la fois une cité mémorielle, mais c'est aussi une commune hyper vivante qui se développe, qui continue de se développer, voilà, on essaye de faire en sorte, on réussit pas tout, mais on essaye de faire en sorte de maintenir cette attractivité et de maintenir ce que j'appelle bien vivre à Oradour.
2: Merci beaucoup Philippe Lacroix d'avoir été avec nous ce matin, maire d'Oradour-sur-Glane.
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1: Merci pour votre fidélité à votre radio ici, il est 14h. 14h, c'est l'heure de retrouver toute l'info en France et dans le monde en 90 secondes avec Valentin Bertrand.
2: Le parquet anti-criminalité organisée saisi après de nouvelles menaces contre le maire d'Alès dans le Gard. Une possible voiture piégée attribuée à la DZ Mafia devant le domicile de l'élu, exfiltré la nuit dernière par les policiers du RAID. La compagne de l'élu avait déjà retrouvé il y a quelques jours deux balles dans sa boîte aux lettres. Elle fait planer la menace de

0: sa démission. La ministre de l'écologie, Monique Barbu, est reçue depuis midi à Matignon. Après l'adoption hier soir à l'Assemblée de la loi d'urgence agricole et son article autorisant le retour de deux pesticides de la famille des néonicotinoïdes, un ultime vote est prévu ce soir au Sénat. Son collègue à l'intérieur, Laurent Nunez, adresse lui un courrier au préfet. Il leur demande une mobilisation absolue contre les feux de forêt, alors qu'un tiers des départements du Grand Ouest et de l'arc méditerranéen est en risque élevé ou très élevé. Les réseaux sociaux interdits dès la rentrée scolaire aux moins de 15 ans. Le souhait d'Emmanuel Macron en passe de se réaliser avec deux votes attendus aujourd'hui au Sénat et à l'Assemblée. Mais des points d'interrogation persistent, notamment sur les moyens utilisés pour contrôler l'âge des utilisateurs. Les bons chiffres du tourisme en France, les réservations sont en hausse cet été, entre 1 et 5% de plus selon les chiffres du ministre du Tourisme Serge Papin, avec des bons spectaculaires chez certains touristes étrangers, plus 16% chez les Sud-Coréens, 20% chez les Australiens et les Mexicains. Un contre-la-montre pour le maintien ou la conquête du podium, 16e étape du Tour de France, aujourd'hui en Haute-Savoie, 26 km entre Évian et Tournon-les-Bains.
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2: Et c'est 26 km entre Évian et Thonon. Les coureurs, les meilleurs en tout cas, vont mettre environ 34 minutes pour les parcourir. 34 minutes et 21 secondes. C'est pour l'instant le temps du meilleur coureur sur la ligne d'arrivée ici à Évian. C'est l'anglais Josh Starling, l'ancien champion d'Europe du contre-la-montre, un spécialiste donc contre-la-montre que les coureurs disputent donc en ce moment. Ils partent toutes les minutes 30 et puis ensuite ce sera toutes les 2 minutes pour les meilleur au classement général. On suivra évidemment la lutte pour le podium entre Florian Lipovic, Paul Sexas, Isaac Del Toro ou encore Remco Evenepoel. C'est évidemment le maillot jaune, le leader du classement général, le Slovène Tadej Pogacar, qui partira en dernier. Lui s'élancera tout à l'heure à 17h15. Vous suivez ce contre-la-montre tout l'après-midi sur votre radio ici.
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4: Grand et beau soleil cet après-midi, tout au plus quelques nuages très discrets, des températures comprises entre 27 et 30 degrés, 34 attendus sur le bassin de Brive. On garde ce vent de nord-est et la nuit sera étoilée et fraîche, 11 à 14 degrés demain au lever du jour. On attend 16 degrés sur le pays de Vézère au Vézère pour demain passer une journée encore sous un soleil qui règne en maître du matin jusqu'au soir. Ça brille sans discontinuer, les températures restent stationnaires, 27 à 30 degrés, 35 sur le bassin de Brive, et on recommencera aussi pour des températures fraîches le lendemain matin. Voilà pour la météo du moment.
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0: C'était Give Me The Night avec George Benson sur votre radio ici. Bienvenue, quel plaisir de vous retrouver. C'est Fabien et moi, on passe l'été ensemble les amis. L'été, pour certains, c'est synonyme de sport et de remise en forme. Et vous êtes de plus en plus nombreux à pratiquer la randonnée pendant vos vacances. Et d'ailleurs, tiens, j'ai peut-être un petit quelque chose là qui va vous intéresser. J'ai trouvé le top 3 des plus belles randonnées de France. Donc à la troisième place, le GR34, le Sentier des Douaniers en Bretagne. Environ 2000 km le long des côtes, des paysages vraiment magnifiques à découvrir. À la deuxième place, on retrouve le Tour du Mont Blanc dans les Alpes. Prévoyez voilà une dizaine de jours quand même pour parcourir les 170 km de ce parcours exceptionnel. Et la première place revient au GR20 en Corse. Environ 180 km pour 12 à 16 jours de marche à travers des paysages incroyables. Voilà, des petites idées rando. Et pour vous donner de la force et du courage, restez branchés ici car on enchaîne maintenant 3 chansons françaises à la suite. C'est pour vous encourager. Allez, on écoute Francis Cabrel, Céline Dion et on démarre avec Alain Souchon, c'est maintenant.
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0: C'était Francis Cabrel, question d'équilibre. Eh bien, il en faut de l'équilibre à nos coureurs du Tour de France aujourd'hui. Il est 16h30 et on fait un point sur cette 16e étape.
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0: Après la journée de repos hier, c'est un contre-la-montre aujourd'hui pour les coureurs du Tour de France. Un contre-la-montre assez court, 26 km seulement entre Évian et Thonon. Pour l'instant, c'est le Britannique Josh Starling qui est en tête, mais les meilleurs au classement général sont encore loin d'être partis. Contre-la-montre divisé en trois parties. La première est en pente, la côte de Laringe. C'est là que vous vous trouvez, Bruno Blanza, sur la moto ici.
3: Oui, près de 10 km, un peu plus de 4% de moyenne, alors qu'il y a Irouz Nouri qui passe devant nous dans cette montée. Là, on est à 4 km du sommet. Pas mal de coureurs qui se mettent en danseuse, hein, parce que une fois qu'ils sortent de la rampe de départ, de suite, ça monte avant de prendre un peu de hauteur et d'apercevoir le lac Léman magnifique sur notre droite. On est en face de la maison de Roger, figurez-vous. Ils sont là après avoir sorti avec les amis la télé quasiment sur la chaussée. Énormément de monde dans cette montée qui, je vous le disais, est assez compliqué. On est à Champange exactement, et en haut, tout en haut, il y a énormément de supporters de Paul Sexas que l'on attend tout à l'heure, la pépite française.
0: Ouais, Paul Sexas qui va pourquoi pas essayer d'aller chercher la troisième place au classement général. Pour l'instant, il est quatrième, le jeune coureur français de 19 ans, et il faut qu'il reprenne s'il veut être sur le podium du classement général ce soir. Et bien 25 secondes au Mexicain Isaac Del Toro qui détient pour l'instant cette troisième place au classement général. Les deux premiers, eux, vont sûrement se livrer un très beau match entre Tadej Pogacar, le maillot jaune, et Remco Evenepoel qui s'est imposé au plateau de Solaison, qui est un grand spécialiste du contre-la-montre, et en plus c'est la fête nationale aujourd'hui dans son pays, la Belgique. On continue de suivre cette étape contre-la-montre tout l'après-midi sur votre radio ici.
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4: Et tout au long de cet été, maintenant, qui fait un petit peu moins chaud, eh bien, on peut vous proposer de visiter avec le pomiculteur ou la pomicultrice des vergers dans notre région. C'est la fameuse route de la pomme, de l'arbre au panier. Vous pouvez la découvrir, cette route de la pomme du Limousin, AOP, qui vous invite à découvrir les coulisses de la filière, des visites guidées des vergers, de coopératives. L'occasion assez privilégiée de rencontrer ceux qui cultivent, qui récoltent, qui conservent et qui sélectionnent et valorisent le fruit du Limousin. En Corrèze, en Haute-Vienne, des pomiculteurs et tristes et les coopératives donc vous accueille avec deux visites encore possibles cette semaine. Tenez, alors on peut aller ce jeudi dans les vergers de David Enoch, c'est à Bessac en Corrèze, ou alors vous pouvez visiter aussi celui de Patrice Blanchet en Haute-Vienne, c'est à Coussac-Bonneval. Pour les deux, le rendez-vous est fixé à 11h et il faut réserver en ligne. Vous le faites sur pomme-limousin.org, pomme-limousin.org.
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0: Merci d'avoir choisi votre radio ici, c'est Fabien Hémot. Dans quelques minutes, les infos de 15h, mais avant, de la musique pour accompagner votre mardi. Joe Dassin, Bruno Mars et Patricia Cass avec le titre « Kanji Midi », une chanson qui raconte le rêve d'un jeune musicien de province prêt à tout pour vivre de sa passion. Bel après-midi, on l'écoute maintenant.
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0: Merci d'avoir choisi votre radio ici. Il est 15h. C'est l'heure de retrouver toute l'info en France et dans le monde en 90 secondes. Avec vous, Valentin Bertrand.
1: TikTok, Instagram ou Snapchat bientôt interdits aux ados français âgés de moins de 15 ans. Les sénateurs puis les députés examinent la proposition de loi pour une application envisagée à la rentrée. Un texte accompagné encore d'un grand flou sur les moyens pour contrôler l'âge des internautes. Une après-midi chargée au Parlement avec aussi l'ultime vote de la controversée loi d'urgence agricole. Après l'Assemblée, son adoption au Sénat fait peu de doutes, mais elle continue de crisper au gouvernement. La ministre de l'écologie Monique Barbu, opposée au retour des néonicotinoïdes, fait planer la menace de sa démission. Les incendies n'ont jamais été aussi virulents en France, ça se confirme avec les données du réseau de satellites européens EFIS. 42 000 hectares parcourus par les flammes, un triste record à cette période de l'année depuis le début des mesures, il y a 20 ans. Un projet d'action violente était bien en préparation contre le maire d'Alès. Confirmation cet après-midi du ministre de l'Intérieur Laurent Nunez après l'exfiltration en pleine nuit de l'élu du Gard menacé par les narcotrafiquants avec une possible voiture piégée devant son domicile. Le maire engagé contre le trafic, le narcotrafic se trouve désormais en lieu sûr.

0: 9 mois après le spectaculaire casse au musée du Louvre, la galerie d'Apollon va rouvrir au public dès demain. Les visiteurs vont pouvoir de nouveau passer à travers cette immense salle typique du XVIIe siècle, mais toujours dépourvue de vitrines ou d'objets précieux. Les départs s'enchaînent depuis 2 heures maintenant sur le Tour de France. 16e étape sous forme de contre-la-montre en individuel en Haute-Savoie. 26 km de sprint entre Évian et Thonon-les-Bains.
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2: Et 56 coureurs ont déjà rallié l'arrivée de ce contre-la-montre, ont déjà parcouru ces 26 km entre Évian et Thonon. Bruno Blanza sur la moto ici, vous êtes derrière l'un des chouchous du public français.
3: Eh ouais, c'est le Breton Warren Barguil Morbihanais qui envoie et qui a pris de sacrés risques dans la descente après la longue montée de quasiment 10 km. Il y a une descente qui est dans un premier temps avec beaucoup de lignes droites et ensuite qui est très technique, des virages qui s'enchaînent. À un moment donné, eh bien, on s'est dit purée, il va finir dans le muret. Il est en train d'en terminer. Le retour vers Thonon-les-Bains pour cette fois-ci une dizaine de kilomètres tout plat.
2: Et pour l'instant, c'est le Britannique Josh Tarling qui est en tête, à signaler la belle performance d'un Finistérien, Thibaut Guernalec, qui est cinquième provisoire. Les départs qui vont s'enchaîner jusqu'à 17h15 et celui du maillot jaune, Tadej Pogačar. Vous suivez ça tout l'après-midi sur votre radio ici.
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5: Grand et beau soleil cet après-midi, tout au plus quelques nuages très discrets, des températures comprises entre 27 et 30 degrés, 34 attendus sur le bassin de Brive. On garde ce vent de nord-est et la nuit sera étoilée et fraîche. 11 à 14 degrés demain au lever du jour, on attend 16 degrés sur le pays de Vézère au Vézère. Pour demain, passer une journée encore sous un soleil qui règne en maître du matin jusqu'au soir. Ça brille sans discontinuer, les températures restent stationnaires, 27 à 30 degrés, 35 sur le bassin de Brive. Et on recommencera aussi pour des températures fraîches le lendemain matin. Voilà pour la météo du moment.
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0: C'était Kate Bush sur votre radio ici. Soyez tous les bienvenus, c'est Fabien Hémou, je suis avec vous toute l'après-midi. Voilà, je ne vous lâche pas, on passe les vacances ensemble. Et en cette période estivale, j'ai lu ce matin que 88% des Français prévoient de fréquenter des bars ou cafés pendant l'été. Et j'ai avec moi le top 3 des boissons les plus consommées dans les bars, cafés en France. Troisième place pour le vin, avec modération, je compte sur vous. Deuxième position pour les boissons chaudes, hein. Le café reste un incontournable. Près de la moitié des Français en boivent dans des bars. Et la boisson la plus consommée au café, c'est la bière. Oui, la bière, car on aime se faire mousser au comptoir, c'est bien connu. La bière avec modération, hein, toujours. En revanche, ce qu'on peut faire sans modération, c'est d'écouter trois chansons françaises à la suite. Tout de suite, Daniel Lavoie, Stilto, et on démarre avec Michel Jonas. C'est juste après ça.
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0: C'était Daniel Lavoie sur votre radio. Ici, et tiens, ceux qui donnent de la voix, ce sont les Français sur le bord des routes pour encourager les coureurs du Tour de France. Il est 16h30. Voici un point complet sur l'étape du jour.
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3: Et peut-être une belle performance française sur ce contre-la-montre de 26 km entre Évian et Thonon. Belle performance de Bruno Armirail. Alors il n'est pas encore à l'arrivée, l'homme des Hautes-Pyrénées. Il lui reste une dizaine de kilomètres. Mais sur ce parcours, il y a ce qu'on appelle des points intermédiaires où on mesure le temps provisoire après avoir effectué une partie du parcours. Et bien Bruno Armirail, il était en tête au deuxième point intermédiaire. Il pourrait donc tout à l'heure prendre le meilleur temps, même si les Pogacar, Evenepoel et autres grands favoris, Paul Sexas aussi, de ce contre-la-montre ne sont pas encore partis. Ce contre-la-montre, il est composé de trois parties en quelque sorte. D'abord une montée, du plat pour finir, et entre les deux une descente qui peut être assez dangereuse. Écoutez ce qu'en disait un autre Français, le Finistérien Baptiste Westhofer, qui s'était lancé parmi les premiers coureurs aujourd'hui.
4: La descente, moi j'ai vraiment pas pris de risque, mais j'ai peur pour certains des leaders qui vont faire la montée à fond et qui seront peut-être un peu moins lucides pour la descente. La descente est vraiment piégeuse avec beaucoup de virages qui referment, mais c'est quand même assez étroit, ce qui laisse pas beaucoup d'ouverture en sortie de virage.
3: Prudence donc pour les favoris, prudence pour tous les coureurs évidemment de ce contre-la-montre. On va être ensemble jusqu'à environ 18h, moins 10. Allez, puisque Tadej Pogacar, le dernier coureur, s'élance à 17h15 et que ce contre-la-montre, eh bien, on met 34-35 minutes pour le parcourir dans sa totalité. Pour l'instant, le temps de référence a été établi par un Anglais, Joshua Tarling, ancien champion d'Europe du contre-la-montre, qui a bouclé ce contre-la-montre-là en 34 minutes et 21 secondes. Ce temps tiendra-t-il ? Combien de temps ? Eh bien, on le suit ça tout l'après-midi sur votre radio ici.

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1: À vos côtés avec la direction interdépartementale des routes Centre-Ouest, donc autrement dit la DIRCO, qui nous informe de la fermeture complète de l'autoroute entre les échangeurs 43 Masseret et 44 Lubersac, et ce dans les deux sens de circulation. C'est la nuit prochaine, celle du cette nuit là qui arrive, du 21 juillet, et celle du 5 août également, à partir de 20h jusqu'à 6h du matin, fermeture complète de l'autoroute, donc entre les échangeurs 44 Lubersac et 45 Le Vigeois, enfin au Vigeois, dans les deux sens de circulation. Pour le 29 juillet et le 6 août prochain, on aura l'occasion de vous en reparler. Alors, des restrictions qui doivent permettre d'effectuer des travaux la nuit prochaine, hein, pour le remplacement de pylônes, pour le passage des câbles électriques au-dessus de l'autoroute. On est tous invités à conduire avec la plus grande prudence dans la traversée de la zone des travaux, ainsi que les itinéraires de déviation qui seront empruntés la nuit prochaine, je vous le rappelle, à partir de 20h, pour notre sécurité, celle des riverains, lorsque vous prenez les déviations et celle des agences d'abord du chantier, vous faites particulièrement attention. Voilà. Il est rappelé la nécessité de respecter la signalisation et les limites de vitesse mise en place.
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0: Merci d'avoir choisi votre radio ici, c'est Fabien Hémeau. On s'occupe de votre après-midi, donc laissez-vous guider. Dans un instant, on écoute Stevie Wonder, Vita. Mais avant, on retrouve Louise Attaque avec « Je t'emmène au vent ». En 1997, ce morceau lancé par un violon et la voix de Gaëtan Roussel devient un phénomène. Et petite anecdote, au départ, c'était juste un intermède joué sur scène. Et au final, c'est devenu l'un des plus grands succès du groupe. On l'écoute maintenant.
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1: Merci d'être à l'écoute de votre radio ici, il est 16h. C'est l'heure de retrouver toute l'info en France et dans le monde en 90 secondes avec Valentin Bertrand.
2: Le nouveau procès de Cédric Jubilard n'aura pas lieu en septembre, mais au premier semestre 2027. Décision de la Cour d'appel de Toulouse annoncée cet après-midi pour tenir compte des aveux de l'ouvrier plaquiste. Il a reconnu il y a 2 semaines le meurtre de son épouse Delphine Ossaguel. De Marine Le Pen au cadre socialiste, les messages de soutien adressés au maire d'Alès sont unanimes. L'élu du Gard, engagé contre le narcotrafic, a été exfiltré par le RAID la nuit dernière alors qu'une possible voiture piégée se trouvait devant son domicile. Cette menace s'ajoute aux 2 balles trouvé dans la boîte aux lettres de Christophe Rivinc la semaine dernière et attribué à la DZ Mafia. Une après-midi chargée au Parlement avec 6 votes décisifs, notamment le dernier examen au Sénat de la loi d'urgence agricole critiquée pour son retour, le retour de 2 pesticides de la famille des néonicotinoïdes. Sujet de clivage jusqu'au gouvernement, la ministre de l'écologie Monique Barbu fait planer la menace de sa démission. Autre texte qui devrait lui être adopté sans difficulté, l'interdiction des réseaux sociaux aux moins de 15 ans, il pourra bien s'appliquer dès le 1er septembre, assure le gouvernement, malgré les zones d'ombre persistantes sur le contrôle de l'âge. 2 animateurs d'un centre de loisirs placé en garde à vue à Biarritz après des soupçons de viol et d'agression sexuelle. 13 victimes potentielles âgées de 3 et 4 ans ont été identifiées par les enquêteurs. Et puis la chasse aux secondes se poursuit pour les coureurs du Tour de France. Les meilleurs du classement en général vont s'élancer dans les prochaines minutes sur ce contre-la-montre. 26 km en Haute-Savoie. Tadej Pogacar, le maillot jaune, partira à 17h15.
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3: Et 97 coureurs sont pour l'instant arrivés au bout de ce contre-la-montre de ces 26 km entre Évian et Thonon. Et c'est un Français qui a le meilleur temps, le coureur des Hautes-Pyrénées, Bruno Armirail. Écoutez-le.
4: Assez satisfait, j'avais un bon temps d'avance quand même dans la montée. J'ai perdu après un peu, je me suis fait un petit peu peur.

0: descente. Du coup, j'étais plus trop confiant dans les virages, mais bon, j'ai tout donné. Et on verra ce que ça donne à l'arrivée. Personnellement, j'espérais un top 10, un top 5, ça serait encore mieux pour refaire un peu comme l'année dernière. Faire quatrième l'an dernier, c'était quand même exceptionnel.
1: Bruno Ramirez qui avait terminé donc quatrième d'un contre-la-montre du Tour, c'était l'an dernier, il le disait à Caen. Pour l'instant, il est donc en tête devant d'autres spécialistes, l'anglais Josh Starling et l'italien Filippo Ganna. Qui pourra le détrôner si jamais quelqu'un est amené à le faire? Eh bien, on suit tout au long de l'après-midi ce contre-la-montre sur votre radio ici.
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3: Grand et beau soleil cet après-midi, tout au plus quelques nuages très discrets, des températures comprises entre 27 et 30 degrés, 34 attendus sur le bassin de Brive. On garde ce vent de nord-est et la nuit sera étoilée et fraîche. 11 à 14 degrés demain au lever du jour, on attend 16 degrés sur le pays de Vézère au Vézère. Pour demain passer une journée encore sous un soleil qui règne en maître du matin jusqu'au soir. Ça brille sans discontinuer, les températures restent stationnaires, 27 à 30 degrés, 35 sur le bassin de Brive. Et on recommencera aussi pour des températures fraîches le lendemain matin. Voilà pour la météo du moment.
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2: C'est un bonheur extraordinaire. Je crois que je pourrais sortir et danser sous la pluie. Bonjour, je m'appelle Isabelle. Mon petit plaisir de l'été, c'est d'écouter tomber la pluie. Alors, je parle des étés, évidemment, caniculaires, des étés où il y a vraiment beaucoup de chaleur, pas des étés où il pleut toutes les semaines, évidemment, mais les étés très chauds qu'on a de plus en plus, c'est un plaisir pour moi, la nuit, me réveiller et d'entendre la pluie qui tombe sur le toit de ma maison, sur les feuilles des arbres, c'est un bonheur extraordinaire. Je crois que je pourrais sortir et danser sous la pluie, tellement je jubile en fait. C'est ce que j'aime, c'est après des jours et des jours, voire des semaines des fois, de canicule ou de grosse chaleur, c'est ce réconfort, ce qu'amène la pluie. On se sent revivre, les êtres humains se sentent revivre, les arbres, les animaux, les sols, se gorgent d'eau, se gorgent de cette préciosité qu'est l'eau. Moi, de plus en plus, je vois les gouttes d'eau comme des petits diamants. Ça devient aussi précieux que des petits diamants, ces gouttes d'eau qui tombent. On a ce côté du sol, une odeur un peu musquée, je dirais. Ça m'émeut, ça me prend aux tripes, cette odeur-là, comme une odeur qui reviendrait de l'enfance. Voilà, je crois que de plus en plus, c'est le plaisir de l'été qui contrebalance, évidemment, les jours où on souffre de la chaleur.
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0: Ambiance brésilienne sur votre radio ici. Si vous nous découvrez, tiens, pour la première fois, eh bien, soyez les bienvenus, les amis, c'est Fabien Hémot. On passe l'après-midi ensemble. On est en mode été ici. Et pendant cette période, tiens, quelle est l'activité préférée des Français? Eh bien, c'est le barbecue. Oui, et j'ai avec moi, tiens, le top 3 des excuses préférées des Français pour faire un barbecue. Troisième place pour on fait simple, pas besoin de cuisiner. Voilà, 46% des Français apprécient le côté décontracté du barbecue. Deuxième place pour on invite des amis ou de la famille à la maison. Allez, c'est pour moi, c'est cadeau. Eh bien, on aime, voilà, ce moment de partage en toute simplicité. Et première excuse préférée des Français pour allumer le barbecue, on profite du beau temps, un grand classique. D'après une enquête, 75% des Français ont des envies de barbecue ou plan de chat dès le printemps. Eh bien, on en profite. Bon, il est peut-être encore un peu tôt là pour se faire griller une bonne viande. Donc, pour patienter, on écoute maintenant trois chansons françaises à la suite avec Étienne Dao, Benjamin Biolay et on démarre avec Axel Red.
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0: C'est Étienne Daho avec Le Grand Sommeil. Allez, il est l'heure de se réveiller les amis. Il est 16h30, un point complet tout de suite en direct sur la 16e étape du Tour de France. Car ici, c'est la radio officielle du Tour.
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3: Un Français provisoirement en tête de ce contre-la-montre entre Evian et Thonon, mais ça va peut-être pas durer très longtemps. On y revient dans quelques secondes, mais on retrouve d'abord Bruno Blanza. Vous avez fait le parcours à plusieurs reprises, Bruno, sur la moto ici, avec une sacrée ambiance. Hein.
4: Ouais, exactement, c'est ça qui est phénoménal. Très honnêtement, il n'y a pas 10 mètres, je pense, sur les 26 kilomètres de circuit, lors desquels on ne trouve pas un spectateur, que ce soit des enfants, des grands-parents. Ça passe dans quelques villages et ça passe proche de certaines maisons. Tout à l'heure, on était à côté de celle de Roger, qui avait sorti même la télé devant son portail, à 3 mètres de la chaussée, pour voir les cyclistes. C'est aussi ça, le Tour de France. Et Roger nous disait qu'il appréciait énormément ça. Il était déjà là lors du dernier passage du Tour de France ici à Evian. Et puis que dire de cette vue magnifique sur le lac Léman, ce lac naturel en forme de croissant, là, sorte de frontière naturelle à cet endroit-là entre la Suisse et la France. 70 km de long, une quinzaine de large. C'est aussi le décor de ce chrono individuel du Tour de France qui va donner tout à l'heure une belle lutte entre cadors.
3: Ouais, et pour l'instant, je vous disais tout à l'heure qu'un Français était en tête. C'était Bruno Armiraille, le coureur des Hautes-Pyrénées. Eh bien, il vient d'être battu là il y a quelques secondes. C'est l'Italien Mattia Cattaneo qui a désormais le meilleur temps. Et puis, dans moins d'une heure, à présent, 17h15, il y aura le départ de Tadej Pogacar. 2 minutes avant, celui de Remco Evenepoel, le deuxième au général. Encore 2 minutes avant, Isaac Del Toro et Paul Sexas qui partira, lui, à 17h09. Voilà, eh bien, les cadors que vous annonciez, Bruno Blanza. Ils seront tout à l'heure sur le parcours. On continue de suivre cette étape tout l'après-midi sur votre radio ici.
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5: Un beau conseil de sortie avec le lac de Vassivière qui accueille à nouveau cette année l'été des simples. C'est jeudi, c'est sur l'île de Vassivière donc, une manifestation organisée par l'association l'été des simples. Mais qu'est-ce que c'est que ça? L'île est transformée en un jardin à ciel ouvert. Chaque année, cette manifestation à l'été des simples nous transporte dans une immersion dans le monde végétal, l'exploitation de l'usage des plantes médicinales. C'est organisé par des producteurs de plantes aromatiques et médicinales en Limousin. Et ça a pour but de promouvoir le métier de producteur, ses pratiques respectueuses de l'environnement, faire découvrir le monde des plantes avec des belles balades botaniques, des ateliers pratiques, des conférences également, montrer aussi la diversité des transformations sur le marché de producteurs de plantes et médicinales, aromatiques et médicinales. Ça rassemble pas mal de monde, hein. Et également des vanniers du Limousin. Le jardin des simples de Lille permet de déambuler grandeur nature autour donc de ces plantes qui se mangent, qui soignent, qui parfument. C'est jeudi. Pour réserver des balades, les ateliers, allez sur étedessimples.org.
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0: Merci de passer l'après-midi avec nous. Il est l'heure maintenant de retrouver les humoristes de Fred Ballard. Aujourd'hui, c'est la journée mondiale de la malbouffe. Et on va en rire, tiens, avec l'humoriste Naïm et Jérémy Nadeau. C'est maintenant sur votre radio ici.
1: Ce qui va nous exterminer, c'est la sauce samouraï. C'est pas le réchauffement. Sauce samouraï, pour ceux qui connaissent pas, c'est contre-intuitif. Plus t'en manges, moins tu ressembles à un samouraï.
2: Oui, c'est vrai qu'avec la sauce samouraï, on vire plutôt sur le sumo assez rapidement. Hein. Donc ça fait partie des petits ingrédients cachés qu'il faut repérer si on ne veut pas avoir besoin d'un tractopelle pour passer à table. Mais d'après Naïm, il faut aussi éviter certains slogans publicitaires.
1: Et les pubs autorisées toujours de la malbouffe. McDonald's, venez comme vous êtes. Autrement dit, vous embêtez pas à faire d'efforts vestimentaires. Hein. Nous, on fera pas d'efforts culinaires. Quick, nous, c'est le goût. Hein? Ah bah t'as le Covid depuis 1970, hein, tonton. Hein.
2: Ah, c'est sûr que dans certaines enseignes, c'est pas tous les jours la fête aux papilles. Hein, mais bon, chaque génération a sa Madeleine de Proust. Et puis entre 5 fruits et légumes par jour et 3 paquets de chips, pour certains, le choix n'est pas du tout cornélien.
3: Je suis addict à la malbouffe. Moi, quand je vais faire mes courses, on dirait que je prépare l'anniversaire d'un adolescent de 14 ans. La caissière, elle est là. Oh, des chocobons, des chipsters et du Fanta. Vous fêtez l'anniversaire de vos petits frères. C'est mon dîner, Corinne, d'accord? T'es pas obligé de juger les gens qui ont des addictions au sucre, en fait. Moi, si je fais le fameux test ADN, tout le monde connaît là pour connaître ses origines. Je connais déjà le résultat. Ils vont me dire félicitations, monsieur. Nous avons le plaisir de vous annoncer que vous êtes un putain de M&M's.
2: Ben oui, à force, c'est sûr qu'on va muter génétiquement. Hein. Il y aura des purs M&M's comme Jérémy Nadeau, et puis des M&M's croisés Tagada, des Tagada croisés Schtroumpf piquant. Mais bon, s'il y a aussi des purs carambars avec des blagues carambars, on n'est pas complètement foutus.
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0: C'était Laurent Voulzy avec Le Pouvoir des Fleurs sur votre radio ici. Le Pouvoir des Fleurs, un titre écrit avec Alain Souchon en 1992, inspiré par le mouvement Flower Power des années 60. Une chanson qui imagine un monde meilleur avec des fleurs plutôt que des armes. Eh bien, un message de paix qui n'a pas pris une ride aujourd'hui. La suite de votre après-midi, c'est maintenant avec Alex Warren. Bel été ici sur votre radio.
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1: Vous êtes à l'écoute de votre radio ici, il est 17h. Tout de suite, les infos avec vous, Valentin Bertrand.
2: Un impressionnant panache de fumée visible autour de l'aéroport de Bordeaux-Mérignac. Un violent incendie est en cours et il est déjà mortel. Bonsoir Nicolas Joly.
3: Bonsoir.
2: Le ministre de l'Intérieur Laurent Nunez l'a annoncé, deux sapeurs-pompiers sont décédés en combattant les flammes.
3: Oui, dans cet incendie qui s'est déclaré il y a quelques heures selon la direction de l'aéroport contactée par nos confrères d'ici Gironde. Un feu de broussaille qui génère beaucoup de fumée. Une centaine de pompiers sont sur place ainsi qu'une vingtaine de véhicules terrestres et des moyens aériens, Dash et hélicoptères. Ces deux pompiers sont morts en combattant l'incendie du bâtiment. C'est ce qu'a annoncé le ministre de l'Intérieur, Laurent Nunez, à l'Assemblée nationale. Le trafic est toujours perturbé à l'aéroport. Les décollages sont repoussés, mais les atterrissages peuvent avoir lieu, précise la rédaction d'ici Gironde. À l'heure où l'on se parle, les routes pour accéder à l'aéroport sont coupées et les accès sont très complexes. Il est évidemment conseillé d'éviter le secteur autant que possible pour faciliter l'intervention des secours.
2: Les incendies qui n'ont jamais été aussi virulents en France, ça se confirme avec les données du réseau de satellites européens EFIS. 42 000 hectares parcourus par les flammes. Un triste record à cette période de l'année depuis le début des mesures, il y a 20 ans. Il a promis de faire la guerre au narcotrafic. Le maire d'Alès, ce soir sous haute protection policière, Christophe Rivin, qui a été exfiltré de son domicile l'année dernière par des policiers des rites du RAID, informé de la présence d'une possible voiture piégée devant sa propriété. Un acte d'intimidation condamné à l'unisson par la classe politique. Plusieurs mois d'enquête supplémentaire avant le nouveau procès de Cédric Jubilard prévu en septembre. Il aura finalement lieu au premier semestre 2027, avec désormais les aveux du meurtre de sa compagne Delphine Ossaguel. En première instance, l'ouvrier plaquiste avait déjà été reconnu coupable et condamné à 30 ans de prison. Le compte X de Marine Le Pen piraté, il a relayé cet après-midi un message faisant la promotion de crypto-monnaies vite retirées. Pas de lien établi selon le parti, le Rassemblement National, avec une autre attaque informatique subi par l'un de ses candidats aux dernières élections municipales. Des réseaux sociaux dont pourraient bientôt être privés les ados de moins de 15 ans. Une proposition de loi soutenue par l'exécutif est examinée aujourd'hui au Parlement pour une application espérée au 1er septembre prochain. La séance des questions au gouvernement électrique cet après-midi à l'Assemblée. Sébastien Lecornu dénonce les mensonges et la duplicité des écologistes dans le débat sur la controversée loi d'urgence agricole adoptée hier au terme d'une soirée agitée. Ce texte critique notamment pour le retour de deux produits de la famille des néonicotinoïdes, doit encore être approuvé ce soir par les sénateurs. 9 mois après le spectaculaire casse du Louvre, la galerie d'Apollon va rouvrir au public. Dès demain, les visiteurs du musée pourront

0: de nouveau traverser cette immense salle typique du XVIIe siècle, mais toujours dépourvue de vitrines ou d'objets précieux. La 16e étape du Tour de France se poursuit, il ne reste plus que les favoris sur le départ du contre-la-montre entre Evian et Thonon-les-Bains pour l'instant. Le meilleur temps revient à l'Italien Mattia Cattaneo, 34 minutes, mais tout peut donc basculer avec les favoris dans le prochain quart d'heure.
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2: Un temps estival, on n'a vraiment pas à se plaindre. Nous avons 29 degrés à Limoges, 28 à Saint-Sulpice-les-Feuilles et à Émoutiers, 32 sur Tulle et 34 à Brive. Une nuit étoilée promise par Météo France. Demain matin, les minimales annoncées à 8 heures oscilleront entre 12 et 19 degrés. Les 12 degrés du côté de Bugeat, 15 degrés au nord de Limoges et sur Ambazac, 16 degrés pour Limoges et Égletton, 19 pour Brive. Et l'après-midi s'annonce chaude et très ensoleillée, 29 degrés en Haute-Corrèze, 30 degrés pour Limoges et la Marche, 32 degrés pour Userge, 33 pardon, à Tulle et 35 pour Brive.
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0: Into the Groove, c'était Madonna.
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0: Et je suis ravie de vous retrouver jusqu'à 19h. Nous allons passer un petit moment ensemble, bien pour d'abord écouter et découvrir la musique d'ici Limousin. Et puis on a plein de choses à vous raconter. On a d'abord Perrine Clément qui ouvrira sa valise tout à l'heure pour nous parler d'un objet de l'été, c'est les boules de pétanque. C'est incroyable, à chaque fois qu'on dit boules de pétanque, il faut qu'on prenne l'accent du sud. On aura Laure Dubin également avec Louise Lempire qui répondra à cette question, comment lire les horaires des marées. On n'oublie pas le Tour de France, vous savez qu'ici est partenaire du Tour de France. Aujourd'hui c'est un contre-la-montre autour du lac Léman. Nous ferons un point à 17h30 avec Thomas Coignac. Et puis dans un court instant, eh bien, nous partirons suivre les pas de Stéphane Pigato qui a testé pour vous Eva Limoges. C'est une arène de réalité virtuelle. Passez une très belle après-midi.

0: nouveauté de Pierre Demar, Je pense à vous sur votre radio, ici Limousin. Nous partons découvrir la réalité virtuelle grâce à Stéphane Pigato. C'est parti.
1: 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Bonjour.
2: Bonjour.
1: Alors, Eva Limoges, déjà en deux mots, qu'est-ce que c'est ?
2: Alors, Eva, c'est de la réalité virtuelle. En fait, C'est un jeu en réalité virtuelle. Vous êtes intégré dans un jeu vidéo.
1: Donc, en fait, c'est moi le personnage principal, comme quand je joue devant ma télé. À la différence près, c'est que là, je joue moi-même, quoi.
2: Exactement.
1: C'est tout à fait ça. Dans cette grande arène là qu'on a devant nous,
2: 500 mètres carrés.
1: Et comment ça se passe alors concrètement ?
2: Alors concrètement, c'est assez simple. Dans un premier temps, on a un site donc eva.gg pour les réservations. Et une fois qu'ils ont fait ça, ils se présentent bien entendu un quart d'heure avant. On leur fait un petit film de présentation qui leur explique la sécurité et comment les armes fonctionnent, etc. Il y a rien de bien compliqué, faut le préciser. Et une fois qu'on a fait ça, on les équipe et ils jouent pendant une demi-heure.
1: D'accord, donc là on est dans cette sorte de sas en fait, avant de... Donc là où il y a le petit film, hein, devant nous on a cette télévision, c'est là où est diffusé le petit film explicatif on va dire.
2: Exactement.
1: Et puis donc alors là on voit des casiers, on peut y mettre ses affaires. Alors une fois qu'on est là, qu'est-ce qui se passe une fois qu'on a vu le petit film, qu'est-ce qui va se passer pour moi là ?
2: Alors on a un Game Master, on appelle ça comme ça, une personne qui va vous encadrer pendant toute la partie. On vous fait passer dans l'arène et on vous équipe de lunettes en réalité virtuelle, d'un casque audio, d'accord, et une arme connectée.
1: On y va, on rentre dans l'arène, on s'équipe.
2: On est parti.
1: Donc là, on a Lucas, hein, c'est le Game Master, c'est ça. C'est lui qui programme le jeu.
2: C'est notre Game Master du jour, effectivement.
1: Alors, comment ça se passe? Là, on va me mettre un casque, c'est ça?
2: Tout à fait. Donc là, comme tu peux voir, on a l'équipement complet.
1: Ouais.
2: Donc là, on a un casque donc dernière génération qui est de haute qualité et de haute performance.
1: Ah, faut pas hésiter en fait, faut marcher normalement, quoi.
2: Il faut trouver sa place pour démarrer. Une fois qu'on est à sa place, c'est comme une... comme console de jeu devant la télé, on appuie sur Start et c'est parti.
1: Ah, c'est super instinctif en fait. Et le but du jeu là, c'est tuer les zombies.
2: Tuer les zombies. Là, en l'occurrence, c'est les zombies. Donc oui, effectivement, c'est les zombies qui sont contre nous.
1: Et là, j'avance, mais j'ai peur de me prendre un mur en fait.
2: Il y a une sécurité totale qui a été enregistrée. On peut pas se prendre un mur.
1: C'est
2: impossible.
1: Incroyable, c'est incroyable. J'ai vraiment plus du tout l'impression d'être.
2: D'être à Limoges.
1: D'être complètement. Je suis plus du tout à Limoges.
2: Et on précise que c'est des développeurs français et la franchise est française. Donc du coup, c'est Cocorico. Donc du coup, c'est faut le souligner.
1: Ah bon, on peut le faire le Cocorico. C'est super bien fait. Il y a des gens qui courent.
2: Alors c'est interdit de courir. C'est bien pour ça qu'on a des Game Masters pour encadrer les parties. On n'a pas le droit de courir pour la sécurité. Entre autres pour pas endommager le matériel, mais surtout pour pas que nos clients se fassent mal.
1: Et quand on joue à plusieurs, du coup on s'entend dans le casque, je suppose.
2: Exactement. En fait, le but du zombie, c'est d'une cohésion d'équipe. En fait, c'est tomber d'accord sur des stratégies pour pouvoir tuer les zombies. À la fin, il y a une petite surprise. Je vais pas la dévoiler, mais effectivement, vaut mieux être stratégique. Sinon, on le tue pas et ben on refait une partie et on retente l'expérience.
1: Bon, alors là, je me suis fait tuer, c'était prévisible. Hein,
2: c'est pas grave, le but c'est de participer, d'essayer.
1: Non, franchement, c'est un dépaysement total, c'est incroyable. Hein. On y est vraiment, tout est sécur. 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
0: Ah ben ça a l'air drôlement sapin. Merci beaucoup Stéphane Pigato. 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

0: Un grand classique de Lionel Richie, c'était Hello sur votre radio, ici Limousin, à suivre côté musique Thelma Houston et dans un instant Jean-Louis Aubert.
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0: Merveille, c'était Jean-Louis Aubert. Nous allons ouvrir la valise de Perrine Clément tout l'été. Elle nous fait découvrir des objets du quotidien, des objets qui riment avec vacances, plage, soleil et sable. Aujourd'hui, un objet pas comme les autres.
1: Dans ma valise, il y a...
2: Mais pourquoi ma valise est si lourde ?
3: Ah oui, je t'ai pas dit, j'avais plus de place dans la mienne.
1: Des boules de pétanque.
3: Mais je peux récupérer le cochonnet si tu veux.
4: Allez, vas-y, tire, tire. Vas-y, tire.
5: Un jeu d'été pour les uns, un sport à l'année pour les autres. La pétanque rassemble toutes les générations, de Marseille à Paris.
6: Oui, bien sûr. Les ombrages des allées du Bois de Boulogne favorisent ce sport qui connaît à Paris, vous le savez, une certaine vogue, c'est la pétanque.
5: Née en 1907 à La Ciotat, dans le sud de la France, 3 ans plus tard, elle accueille le tout premier concours officiel de pétanque.
7: Pas mal de gens qui s'adonnent à ce jeu sportif, au départ en amateur, et qui passent après à la compétition.
5: Et au début des années 2000, la pétanque est décrétée sport de haut niveau par le ministre en charge des sports. Une passion, des origines et une fabrication française. Des entreprises spécialisées produisent des boules de pétanque pour le loisir et les compétitions.
7: Pour la compétition, c'est uniquement ou presque uniquement de l'acier.
5: Sans oublier le cochonnet en bois, confectionné lui aussi en France. Ah, et si vous comptiez vous rendre en Thaïlande cet été, ne prenez pas vos boules. Après la France, la Thaïlande est l'autre pays de la pétanque. Et vous, avez-vous des boules de pétanque ?
8: Alors moi, je suis jamais sans mon jeu de pétanque. C'est toujours pratique et quand on est avec les copains, on peut toujours se faire une petite partie.
9: Un week-end, j'ai été dans le jardin avec maman et en fait, mon chien... Dès qu'on lançait une boule de pétanque, il courait après pour la chercher.
10: Jeu de pétanque offert par ma mère à mon cher étendre. On est très contents, là aussi, de pouvoir dire « Ah bah pop, pas de problème, on peut se taper une doublette, on a notre jeu de pétanque !»
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0: Et on retrouvera Perrine Clément demain à la même heure sur votre radio Ici Limousin. Elle ouvrira sa valise, on parlera également pétanque, mais on partira en Scandinavie pour parler du Molki.

0: Olive et Souhait, c'était Thelma Houston sur votre radio ici Limousin. Tour de France, aujourd'hui avec un contre-la-montre autour du lac Léman. Il est 17h30, on fait un point avec Thomas Coignac.
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3: Et un homme est en train d'écraser ce contre-la-montre entre Evian et Thonon. Il est belge, il s'appelle Remco Evenepoel. Après une dizaine de kilomètres, il n'est pas encore au bout le belge, mais il a plus d'une minute d'avance sur Paul Sexas, Florian Lipovic et Mathias Kielmose. On attend le passage de Tadej Pogacar. Bruno Blanza, vous êtes dans la descente derrière Paul Sexas. Bruno Blanza sur la moto ici, piloté par Alexandra Bergel, qu'on va peut-être retrouver. Un petit mot justement sur Paul Sexas qui est pour l'instant passé au sommet de la côte, puisque ce contre-la-montre, il est placé en plusieurs catégories, en plusieurs parties avec une côte à monter. Il est passé en quatrième position au sommet de la côte. Bruno Blanza.
4: Et il nous fait une sacrée descente, Paul Sexas, très honnêtement. Il n'y a rien à voir avec les premiers coureurs que l'on a vus, même ceux du milieu de peloton. On est dans une descente très technique, là, très honnêtement. Ça tourne sans arrêt. La chaussée est parfaite, hein, elle a été refaite. Il n'y a aucun problème là-dessus. Mais il trouve des angles assez impressionnants, le prodige français de 19 ans. Un coup à gauche, un coup à droite. Entre les deux virages, il n'y a même pas 20 mètres. Là, avant de retrouver des lignes beaucoup plus droites où il pourra faire parler sa puissance. Probablement, et il y a pas mal de spectateurs également, d'amoureux de la grande boucle dans cette descente, et ça c'est également à noter.
3: Et tous les favoris sont donc sur le parcours, il leur en reste environ la moitié à parcourir. Au deuxième pointage, donc en haut de la côte, Remco Evenepoel est en tête avec 14 secondes d'avance sur Tadej Pogacar, et ensuite tous les autres, que ce soit les Skelmose, Lipovic, Sexas ou Del Toro, sont repoussés à environ une minute. On vous donnera évidemment tous les résultats de ce contre-la-montre cette fin d'après-midi sur votre radio ici.
0: Merci beaucoup Thomas Coignac. Le Tour de France est à suivre, hein, vous l'avez compris. En écoutant ici Limousin, on fera un prochain point sur ce contre la montre autour du lac Léman tout à l'heure à 18h30 avec Gilles Damingui. Il y a des choses dont on est fier dans notre région. On est fier de nos AOP et c'est le moment de les visiter avec Christophe Besson.
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5: Et tout au long de cet été, maintenant, qui fait un petit peu moins chaud, eh bien, on peut vous proposer de visiter avec le pomiculteur ou la pomicultrice des vergers dans notre région. C'est la fameuse route de la pomme, de l'arbre au panier. Vous pouvez la découvrir, cette route de la pomme du Limousin, AOP, qui vous invite à découvrir les coulisses de la filière, des visites guidées des vergers, de coopératives. L'occasion assez privilégiée de rencontrer ceux qui cultivent, qui récoltent, qui conservent et qui sélectionnent et valorisent le fruit du Limousin. En Corrèze, en Haute-Vienne, des pomiculteurs et actrices et les coopératives donc vous accueille avec deux visites encore possibles cette semaine. Tenez, alors on peut aller ce jeudi dans les vergers de David Enoch, c'est à Bessac en Corrèze, ou alors vous pouvez visiter aussi celui de Patrice Blanchet en Haute-Vienne, c'est à Coussac-Bonneval. Pour les deux, le rendez-vous est fixé à 11h et il faut réserver en ligne. Vous le faites sur pomme-limousin.org, pomme-limousin.org.
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0: La musique avec un titre des années 80 et tout de suite derrière ce sera Shakira qui nous rappellera qu'il y a eu une coupe du monde de football en 2026 et on n'a pas gagné. Voilà, c'est Die Die, passez une très belle après-midi.

0: Let's go. Dai Dai, c'était Shakira et Burna Boy.
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0: 17h40, tout l'été, on vous propose de vous plonger, car c'est l'heure du bain. Une série de Louise Lempire qui explore avec les scientifiques d'Océanopolis Act à Brest les mystères de la mer et des océans. Les enfants ont une question, Louise Lempire a une réponse.
3: Comment on fait pour savoir quand la mer s'en va ?
4: La mer monte et descend, et pour savoir quand elle sera là ou pas, il faut que tu saches lire les horaires de Marie.
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4: La mer monte et descend. C'est le phénomène naturel des marées. Il y a un épisode entier de l'heure du bain consacré aux marées, mais si tu ne l'as pas entendu, je te le réexplique. Les marées, c'est le résultat d'un mélange entre la rotation de la Terre et l'attraction qu'exercent la Lune et le Soleil sur les mers et les océans. La mer monte pendant à peu près 6 heures. Ensuite, elle ne bouge plus pendant quelques minutes, c'est l'étale. Et après, elle redescend à nouveau pendant 6 heures pour atteindre la marée basse. Pour toi, c'est important de savoir quand tu vas pouvoir jouer sur la plage. Les heures de marée changent tous les jours. Donc, sur ton calendrier des marées, tu commences par choisir la bonne date. T'as trouvé ?
3: Oui !
4: Il y a des lettres en gras. Elles disent quoi ?
3: PM et BM.
4: PM, ça veut dire pleine mer. C'est l'heure de la marée haute. Et BM, c'est basse mer. La marée basse, donc. Juste à côté de l'heure de la marée, il y a un petit mot. C'est écrit
3: COEF. Ça veut dire quoi, COEF ?
4: C'est le coefficient de marée. Il t'aide à comprendre ce que l'on appelle le marnage, la différence du niveau de l'eau entre la marée haute et la marée basse. 20 de coefficient, c'est tout petit, c'est la morteau. Ça ne monte presque pas et ça ne descend pas beaucoup non plus. C'est assez rare. En général, les morteaux tournent autour de 45 de coefficient. 70, c'est une marée moyenne. Et beaucoup plus grand que 70, c'est la vivo. Ça monte plus haut, ça monte plus vite et ça descend plus bas et plus vite aussi. Lire les marées, en fait, ça te sert de point de repère. Par exemple, si tu vas sur une île qui est accessible à pied, tu sauras combien de temps tu peux y rester avant de revenir sur le continent.
3: C'est quand la plus grande marée de tous les temps ?
4: La dernière fois, c'était en mars 2015. Peut-être que tu étais déjà né. Coefficient 120. Et pour voir la prochaine marée du siècle, rendez-vous en 2033.
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C'était Axel Bauer sur votre radio ici Limousin. On va vous accompagner en musique hein, pour aller jusqu'à l'info de 18h. Nous aurons le plaisir d'écouter Simply Red, Pascal Obispo et sa fameuse Lucie. Et dans un court instant, Cyndi Lauper. Et puis je vous emmènerai également à la médiathèque Vézère-Monédière Mille Sources à Trégnac pour de très très beaux ateliers. Ce sera avec notre invitée Mathilde tout à l'heure à 18h15.

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Lucie, c'était Pascal Obispo. J'ai vu plein de choses à faire sur le PNR 2000 vaches, le parc naturel régional. Il y a des apéros, il y a des ateliers, des balades occitanes. Je ne peux que vous inviter à aller sur le site si vous manquez d'idées de sortie. www.pnr-1000vaches.fr

0: Holding Back the Years. C'était Simply Red sur votre radio ici Limousin. Vous restez avec nous. Dans un instant, nous partons à Trégnac avec une animatrice qui s'appelle Mathilde et qui va vous proposer un grand nombre d'ateliers.
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0: Nous sommes le mardi 21 juillet. Merci d'être avec nous. Passez une belle fin de journée. Il est 18h. Le journal, c'est avec Valentin Bertrand.
2: Ils sont décédés en combattant les flammes. Deux sapeurs-pompiers sont morts aujourd'hui à Mérignac, près de l'aéroport de Bordeaux, où un violent incendie s'est déclaré. Emmanuel Macron adresse ses condoléances à leur famille. On fait le point avec vous, Jade Piécheras, d'ici Gironde, sur ce feu désormais maîtrisé.
3: La préfecture a bien confirmé que deux sapeurs-pompiers sont morts dans cet incendie, mais on ne connaît ni leur âge, ni leur identité, ni les circonstances de leur décès. Pour ce qui est de l'incendie en lui-même, un immense panache de fumée noire était visible à des kilomètres à la ronde autour de l'aéroport cet après-midi. Ce sont des broussailles qui ont pris feu aux alentours de 14h en bord de route. Puis les flammes se sont propagées à des pins et des arbres feuillus. Il y a ensuite eu une saute de feu sur 100 mètres en direction de l'aéroport, d'où les perturbations sur les décollages notamment. Au moins 2 hectares de pinèdes ont brûlé. La situation a d'abord été qualifiée de défavorable par les pompiers, mais désormais, plus aucune information ne filtre et le panache de fumée, lui, est en train de se disperser. D'autant qu'il y a du vent aujourd'hui en Gironde. C'est notamment pour ça que le département est passé la nuit dernière en vigilance rouge incendie, niveau de risque très élevé de départ de feu. Les pompiers indiquent d'ailleurs être engagés sur un très grand nombre de feux dans toute la Gironde.
2: Et demain, ce sont 3 départements du sud-est qui seront en risque très élevé de feux de forêt, le Gard, les Bouches du Rhône et le Vaucluse. Dans le Var aussi, le feu est particulièrement virulent. 500 hectares parcourus cet après-midi sur la commune de Pontevès, dans le parc naturel du Verdon, au nord de Toulon. D'importants moyens sont déployés. 14 avions ou hélicoptères sur place pour assister les 600 pompiers au sol. Le nouveau procès de Cédric Jubilard n'aura pas lieu en septembre. La cour d'appel de Toulouse annonce son report au premier semestre 2027. Décision pour tenir compte des aveux de l'ouvrier plaquiste. Il a reconnu il y a 2 semaines le meurtre de son épouse Delphine Ossaguel. Ambiance électrique cet après-midi lors des questions au gouvernement à l'Assemblée après l'adoption par les députés de la loi d'urgence agricole, marquée par la controverse sur le retour de 2 pesticides interdits de la famille des néonicotinoïdes. Des autorisations accordées au cas par l'ANSES, l'Agence nationale de sécurité sanitaire et de l'alimentation. Argument mis en avant par le Premier ministre Sébastien Lecornu pour répondre à la chef de file des députés écologistes Cyrielle Chatelain.
4: Pourquoi semez-vous le trouble sur la confiance vis-à-vis de l'ANSES ? Pourquoi dire que l'ANSES est sous contrôle du gouvernement alors que la loi qui a été votée cette nuit dit précisément que l'ANSES seul peut autoriser la dérogation ? Si vous êtes sûr de vous, Madame la Présidente, attaquez le texte pour ce qu'il est sur le fond. Arrêtez de travestir la réalité. Arrêtez de contredire la vérité de la loi de la République qui a été votée par une majorité ici, cette nuit. Soit vous jouez sur les peurs, soit vous légiférez en droit, avec calme. Vous êtes prêts à calomnier, à raconter n'importe quoi pour faire peur, pour entretenir la colère. Une fois de plus, c'est inacceptable. On peut être pour ou contre cette loi, mais de grâce, ne racontons pas n'importe quoi. Nos agriculteurs méritent mieux, nos scientifiques méritent mieux, les services de l'État méritent mieux.
2: La loi d'urgence agricole qui doit encore subir un ultime vote des sénateurs ce soir. TikTok, Instagram, Snapchat pourraient bientôt être interdits aux ados français âgés de moins de 15 ans. Les sénateurs doivent aussi ont adopté la loi. Il reste maintenant l'examen des députés pour une application envisagée à la rentrée. Une première en Europe, encore entourée de zones de flou, notamment sur les moyens des géants du numérique.

0: Pour contrôler l'âge des internautes. Grande explication entre les favoris du Tour de France cet après-midi avec la 16e étape en forme de contre-la-montre entre Évian et Thonon-les-Bains en Haute-Savoie. Il y a bataille pour le podium derrière le maillot jaune Tadej Pogacar. Bonsoir Thomas Coignac.
1: Bonsoir Valentin.
0: Et c'est le favori, le Belge Remco Evenepoel qui a écrasé le chrono.
1: Oui, en ce jour de fête nationale en Belgique, ça pouvait pas mieux tomber. 28 secondes d'avance pour Remco Evenepoel sur Tadej Pogacar. Jamais il n'avait creusé un tel écart sur une étape du Tour et il fait coup double, Remco Evenepoel, puisqu'il s'était imposé dimanche en montagne au plateau de Solaison. Il remporte donc deux étapes consécutives après le jour de repos hier. Alors ça changera pas la face du classement général pour la première place en tout cas, puisque Tadej Pogacar compte toujours 4 minutes 30 d'avance sur le Belge, mais il s'affirme comme le seul candidat peut-être à la deuxième place. Derrière, pour la troisième, ce sera certainement un duel entre le Mexicain Isaac Del Toro et Paul Sexas. Le jeune Français lui a repris 10 secondes. Il reste 20 secondes derrière au classement général avant les deux très grosses étapes de montagne. Ça, ce sera pour vendredi et samedi. Et puis, un des prétendants au classement général a été éliminé aujourd'hui, l'Allemand Florian Lipowitz, qui a terminé dans l'ambulance après une très grave chute sur son épaule droite, lui qui avait terminé troisième du Tour l'an dernier.
0: Et on débriefe cette 16e étape dans le journal du Tour dans une demi-heure sur votre radio ici.
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4: Des températures estivales cet après-midi entre 28 et 34 degrés pour Brive. Et c'est un été comme on l'aime, avec des matinées un peu plus fraîches. 12 degrés à Buges a annoncé pour les minimales par Météo France. 15 degrés au nord de Limoges et sur Ambazac. 16 degrés pour Limoges et Égletons. 19 demain matin à Brive. Et demain après-midi, soleil pour tout le monde. Pas de nuages et pas de pluie annoncée ni d'orage, et tant mieux. 29 degrés en Haute-Corrèze demain après-midi. 30 degrés si vous êtes à Limoges. Et sur la basse marche, 32 degrés pour Userge, 33 à Tulle. La température la plus élevée sera pour Brive, avec 35 degrés demain après-midi.
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0: Sauver l'amour, c'était Daniel Balavoine.
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0: Avant 19h, nous partirons dans les coulisses télé avec Johan Rock. Nous parlerons de JR et de Sue Ellen. Bah oui, Dallas refait surface sur le petit écran. Il nous racontera tout. On vous donnera également un petit conseil de lecture grâce à Alexandre Pin qui a rencontré Claire Le Guillou lors de la Foire du Livre de Limoges début juin. Elle nous parlera de George Sand. Si vous ne connaissez pas Claire Le Guillou, c'est une chercheuse qui est rattachée au Centre d'études des correspondances de journaux intimes de l'Université de Brest et elle connaît bien George Sand. Son ouvrage s'appelle George Sand, Superstar. On vous en parlera tout à l'heure avant 19h. À 18h30, évidemment, un petit coup d'œil sur le Tour de France. Et aujourd'hui, c'était une course contre la montre autour du lac Léman. On fera un point sur ce contre la montre avec Gilles Damingui tout à l'heure à 18h30. Et dans un court instant, eh bien, on vous emmènera à Trégnac avec un grand nombre d'activités proposées par la médiathèque qui est installée là-bas, à Trégnac, au bord de l'eau. On se retrouve dans un instant, à tout de suite.

0: Nous allons nous intéresser à ce que vous propose la médiathèque Weser-Monédière Millesources qui est à Trégnac pour cet été. Vous allez voir qu'il y a beaucoup d'ateliers, beaucoup d'animations proposées pour l'été et on va s'intéresser à tout ça avec Mathilde qui est intervenante pour l'été au sein de la médiathèque. Bonsoir Mathilde.
1: Bonjour.
0: Alors demain, on va commencer parce qu'on a un programme assez chargé avec vous. Demain, c'est du Land Art que vous proposez.
1: Oui, tout à fait. Alors on se retrouvera au lac de Trégnac à partir de 15h pour un atelier à participation libre de Land Art pour venir travailler avec la nature et pouvoir in situ faire une œuvre avec les éléments qui sont sur place.
0: Est-ce qu'on peut rappeler le principe du Land Art, Mathilde ?
1: Oui, bien sûr, le Land Art, c'est vraiment de récolter des éléments naturels sans défricher la nature. Vraiment, ça peut être des feuilles séchées, des pommes de pin, et venir créer une sorte de tableau éphémère qui va venir s'insérer dans la nature. Et c'est en lien avec l'association Pavillon Bleu, qui est au lac de Trégnac.
0: Qu'est-ce qu'il faut amener comme matériel ?
1: Alors, absolument rien, simplement vos mains, votre curiosité, et puis... Votre élan.
0: Votre créativité, allons-y.
1: Voilà.
0: Qu'est-ce qu'on peut faire, par exemple, avec des feuilles séchées ?
1: Alors, on peut faire des mandalas, des sortes de fleurs avec différentes pétales. On peut aussi faire des personnages qui s'en servent dans la nature. Plusieurs propositions. Faut laisser libre cours à son imagination.
0: Mais c'est vous donc qui allez donner quelques petites astuces, petits trucs, d'accord. Alors comment ça se passe? On vient au lac de Trégnac, on se pose.
1: Au lac de Trégnac, oui. C'est ça, c'est juste derrière la plage, et puis vous pouvez venir. C'est participation libre, donc c'est gratuit. Et donc vous pouvez venir entre 15h et 17h participer à cette œuvre collective.
0: Entre 15h et 17h, on se donne donc rendez-vous au lac de Trégnac avec Mathilde dans le cadre des animations de la médiathèque Weser-Monédière Millesources. Alors, nous allons également partir à Pradines.
1: Tout à fait, le 31 juillet à 15h, je vais animer une balade botanique à la rencontre des plantes médicinales et je vais être en partenariat donc avec la médiathèque de Trégnac qui nous proposera des contes et des textes inspirés de la nature tout le long de la Tine. C'est à partir de 15h, ça dure environ 1h30, 2h. Et c'est plutôt pour un public adulte ou familial.
0: Si on veut participer soit au Land Art pour demain, soit à cette balade à Pradines, il faut appeler un numéro. Comment ça se passe ?
1: On peut contacter. Alors pour le Land Art, c'est vraiment participation libre. Donc il faut juste venir sur le moment participer. Et pour la balade botanique, vous pouvez appeler la médiathèque de Trégnac pour vous inscrire.
0: Très bien, merci beaucoup Mathilde d'avoir été avec nous.
1: Merci.
0: À bientôt.

0: Don't Go Breaking My Heart, Elton John et Kiki D, à suivre l'info.
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0: tout le monde attendait son retour. Bonjour, pardon, merci, c'est le tout nouveau Céline Dion.
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0: Et on compte évidemment sur votre vigilance. Il est 18h30, le journal du Tour avec Ici, Gilles Damagui.
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3: La deuxième victoire consécutive pour Remco Evenepoel sur ce Tour 2026. En ce jour de fête nationale dans son pays, le Belge a écrasé le contre-la-montre individuel disputé entre Évian-les-Bains et Thonon-les-Bains. Paul Sexas, lui, est à l'heure au rendez-vous. Quatrième. Bonsoir Thomas Coignac.
4: Bonsoir Gilda, bonsoir tout le monde.
3: Evenepoel, champion du monde du contre la montre et champion olympique de la spécialité, n'a laissé que des miettes à ses adversaires, Thomas.
4: Ouais, et y compris à Tadej Pogacar, d'ailleurs 28 secondes d'avance sur le maillot jaune. Si on cherche des éléments de comparaison, on peut remonter au Tour de l'année dernière. Evenepoel était déjà devant Pogacar sur le contre-la-montre de Caen, mais il y avait 16 secondes entre les deux. Aujourd'hui, il y en a 28 alors que le contre-la-montre est plus court. Eh bien, ça donne une idée de la démonstration du champion du monde et du champion olympique du contre-la-montre aujourd'hui en Haute-Savoie.
3: Sur ce seul contre-la-montre individuel de ce Tour, on attendait évidemment de savoir ce qu'allait faire Paul Sexas. Le jeune Lyonnais, on le sait, aime l'exercice. Il avait remporté le chrono du Tour du Pays Basque en avril dernier. Il est aussi champion du monde junior de la spécialité en 2024. Et Paul Sexas n'a pas déçu aujourd'hui, Thomas.
4: Ouais, il est quatrième. Alors certes, à 1 minute 16 de Remco Evenepoel. Certes, derrière Tadej Pogacar, c'était la première fois que les trois se battaient vraiment en conditions réelles quand tout le monde était au top de sa forme. La petite surprise, peut-être, c'est qu'il soit derrière le Danois Mathias Kielmose, mais ça n'aura pas tant d'importance au classement général. Il est dans les mêmes eaux, par exemple, qu'Isaac Del Toro, qui va devenir son plus gros adversaire pour le maillot blanc et le podium.
3: Effectivement, Paul Sexas continue d'épater sur ce Tour. Écoutez son directeur sportif, Julien Jurdi.
5: On avance comme depuis le départ. Honnêtement, on est dans une troisième semaine. C'est pas une grande surprise, qui est extrêmement difficile, notamment l'étape de samedi, qui est juste monstrueuse. Donc on va malgré tout avancer avec prudence. On va essayer de faire le maximum, d'aller le plus haut possible au niveau du classement général. Soyez rassurés là-dessus. On ne va pas se projeter sur un maillot blanc, sur un podium. Voilà, on va donner le maximum, collectivement, individuellement. On sait qu'il y a trois batailles importantes à livrer jeudi, vendredi et samedi. On sait que les difficultés vont monter crescendo jusqu'à samedi. L'étape, honnêtement, samedi, elle est monstrueuse. Donc tout peut se passer. Voilà, une fois de plus, on va avancer tous ensemble, parce qu'il y a vraiment une très belle bataille à livrer.
3: Un contre-la-montre marqué par la chute dans un virage à droite du cinquième du classement général allemand, Florian Lipowitz, clavicule touchée. C'est l'abandon pour l'équipier du vainqueur du jour. Lui aussi, comme Paul Sexas, avait bien préparé son coup, côté tricolore. C'est Bruno Armirail, l'équipier de Vingegaard, qui n'est plus sur le Tour, a possédé le meilleur temps provisoire. Voici ce qu'il disait une fois les 26 kilomètres avalés.
6: Assez satisfait. J'avais un bon temps d'avance quand même dans la montée. Et... ouais, j'ai perdu après un peu, je me suis fait un petit peu peur dans la descente. Du coup, j'étais plus trop confiant dans les virages, mais bon, j'ai tout donné. C'est un gros coup dur pour l'équipe, voilà, perdre Jonas, malheureusement. Donc on se remotive, on va essayer d'aller chercher des victoires d'étape.
3: Et Bruno Armirail finalement a pris la 8e place de ce contre-la-montre à 1 minute 55 du Belge Evenepoel. Thomas Coignac, les autres Français sont un peu plus loin, mais avec un joli tir groupé.
4: Ouais, entre la 18e et la 21e place, 18e Thibaut Guernalec, 19e Ewen Kostiou, les deux Finistériens, 20e Lenny Martinez, le Nivernais, et 21e Aurélien Paré-Pinte, lui évoluait sur ses terres de la Haute-Savoie aujourd'hui.
3: Et au classement général, Tadej Pogacar reste leader et en jaune, avec désormais 4 minutes 32 d'avance sur Remco Evenepoel. Paul Sexas est toujours 4e et n'est plus qu'à 20 secondes du podium. Avec l'abandon de Lipowitz, Lenny Martinez passe à la 7e huitième place et Jordan Jegat à la neuvième, ce qui nous fait quand même trois Français dans le top 10. On reste dans les Alpes demain avec une étape en ligne de 174 km entre Chambéry en Savoie et Voiron en Isère. Le peloton va traverser deux parcs naturels régionaux, le parc du Massif des Bauges et celui de la Chartreuse. Le directeur du Tour de France, Christian Prudhomme.
7: Deux parcs régionaux splendides, la Chartreuse, les Bauges, avec une boucle au nord de Chambéry avant d'aller ensuite vers Voiron pour une étape dans des sites de montagne qu'on a voulu la moins rude possible pour laisser une chance aux sprinteurs qui sont encore là ou aux baroudeurs. Un début d'étape, une première partie d'étape qui sera vraiment faite pour les baroudeurs et ensuite il faudra résister aux équipes de sprinteurs qui tenteront de revenir sur la tête de course.
3: Une belle étape pour les baroudeurs ou une dernière occasion pour les sprinteurs. On suivra ça demain. Cette 16e étape, elle sera à vivre sur votre radio ici à partir de 13h30. À noter qu'hier, au cours de la soirée de la deuxième journée de repos, il y a eu de nombreux contrôles antidopage sur le Tour, notamment les équipes de Pogacar, du Belge Evenepoel, la Visma également, et puis la formation française Groupama FDJ United, dont avec des contrôles inopiné. Merci Thomas Coignac, vous étiez en direct de Thonon-les-Bains. Merci également à Lucien Lefebvre pour les liaisons techniques. Bonne soirée à tous et à demain.
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0: 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C'est le moulin d'Hugo qui est à nouveau en activité. Les papetiers produisent aujourd'hui à la main, comme avant, des papiers pur coton, lin et chanvre destinés aux beaux-arts et aux arts graphiques. On peut faire de l'aquarelle sur ces papiers, du pastel, de la calligraphie ou encore de la lithographie. Au cours de la visite guidée, bien vous mettrez peut-être les mains à la pâte. En tout cas, vous saurez tout sur les feuilles de papier ou le papier paille, par exemple, avec en prime l'odeur de l'encre pour vous plonger dans l'univers de l'imprimerie. Après cette visite, croyez-moi, votre regard sur la feuille blanche ou imprimée aura beaucoup changé. Rendez-vous les mercredis, jeudi et vendredi avec plusieurs heures de visite, 10h30, 11h, 14h15 ou 16h15. 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

0: compagnie à 18h39. On vous emmène dans les coulisses télé, dans un univers impitoyable, dans un ranch mythique du Texas. Suivez Johan Rock pour les coulisses télé ce soir, qui va parler de JR et de Sue Ellen très certainement.
1: Au début des années 80, il n'y avait que trois chaînes à la télé. Dallas, c'était le feuilleton préféré de ma grand-mère, celui qui, chaque samedi à 20h30, faisait résonner dans son salon les premières notes d'un générique qui, encore aujourd'hui, lorsque je l'entends, me colle des frissons dans le dos.
2: Ton univers impitoyable.
1: Dallas, c'est l'histoire de la famille Ewing, une richissime dynastie qui règne sur le pétrole, au centre de laquelle on trouve l'odieux JR, mania sans scrupules. Pour lui, tous les moyens sont bons pour parvenir à ses fins. Trahison, haine, manipulation, intimidation, humiliation. Bienvenue au pays des bisounours.
3: Eh bien, je suis venu vous demander un emprunt à 3 mois.
4: Tout ce que vous voudrez, JR. Combien est-ce que vous demandez ?
3: Oh, sont vos chevaux, là. Oui, voilà, j'ai rapidement besoin d'environ 200 millions de dollars.
4: Oui, alors nous aurons du mal à trouver 200 millions.
3: Oh, j'ai toutes les garanties qu'il faut.
4: Mais dans ce cas, nous pourrons rassembler une partie de l'argent.
3: Bravo ! Vous n'avez qu'à vous adresser à d'autres banques pour réunir le reste de l'argent.
4: Et bien entendu.
3: Bien, on s'arrange toujours.
1: Dallas fut la série la plus populaire des années 80. Lorsqu'à la fin de la troisième saison, JR est abattu, laissant penser qu'il est mort, 83 millions de téléspectateurs américains vont pleurer le héros qu'ils adoraient détester. Du jamais vu. À l'époque, le ranch qui servait de décor à la série était quotidiennement assailli de fans venus du monde entier, espérant voir, qui sait, peut-être JR pointer le bout de son nez.
5: J'ai peut-être mal compris JR, mais puisque la CIA est au courant, le plus simple serait sans doute de l'appeler.
6: Ils se lavent les mains de cette affaire, ils m'ont même fait des reproches.
5: Ils n'ont peut-être pas eu tort.
6: De quoi voulez-vous parler ?
5: Je ne doute pas qu'il y ait un problème, mais n'essayez pas de nous faire croire que vous êtes innocent dans cette sale histoire. Vous ne devez pas nous prendre pour des imbéciles à ce point-là.
6: Oh non, mais écoutez-moi ça. On croirait que c'est son problème.
7: Je commence à croire que c'est notre problème à tous, grâce à toi, JR.
1: Finalement, au début des années 90, les producteurs débrancheront définitivement la série. Et à revoir ce feuilleton, 45 ans après, on se dit qu'il a pris un coup de vieux, JR, un peu à l'image des années 80 et certains de ses préceptes. La flambe, la décadence et l'arrogance. Dallas, toute une époque. L'intégrale de la série à découvrir ou à revoir cet été sur la plateforme Prime Video.
0: Entendre la voix de JR, l'imaginer avec son chapeau, ça rappelle de jolis souvenirs. Merci beaucoup Johan Rock, on vous retrouve demain pour d'autres coulisses à la même heure. Dans un instant, c'est la littérature qui nous intéresse. Nous allons parler d'une auteure que l'on connaît, George Sand, qui a vécu dans l'Indre, d'ailleurs pas très loin de là où Vienne. On en parle dans le livre de l'été dans un instant.

0: J'aurais voulu te dire, c'était Caroline Legrand.
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0: 18h46, nous allons nous consacrer à la littérature avec Alexandre Pin qui est parti à la rencontre lors de la Foire du Livre de Limoges, à la rencontre de Claire Le Guillou, qui est une spécialiste de Georges Sand. Elle a même collaboré au dictionnaire Georges Sand. Elle a écrit également un ouvrage intitulé Le Paris de Georges Sand. Aujourd'hui, on se consacre à elle et à Georges Sand, superstar.
3: Le livre de l'été sur votre radio ici avec la présentation d'auteurs, d'autrices qui sont sur Lire à Limoges, édition 2026. Claire Le Guillou est avec nous. Bonjour Claire.
4: Bonjour Alexandre.
3: On va parler de votre ouvrage Georges Sand, superstar, chronique d'une célébrité aux ardents éditeurs. Pourquoi Georges Sand? Pourquoi avoir voulu raconter Georges Sand plus que quelqu'un d'autre?
4: Alors, c'est une vieille histoire. Vous avez combien de minutes à m'accorder?
3: J'ai 3 minutes.
4: Bon, alors je vais essayer de faire court. J'ai visité Nohant, comme beaucoup de gens. J'avais 14 ans. Et j'étais vraiment fascinée par ce lieu. J'avais l'impression qu'elle aurait pu sortir de la porte, de la cuisine ou du salon. Et j'ai acheté une biographie. Et là, ça a été une espèce de coup de foudre. J'ai adhéré à la Société d'Amis de Georges Sand. Et ça fait 35 ans qu'elle hante mon existence ou qu'en tous les cas, on cohabite. Donc j'ai publié différents ouvrages, je participe à des colloques. Et puis cet ouvrage est né d'un contexte un peu particulier qu'on a tous traversé. Il y a eu le Covid, la période du confinement, et j'ai décidé de classer, de ranger mes archives sandiennes. C'est toute une pièce, donc j'ai commencé le rangement, et puis je suis pas une parfaite ménagère, et rapidement je me suis dit que avec mes dossiers, j'avais de quoi faire un ouvrage qui répondait à la question suivante: qu'est-ce que la célébrité de Georges Sand au 19e siècle? Ça faisait une trentaine d'années que, quand je faisais des conférences, on me disait « Oh, Georges Sand, qu'est-ce qu'elle était célèbre !» Et puis moi, bêtement, j'opinais du chef, vous savez, comme les petits chiens derrière les voitures, comme sans dire « Oh oui, Georges Sand est très célèbre !» Et à un moment, eh bien, je me suis dit que j'avais tout pour démontrer la célébrité de Georges Sand.
3: Alors, à l'heure de aujourd'hui des superstars à la télévision, à la radio, au cinéma, on se rend compte que Georges Sand a été une superstar déjà au 19e siècle, avec une influence qui allait bien au-delà du cadre littéraire qui existait. C'est ça qui est intéressant, de voir que ce côté superstar dont on parle beaucoup aujourd'hui, il existait déjà un peu d'une autre manière, mais il existait déjà au 19e siècle avec des personnes comme Georges Sand.
4: Oui, c'est tout à fait exact. On a souvent la prétention d'avoir à peu près tout inventé. En ce début du 21e siècle, on se dit que le côté people des journaux, c'est très nouveau. On se dit aussi que le côté fake news, c'est très nouveau. Alors qu'on n'a rien inventé. La presse au 19e, déjà, raffole des potins de l'existence des auteurs et des écrivains. Et donc, Georges Sand, rapidement, dès le début de sa carrière, elle passe de la rubrique critique littéraire à rubrique faits divers, informations diverses et potins. Et les journalistes, comme vous par exemple, eh bien, vont s'intéresser à tout ce qu'elle fait ou tout ce qu'elle ne fait pas, au moindre détail de son existence. Et elle est poursuivie en quelque sorte par les journalistes et aussi par les gens qui adorent son œuvre avec des choses qu'on n'imagine absolument pas.
3: Claire Guillou, Georges Sand, superstar, chronique d'une célébrité aux éditions Les Ardents, éditeur pour le livre de l'été sur votre radio ici. Merci beaucoup Claire.
4: C'est moi qui vous remercie Alexandre.
0: Merci à Claire Le Guillou, merci à Alexandre Pin pour cette jolie découverte. Je vous propose de terminer avec du groove. Voici Bruno Mars et à suivre avant l'info de 19h, le groupe Queen.

0: Oh, qu'est-ce qu'on aime ça. C'est le tout dernier Bruno Mars, On My Soul.
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0: voit composer cette chanson sur son piano dans son appartement londonien. Freddie Mercury du groupe Queen, et c'est avec ce très très beau morceau qu'on s'est quitté. Je vous souhaite de passer une excellente soirée.
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0: Merci d'avoir passé ces quelques heures avec nous. On vous souhaite de passer une belle fin de journée. Il est 19h. La bonne nouvelle quand même côté météo, c'est que demain matin, les minimales sont en baisse. Et ça, ça fera du bien. 19h, voici l'info avec Valentin Bertrand.
2: Un feu très violent et meurtrier s'est déclaré aujourd'hui près de Bordeaux, à côté de l'aéroport de Mérignac. Deux sapeurs-pompiers professionnels sont décédés en combattant les flammes. La préfète de Gironde et le patron des pompiers du département viennent de prendre la parole. Jules Brélaz, vous êtes sur place pour ICI Gironde. Les conditions météo ont rendu cette intervention particulièrement périlleuse.
3: Le contrôleur général des sapeurs-pompiers de la Gironde parle d'un très violent feu de forêt qui s'est déclaré à proximité directe de l'aéroport de Bordeaux-Mérignac. L'alerte est donnée à 14h08. L'incendie se propage alors dans une forêt de pins très dense à travers des arbres de plus de 15 mètres de hauteur. Attisé par des vents tournants, le feu saute à plusieurs reprises dans un secteur très sensible où se trouvent des usines et des lotissements résidentiels. La situation est qualifiée de très défavorable lorsque l'un des camions d'intervention se retrouve piégé par les flammes. À l'intérieur, deux sapeurs-pompiers professionnels qui perdent la vie. Ils venaient de la caserne de Saint-Médard-en-Jalles. La préfète de la Gironde, Sophie Broca, parle d'une tragédie et d'un drame épouvantable. Une enquête judiciaire est ouverte, indique le procureur de Bordeaux, pour déterminer s'il s'agit d'un incendie d'origine accidentelle ou bien criminelle.
2: Et ce soir, l'incendie est maîtrisé. Emmanuel Macron adresse les condoléances de la nation aux proches des deux pompiers qui paie cette année un lourd tribut sur le front des incendies. Éric Brocardi est le porte-parole de la Fédération nationale des sapeurs-pompiers.
4: Le corps des sapeurs-pompiers du Gironde est touché. Le corps des sapeurs-pompiers de France est pleinement aujourd'hui touché également. La facture est trop lourde. Troisième sapeur-pompier, donc trois au total depuis le début de la saison feu de forêt que l'on perd. Donc aujourd'hui, encore une fois, la vigilance est de mise parce que comme vous le voyez derrière, il y a des vies. Il y a des sapeurs-pompiers qui sont au combat. Et derrière chaque uniforme, il y a des hommes et des femmes. Donc on appelle à la vigilance, encore à la prudence, de pas... Effectivement, braver des interdits, trois mois de la voix, mais c'est un peu des mois, encore une fois, des sapeurs-pompiers qui sont en combat et qui perdent la vie.
2: Et autre foyer très actif dans le Var, à Pontevès, au nord de Toulon. Un incendie a parcouru 500 hectares, 150 habitants évacués et d'importants moyens mobilisés sur place depuis le début d'après-midi. Le nouveau parquet anti-criminalité organisée, créé spécialement pour lutter contre le narcotrafic, s'est saisi aujourd'hui après les menaces en série essuyées par le maire Les Républicains d'Alès, Christophe Rivinck, exfiltré de chez lui la nuit dernière par le RAID à cause d'une possible voiture piégée près de son domicile dans cette ville du Gard. Malgré la peur, les habitants expriment un soutien unanime.
5: C'est grave, s'en prendre à l'État, c'est rentrer dans une spirale très dangereuse. Pour la ville, ouais, et où ça va aller aussi.
6: Non mais là, c'est inacceptable.
7: Bien sûr, mais c'est inadmissible ce qui s'est passé. Mais en plus, le pire, c'est que les menaces qu'ils reçoivent, ça vient pas de personnes qui habitent à l'Est. C'est des bandes organisées qui viennent d'autres parts de l'Est, qui se disputent des morceaux de territoire, en fait. Du coup, ça génère tellement d'argent qu'ils sont prêts à tout, en fait, pour s'assurer leur territoire, c'est tout.
8: Juste, j'ai peur, pour lui, pour nous.
9: Protéger le maire. Et ouais.
10: Je dis, on ne doit pas s'en prendre à aucun élu, que ce soit à droite ou à gauche.
6: On va voir ce que la justice va faire et surtout l'enquête, on va voir ce que ça va donner. Quoi.
2: Réaction recueillie par ICI Garloser. Plusieurs mois d'enquête supplémentaire avant le nouveau procès de Cédric Jubilard prévu en septembre. Il aura finalement lieu au premier semestre 2027 avec désormais les aveux du meurtre de sa compagne Delphine Ossagel. En première instance, l'ouvrier plaquiste a été condamné à 30 ans de prison. La France pourrait devenir ce soir le premier pays d'Europe à interdire les réseaux sociaux aux moins de 15 ans. La proposition de loi soutenue par l'exécutif a déjà été adoptée cet après-midi par les sénateurs. Elle doit maintenant passer à l'Assemblée, un texte salué par le psychologue Samuel Comblet, également directeur adjoint de l'association e-enfance.
11: On a besoin d'avoir un texte qui réglemente et qui cadre un petit peu cette utilisation par les jeunes. C'est un changement aussi de paradigme parce que pendant des années, cet accès aux réseaux sociaux a été laissé aux enfants, aux adolescents et aux parents. Là, aujourd'hui, ça change un petit peu la donne. Ce texte oblige les plateformes à se responsabiliser et à prendre aussi part à cette protection de l'enfance, notamment en demandant à ces plateformes de mieux contrôler

0: l'âge d'accès des jeunes et en mettant en place surtout des systèmes qui vont permettre de confirmer que l'âge déclaré ou l'âge en tout cas repéré de ces jeunes est l'âge réel et non pas un âge fictif comme c'est souvent malheureusement le cas.
1: Et si la proposition est bien adoptée, son application se fera en deux temps, le 1er septembre pour les nouveaux utilisateurs, le 1er janvier 2027 pour les comptes déjà créés. Au contre-la-montre, le Belge Remco Evenepoel s'impose sur la 16e étape du Tour de France et assure un peu plus sa deuxième place au classement général avec 28 secondes grappillées sur le maillot jaune Tadej Pogacar. Belle performance aussi du français Paul Sexas sur les terres de ses grands-parents. Il termine quatrième de l'étape et reste à 20 secondes du podium général.
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4: Bonsoir à tous. Allez, comme chaque soir, on va retrouver des amis de longue date. Avec eux, on a peut-être eu des débuts difficiles, mais au fil des années, on a appris à les aimer de plus en plus. C'est un lien fort qui nous unit. Je parle bien sûr de ces tubes des années 80 qu'on retrouve ce soir. Et ça commence comme ça.

0: Lavoine, le parking des anges.
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0: Peut-être que grâce à ce tube, vous allez vous souvenir où vous étiez durant l'été 86. Oh ben oui, on a beaucoup entendu Marc Lavoine durant cette période. Il est resté 19 semaines dans le top 50. C'est plutôt pas mal pour une chanson que sa maison de disque hésitait à sortir à cause du thème. Un crime passionnel. Bref, tout le monde peut se tromper. Alors s'il y en a un qui s'est jamais trompé en voulant traumatiser toute une génération avec le plus grand clip de l'histoire, c'est bien sûr Michael Jackson. Et bien sûr, c'est Thriller.
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0: assez, c'était Niagara. Et si vous passez par Vittel cet été, vous serez sur les traces du tournage du clip de cette chanson. Le parc, la galerie thermale, les marches du Palais des Congrès, c'est là que ce duo a choisi de filmer cette chanson devenue un tube en 88. Voilà, même dans 100% années 80, on vous donne des idées de petites virées, hein, c'est bien. Hein. Pour la suite de la balade, ça sera en musique avec Jean-Jacques Goldman, quand la musique est bonne, juste après ça.
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0: Ici Limousin, c'est 100% années 80 jusqu'à 20h. Et tout de suite, quelques infos près de chez vous.
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2: Un beau conseil de sortie avec le lac de Vassivière qui accueille à nouveau cette année l'été des simples. C'est jeudi, c'est sur l'île de Vassivière donc, une manifestation organisée par l'association l'été des simples. Mais qu'est-ce que c'est que ça? L'île est transformée en un jardin à ciel ouvert. Chaque année, cette manifestation à l'été des simples nous transporte dans une immersion dans le monde végétal, l'exploitation de l'usage des plantes médicinales. C'est organisé par des producteurs de plantes aromatiques et médicinales en Limousin. Et ça a pour but de promouvoir le métier de producteur, ses pratiques respectueuses de l'environnement, faire découvrir le monde des plantes avec des belles balades botaniques, des ateliers pratiques, des conférences également, montrer aussi la diversité des transformations sur le marché de producteurs de plantes et médicinales, aromatiques et médicinales. Ça rassemble pas mal de monde, hein, et également des vanniers du Limousin. Le jardin des simples de Lille permet de déambuler grandeur nature autour donc de ces plantes qui se mangent, qui soignent, qui parfument. C'est jeudi, pour réserver des balades, les ateliers, allez sur etedesimples.org.
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0: My Life.
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0: Pour la suite, c'est encore un repère musical qui va vous permettre de retrouver où vous avez passé le mois de juillet 88. Car la semaine du 24 juillet 88, le numéro 1 du top, vous pouvez pas l'avoir oublié. Nuit de folie du duo début de soirée. Ça a passé en boucle dans toutes les discothèques de France, à la radio. Tiens, je suis sûr que ce soir, si vous êtes entre amis ou en famille et que vous rejouez ce titre, je parie ma paire de tongs que tout le monde va chanter. Vous avez les paroles? J'ai la musique? Ok, on verra. On y va, j'envoie la musique.
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0: Mylène Farmer, c'était Tristana. Un moment inoubliable lors de la tournée Nevermore, lorsque Mylène Farmer interprète ce titre dans un décor de clair de lune au creux d'une statue géante de corbeau. C'était entre 2023 et 2024. Votre soirée continue en musique, en chanson dès 20h. Dans un instant, vous allez retrouver les essentiels de l'émission Décibel avec Émilie Mazoyer. Ce sera après Francis Cabrel qui arrive avec Sarbacane, juste après ça.
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0: de décibels. Émilie Vassoyer et Mariam Doumbia, d'Amadou et Mariam.
1: Bonsoir, je suis très contente d'être avec vous aujourd'hui.
2: Moi aussi, je suis très très contente que vous soyez là. Vous n'êtes pas venue toute seule, Mariam. À côté
1: je suis
2: de
1: là
2: vous.
1: Avec mon fils.
2: Mais oui, à côté de vous, ce beau jeune homme, c'est Sam, Sam Bagayoko. Salut Sam.
3: Salut, bonsoir tout le monde. Je suis très très ravie d'être là aujourd'hui avec ma mère.
2: Ben ouais, nous aussi on est très heureux. Mariam, on a beaucoup, beaucoup, beaucoup pensé à vous depuis l'annonce très triste au début du mois d'avril du décès d'Amadou. La dernière fois qu'on s'est vu, on était tous les trois dans le studio, vous, Amadou et moi.
1: C'est
2: et
1: vrai.
2: Vous me présentiez cette chanson géniale. Qui était la première pierre de l'album L'amour à la folie. On a appris donc au mois d'avril la disparition d'Amadou. Et vous avez tenu, Mariam, à continuer à apporter ces nouvelles chansons, cette musique, à sortir l'album cette année. Est-ce que ça a été un choix évident ou un choix difficile?
1: Bon, le début, c'est difficile pour moi. Mais comme c'est... Ça trouve que déjà, on a... Déjà fait l'album, on a été dans les studios, tout était fini. Donc, j'étais obligée de faire ça. Mais si le public continue à me soutenir, je continuerai à faire ça. Mais le début, vraiment, en ce moment, c'est très difficile pour moi parce que mon mari, c'est plus de 40 ans qu'on est ensemble. On faisait des choses ensemble, on composait, on voyageait ensemble. Donc, vraiment, ce n'est pas du tout facile pour moi. Mais comme mon fils est à côté de moi, l'an passé, j'ai dit à notre tourneur si elle peut nous aider pour que mon fils soit venir avec nous, faire les concerts avec nous. Donc, elle a accepté l'an passé seulement. Quand elle a passé et quand elle a accepté, donc on a continué à faire quelques concerts ensemble. Après, quand on est allé au Mali. On a fait quelques concerts là-bas aussi. Quand on est tombé malade, Amadou est parti. Donc, quand mon fils est à côté de moi, ça m'encourage, ça me soulage. Et puis, le public aussi, quand il continue à me soutenir, ça m'encourage, ça me soulage vraiment. Sinon, vraiment, c'est pas du tout facile pour moi.
2: Alors merci d'autant plus d'être là avec nous, Mariam. Mmh. Tous les artistes qu'on a reçus depuis le mois d'avril et à qui on posait la question justement de nous parler d'Amadou, tout le monde nous disait que ce soit Mathieu Chédid, très récemment Oxmo Puccino, aïe, aïe. Tous ces gens voilà qui vous aiment et qui vous soutiennent et tout le monde
1: on
2: disait...
1: On a travaillé avec eux aussi.
2: Ouais, ouais. Tout le monde disait, oh là là, on envoie de la force à Mariam, on envoie de l'amour à Mariam. Alors voilà, j'ai dit que je serais la messagère et que je vous passerai ces messages-là.
1: Merci.
2: Mais merci vraiment d'être là. Sam, merci aussi de rendre tout ça possible. Vous avez donc fait quelques concerts avec vos parents avant la disparition de votre papa Amadou. Maintenant, c'est vous qui vous tenez à la droite de votre maman sur scène. Comment ça se passe pour vous?
3: Oui, ça se passe très bien. Un peu dur, comme elle a dit. Avant que le papa nous décède, on avait commencé de faire la tournée ensemble. C'était beau de nous voir tous les trois ensemble faire une chanson. Donc, malheureusement, il est parti. Donc, je continue de faire cette trace-là. Et j'interprète quelques chansons du papa aussi, comme les chansons, comme Je pense à toi, comme Dimanche à Bamako. Deux de ses anciennes chansons aussi qu'il avait composées lorsqu'ils étaient très très jeunes, lorsqu'ils commençaient leur carrière. Donc tout ça pour enlever un peu la nostalgie aux gens, quoi. Donc j'accompagne ma mère, c'est un honneur et c'est un encouragement pour moi. Et vraiment c'est une bonne chose aussi pour moi, ça me donne de l'expérience aussi.
1: Jusqu'à présent, quand je monte sur la scène, le côté gauche, ça vient dans ma tête toujours, je vois Amadou. Il est avec sa guitare, il est à côté de moi. Des fois, quand on est sur la scène, on parle ensemble, on dit des choses ensemble entre nous deux. Ça me manque, mais mon fils est à côté de moi. Bon, ça va, quoi. Ouais. Sinon, toujours, ça vient dans ma tête, quoi.
2: La présence de Sam sur scène et également ce soir dans le studio de Décibel, ce qui permet de se rapprocher de la joie pure que l'on peut entendre sur l'album L'amour à la folie. Je pense notamment

0: notamment à cette chanson Nakan.
1: C'est Amadou et Mariam. Dansez, dansez, dansez. C'est la joie partout.
0: La joie partout. Alors c'est évidemment très émouvant d'entendre la voix d'Amadou qui dit ça puisqu'il n'est plus là, et à la fois reprendre ce flambeau et défendre cet album, c'est aussi se balader partout dans le monde, puisqu'évidemment la musique d'Amadou et Mariam c'est une musique internationale, c'est se balader partout dans le monde et transmettre la joie. Est-ce que c'est pas quand même le plus beau métier du monde ça, Mariam?
2: La musique?
0: Ouais, et transmettre la joie comme ça.
2: Ah oui, c'est un beau métier du monde, ouais. C'est un beau métier du monde.
0: Et vous pensez que Sam, qui donc est devenu musicien, il aurait pu faire autre chose? Ou alors, en grandissant auprès de vous, évidemment, il allait devenir musicien?
3: Bon, en fait, pour ma musique, ça a été quelque chose de naturel.
0: Voilà. C'est dans les gènes.
3: Voilà.
0: C'est
3: ça. Parce que j'étais au lycée, donc j'ai commencé par le rap avec mes amis.
2: C'est ça.
3: Ça trouvait qu'ils étaient en tournée en Europe, aux États-Unis, tout ça. Donc moi, j'étais au Mali avec les amis au lycée. On commençait par le rap, on faisait une ou deux chansons. On a fait les maquettes. Lorsqu'ils sont venus au Mali, qu'ils ont écouté nos maquettes. Après, j'ai commencé à jouer un tout petit peu la guitare.
2: On les a encouragés.
3: Voilà, ouais. Donc, c'est venu comme ça.
0: Vous étiez fière qu'il ait la fibre musicale,
2: votre
0: petit?
2: Oui, je suis fière de ça, que mon fils soit musicien, vraiment.

0: classique déjà, alors qu'il est sur un tout nouvel album, L'amour à la folie. C'est l'album dont Mariam est venue nous parler ce soir, et elle n'est pas venue toute seule. Sam Bagayoko, son fils, est là. Alors Sam, on a dit que vous étiez artiste, mais on ne vous a pas encore entendu. Mais moi j'ai mes archives, et votre groupe, Smod.
1: Voilà, Smod.
0: Ah bah c'était quelque chose, hein. Parler.

0: chanson, les dirigeants africains de SMOD. Je vois que Mariam sourit. Ça, pour vous, c'est un tube, on est d'accord? Vous qui connaissez bien les tubes, Mariam.
1: Vraiment, c'est un tube, c'était bien à l'époque. Mais avant ça, je vais vous expliquer un peu. Mogolu, là, Mogolu, ça s'adresse aux gens. Ça s'adresse. Ça parle des voyages, ça parle des rencontres. Quand on voyage, on prend le train, on prend le bateau, on prend l'avion, la tente, tu te réveilles tôt, tu as froid. Tout ce qu'on fait dans le voyage, là, c'est ce que j'ai dit dans Mogonou, là.
0: C'est oui, ce qu'on dit. C'est la chanson qu'on a entendue juste avant.
1: Voilà, avant ça. Voilà. Mais ça, là, c'est la chanson de Sam qu'on est en train d'écouter.
2: Ouais. SMOD, c'était vraiment notre époque, voilà quoi, très très engagé. Et c'était le début aussi qu'on venait sur la scène internationale. Mm-hmm. Donc, voilà, les parents étaient à côté de nous qui nous soutenaient tout le temps. Donc,
0: c'était précieux ça pour vous, Sam, quand vous vous êtes lancé justement en dehors du Mali, partout dans le monde, hein, avec ces chansons, et notamment en France avec les dirigeants africains qui avaient vraiment bien marché. Oui. C'était précieux de demander à votre papa, Amadou, à votre maman, Mariam, des conseils, parce que eux, comme elle le raconte dans la chanson Mogolou, hein, les tours du monde, ils les ont enchaînés.
2: Bien sûr, à chaque fois qu'on fait des chansons, on les fait écouter d'abord. On demande leur avis, ils donnent leurs conseils. Mm-hmm. Et c'est vrai qu'à l'époque, on était vraiment très très jeune.
1: Voilà.
2: Donc il fallait des choses comme ça, des mots très très engagés. Donc c'était comme ça. Mais ils nous comprenaient, ils nous disaient c'est comme ça, il faut partir ça à enlever ça, augmenter ça. Donc, vraiment, ça nous a beaucoup aidé à ce qu'on soit comme ça aujourd'hui.
0: Mmh. Alors, sur ce nouvel album, L'amour à la folie, il y a tout un tas de chansons magnifiques. Je pense à celle où vous retrouvez Fally Ipupa. La chanson s'appelle Sonnefaux.

0: voilà une chanson qui parle d'amour, Mariam, mais c'est pas une chanson d'amour, c'est une chanson qui donne de la force aux gens qui s'aiment.
1: Ouais, ça parle d'amour, ça parle. Et par exemple, quand on s'aime, il faut pas écouter de gauche à droite.
0: Oui.
1: Sinon, il y a des gens qui sont mauvais, ils vont vous séparer. Donc, il faut faire la communication entre vous dans le foyer, dans la famille, dans les foyers. Il faut l'entente. Il faut pas écouter les ondits. Parce que si on écoute de gauche à droite, vous voulez vous séparer après. Vous allez, ça va devenir,
0: Ah ben c'est compliqué si on commence à écouter les autres. Puis on peut se séparer pour de mauvaises raisons.
1: Voilà.
0: Et oui.
1: C'est des mauvaises raisons. Après vous allez regretter. C'est pas la peine d'écouter les zondis. Quand on aime quelqu'un, il faut pas écouter des zondis. C'est ça, ça veut dire ça. Donc on a composé cette chanson là. Ça fait longtemps qu'on voulait travailler avec Fally Ipupa. À l'époque, là, on n'a pas pu se joindre. Après, on est rentré dans les studios. En ce moment, on devait partir au Mali. Donc, on a appelé Fally Ipupa et est venu. Donc, il est venu dans les studios. On a mis la musique, il a écouté. Donc, lui aussi, il a ajouté ce qu'il doit ajouter. Il a fait ça.
0: Ça partit. Ouais.
1: Voilà, ça partit. Après, on est parti au Mali. Amadou est décédé. C'est comme ça. Sinon, on se connaissait vraiment longtemps. Ouais. Et c'est comme ça. L'amour qu'on a, on veut partager avec tout le monde. L'amour qu'on a, on veut partager cet amour avec tout le monde. Amadou et moi, on a fait plus de 40 ans. On ne peut pas dire qu'il n'y avait pas de problème. Il y avait des problèmes. Mais on s'assoit, on trouve la solution. On s'assoit, on parle. Il y a la communication entre nous. On parle, on s'excuse, on présente les excuses entre nous. On parle, on trouve la solution en un mot, quoi.
0: Ouais.
1: Comme ça, c'est fini, on continue. Voilà, sinon, on ne peut pas dire qu'il n'y avait pas de problème. Plus de 40 ans dans le foyer.
0: Ah oui, impossible.
1: Non. Voilà.
0: Bien sûr.
1: Mais vraiment, on se comprenait bien, on s'écoutait, on s'aimait. Voilà, c'est ça notre force.
0: Ah oui, et qu'un vrai grand amour, ça mérite qu'on travaille dessus parfois et oui, qu'on fasse des efforts. Ça, c'est un beau message, Mariam, parce que c'est vrai que nous, on est dans une génération peut-être où on se sépare un peu vite, on divorce un peu vite dès qu'il y a un problème.
1: Voilà.
0: Mais
1: c'est pas comme avant, c'est pas comme nous. Nous, on n'est pas comme ça.
0: Ah ouais.
1: Sinon, il y a plein de gens qui voulaient qu'on nous sépare, mais nous, on n'a pas écouté les ondits.
0: Ouais.
1: Donc on s'aimait, on s'écoutait, on trouve la solution dans les problèmes, vraiment. Amadou, vraiment, là où je suis là, vraiment, c'est quelque chose que j'oublierai jamais de ma vie jusqu'à ma mort. Chaque fois, chaque jour, Amadou, ça vient dans ma tête. Et puis la façon qu'il est parti, vraiment, ça m'a beaucoup marqué en un mot, ça m'a beaucoup marqué. Chaque fois que je monte sur la scène, jusqu'à présent.
2: Elle n'arrive pas à oublier ce côté-là,
0: bien
2: c'est
0: sûr,
2: normal
0: voilà.
2: Parce que c'est plus de 40 ans sur scène. Et à chaque fois que sur la scène, tu vois avoir la place
1: de la place
2: personne.
1: De mon mari.
2: Donc,
1: voilà.
2: Quoi. Mais on a un bon public, si le public est accueillant, les musiciens ils sont super avec elle. Donc,
1: ça m'encourage.
2: Voilà.
1: Vraiment, les concerts que j'ai fait, vraiment, le public était chaud. J'étais aux États-Unis, on a fait 7 concerts là-bas, tout le monde était chaud. Ils ont dansé, ils ont applaudi beaucoup, comme d'hab. Bon, vraiment, c'était bien. C'était bien.
0: Ah ouais,
1: ça m'a beaucoup encouragée.
0: En France aussi, il y a eu un concert fabuleux. C'était à la Cité internationale de la langue française, à Villers-Cotterêts.
1: Voilà, Villers-Cotterêts, c'était très bien. Les gens étaient chauds. Ils ont applaudi, vraiment, ils m'ont encouragé. Vraiment, c'était très bien. C'était très, très bien.
0: Ah ouais.
2: C'était un premier spectacle, c'était un peu dur, il y avait beaucoup d'émotions.
0: Mais pour le public aussi, je pense qu'il y avait beaucoup d'émotions. Parce qu'on vous aime beaucoup, on aimait beaucoup Amadou, et donc je crois que tout le monde a besoin de se retrouver ensemble. Il y a évidemment votre deuil intime et familial, mais après je pense que pour le public qui vous aime depuis, alors j'ai compté, dites donc, on a 27 ans d'amour avec vous, puisqu'en 1998, au Transmusical de Rennes, vous nous aviez chanté.
1: Un bon souvenir.
0: Je pense à toi.
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0: Ensuite, il y a eu évidemment le dimanche à Bamako. Et puis, on a continué à vous écouter en 2008 avec l'essentiel album Welcome to Mali et cette beauté, Sabali.
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0: Moi, je me souviens très bien de ces transmusicales de Rennes en 98.
1: C'est ce qui nous a beaucoup lancé. Hein. On ne peut pas oublier ça. C'est un grand souvenir pour nous. Ah ouais. Je rappelle deux fois, à l'époque, j'étais vraiment stressée. À l'époque, on n'était pas connus ici, mais quand on a joué, je pense à toi, vraiment. Ils ont applaudi, hein. Vraiment. C'était très, très bien.
0: C'était un coup de foudre.
1: Ah oui, ça nous a beaucoup encouragés.
0: Ah ouais. Vous étiez tout petit, Sam.
2: Oui, 98. Oui, j'étais vraiment tout petit.
0: Vous avez des souvenirs de cette époque-là ou pas? Quand vos parents commencent à devenir des stars en France et vous vous dites, ah, on va beaucoup prendre l'avion.
2: Bien sûr, oui, parce que je voyais les clips à la télé, donc ouais. Je pense à toi qui passais tout le temps sur des chaînes françaises, vraiment. Tout ça. Donc, et puis j'appelais les amis, donc les amis m'ont dit, ah, j'ai vu tes parents à la télé, j'ai vu tes parents. C'était génial ça.
0: Vous aimez bien ça, les festivals, parce que vous vous entendez toujours bien avec les autres artistes.
1: Oui, c'est vrai, j'aime beaucoup les festivals parce qu'il y a les rencontres avec des artistes et puis il y a beaucoup de gens, ils applaudissent. Vraiment, j'aime beaucoup les festivals.
0: Ah ouais, et puis faut dire que les amis d'Amadou et Mariam, il y a Blur, il y a Kezia Jones, il y a Coldplay.
1: On a travaillé avec eux, tout ça. On a fait la première partie de Coldplay. On a travaillé avec Diamond, Sabali, ça veut dire la patience. On a travaillé tout ce que vous avez cité les noms là. On a travaillé avec Otmo Kutuno, tout ça, tout le monde vraiment.
0: Mathieu Cégide.
1: C'est la première personne qu'on a rencontrée quand on est venu en France. On a voyagé, on est parti en Angleterre. Donc même maintenant, il veut que j'ai fait le concert avec lui à Bercy. M, il a connu au Mali grâce à nous. On a fait le festival Paris-Bamako, il était là-bas. Donc M est très gentil avec nous, vraiment.
0: Mais on a hâte d'entendre ce que vous nous réservez ensemble pour bientôt. Vous nous l'avez dit tout à l'heure, Mariam, toutes les nouvelles chansons de L'Amour à la Folie avaient été enregistrées avant la mort d'Amadou mois d'avril dernier. Si. Voilà, vous aviez tout fini.
1: On avait tout fini. Tout était fini.
0: Est-ce que vous avez de bons souvenirs de l'enregistrement de cet album? Est-ce que tout s'est passé au Mali, à Bamako? Est-ce que vous avez enregistré dans plusieurs endroits? Comment c'était?
1: L'enregistrement, on a fait ici, à Paris ici.
0: Ah,
1: je ne me trompe pas, oui, okay. On a fait ici. Le dernier enregistrement, c'était Fali Poupa. Oui. Et puis, on a fait un enregistrement aussi à... Dans la chanson des M.
0: Oui.
1: Voilà, quelque part dans la chanson des M aussi, c'est des souvenirs comme ça. Voilà, après ça, on est parti au Mali.
0: Et vous, Sam, à ce moment-là, quand les chansons étaient en préparation, au moment des enregistrements, etc., est-ce que vous faisiez partie des oreilles qui avaient le droit d'écouter avant tout le monde les chansons qui allaient arriver?
2: Oui, en fait, il y avait quelques maquettes qui ont été faites devant moi.
0: Ouais.
2: Donc, j'ai même participé à faire le cœur d'une des chansons aussi dans l'album. Quel est beau.
1: On a fait au Mali.
2: Quatre chansons au Mali comme ça. J'étais là, c'était les derniers souvenirs.
1: Oui.
2: J'étais là avec le papa, avec tout le monde. Donc,
1: Il a fait le cœur avec nous.
0: Voilà. Ah, c'est beau.
1: Si, c'est vrai.
0: Racontez-moi, Sam, comment ils travaillaient alors vos parents? Vous dites que vous étiez là au moment des maquettes. Alors, est-ce qu'il y avait un chef ou est-ce que c'était la démocratie sur les morceaux entre Amadou et Mariam? Comment ça se fabriquait?
2: Bah, presque au studio, c'est trouvé qu'ils avaient déjà travaillé ensemble, les deux. Ils travaillent ensemble d'abord, après ils nous font écouter. Donc dans le studio, et chacun amène sa partie, et ils se complètent, quoi. Et ils sont comme ça. Et c'était vraiment naturel chez eux de faire la musique. C'est comme si y a une chanson qui vient. Ma mère, elle est très très forte en improvisation comme ça.
0: Et en mélodie. C'est la reine de la mélodie, voilà. Mariam.
2: Ça coule naturellement. Voilà, c'est comme ça.
1: Quand tu mets ta musique seulement, paf, moi je trouve quelque chose, j'improvise dedans. Ouais. Je suis comme ça.
0: Ça donne des chansons magnifiques que je vous recommande. L'album L'Amour à la Folie commence en vous souhaitant bienvenue à la maison.

0: travail incroyable sur les voix, sur les guitares. C'est évidemment pour les guitares la partie d'Amadou qui nous a quittés. Sam, vous êtes guitariste. Ce genre de beauté là, Sabadjougou, c'est vous qui allez jouer ça sur scène maintenant?
1: Ben, j'aimerais bien, parce ouais. que tout ce que le papa il faisait un travail énorme. Hein. Mm-hmm. La guitare, quand même plus de 40 ans de guitare, donc c'est vraiment
0: guitariste
1: un travail
0: ouais.
1: magnifique. Donc j'essaie d'interpréter des chansons, j'essaie d'apprendre ces lignes de guitare mm-hmm. pour pouvoir les jouer. Donc je pense à toi, je la joue sur scène déjà.
2: Ouais.
1: Voilà, donc... pourquoi pas en 2026 d'autres morceaux et je continuerai à apprendre ça, à les jouer.
0: Mmh,
1: voilà quoi, c'est l'un des. Un amour pour moi de jouer les chansons du papa.
0: Il y a aussi On veut la paix, parce que depuis leur premier album international, ah oui. Amadou et Mariam, il y a toujours eu cette volonté de rassembler et de parler de la paix, oui.

0: C'est beau. Mariam, important, hein, la paix.
1: Ah oui.
0: Vous voulez toujours en parler de ça.
1: Notre message, toujours, Amadou et moi, toujours, c'est message d'amour, message de paix, message d'entente. Le monde en a besoin. Surtout en ce moment, c'est le monde est un peu mélangé, donc il y a des problèmes partout. Donc je veux que il y a la paix partout. On veut la paix dans le monde entier.
0: Je me souviens de la chanson C'est chaud déjà où vous racontiez hein, sur l'album d'avant. Eh ouais. Vous vous souvenez, hein, c'est chaud et on veut la paix.
1: C'est chaud partout.
0: C'est vrai. L'amour à la folie, un grand amour, Mariam, avec Amadou, qui a créé aussi une grande et belle musique. Et on voulait vous dire merci pour ça. Et aussi, merci d'avoir cette force et ce talent de continuer à porter ce flambeau, parce que on serait trop triste sans vous.
1: On vous remercie beaucoup, vous les journalistes, vous nous avez beaucoup soutenir. Continuez à soutenir Mariam et son fils, vraiment, ça nous encourage. Ça me soulage beaucoup. On vous remercie beaucoup. Vous avez beaucoup fait pour Amadou et Mariam aussi.
0: Merci Mariam, merci Sam.
2: Merci
0: à bientôt.
1: Aussi. À la prochaine, merci beaucoup.
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0: Bienvenue dans Décibel. Bienvenue ici. C'est le nom de la radio. C'est aussi le nom de ce studio. Elena, bonne année.
7: Merci, à vous aussi.
0: Ah oui, qu'est-ce qu'on vous souhaite pour 2026? Parce que là, j'ai fait un petit résumé en disant, oui, sortie de la Starac il y a 2 ans, et bah, depuis, pas de vacances, rien du tout. Le premier album, la tournée et tout. 2026, vous avez envie que ça ressemble à quoi?
7: J'ai envie que ça ressemble à beaucoup de joie et de bonheur, à la scène, à rendre le public qui vient me voir heureux et d'être heureuse moi aussi. C'est pas mal.
0: J'aime bien ce programme, j'ai envie de voter pour vous.
7: Ah, merci.
0: Par exemple, ah, non, vraiment, Elena présidente. De toute façon, il nous faut un Belge à la tête de ce pays. Moi, ça fait plusieurs années que je le pense, mais là, voilà, elle vient de le confirmer. Elena présidente et les deux disques de platine et les deux la réédition. Je le disais, vous avez attendu un petit peu.
7: Oui.
0: Avant de sortir cet album, il faut dire qu'en sortant de la Starac, vous avez enchaîné une énorme tournée.
7: Oui.
0: Ah, vous n'avez pas gagné le programme, mais vous étiez sur la tournée, donc il y avait de toute façon un emploi du temps très chargé. Je sais, parce que je connais ce business, et vous aussi maintenant, qu'on a dû vous presser en vous disant dépêche-toi. Pourquoi avez-vous décidé de prendre le temps?
7: Parce que personne ne m'a pressé.
0: Ah, c'est vrai? Ah, vous avez une super équipe alors?
7: Oui, je suis bien tombée, et surtout, comme vous l'avez dit, je n'ai pas gagné.
0: Ouais.
7: Donc je pense qu'il y avait beaucoup d'attentes sur le gagnant.
0: C'est Pierre Garnier qui a gagné cette année-là. Et alors lui, oui, pour le coup, il a sorti son album plus rapidement et ça a cartonné.
7: Voilà. Et du coup, j'ai été rapidement signée dans un label et j'ai été en studio. J'ai découvert en fait la particularité de moi et de ma non-expérience dans ce monde de la musique aussi. Il fallait que je sache ce que j'avais envie de faire et je le savais pas encore.
0: Ouais.
7: Donc il fallait que j'essaye avant de proposer quoi que ce soit. Je suis bien tombée aussi parce que je me suis retrouvée en studio avec Vincha, avec qui j'ai coécrit finalement toutes les chansons de l'album.
0: Et vous aviez écrit des chansons avant?
7: Jamais.
0: C'était la première fois.
7: C'est pour ça aussi,
0: c'est magique, ça.
7: Que le temps a été nécessaire, hein, parce que rien n'existait et je savais pas qu'est-ce que je voulais faire, qui je voulais être en tant qu'artiste. Et prendre le temps, c'était important, même si je perdais peut-être des auditeurs.
0: Potentiel, oui,
7: voilà,
0: parce que,
7: ouais, on dit qu'il faut battre le fer tant qu'il est encore chaud. J'étais en mode, ok, mais moi, je ne suis pas chaude parce que...
2: Cette dame n'est pas un fer. Cette dame est une artiste, il fallait qu'elle prenne le temps.
7: Voilà, et j'ai bien fait parce que je suis très fière de cet album qui me représente à 100%. Et voilà, j'avais besoin de temps et j'avais le droit de le prendre, donc je l'ai pris.
0: Et non seulement le public qui vous a attendu, celui qui vous avait repéré à la télé, mais là, vu le taux de remplissage des salles de concert et vu donc ce couronnement de l'album et les disques de platine, c'est sûr que voilà, vous avez fait les choses dans le bon ordre. Vous avez d'abord sorti quelques chansons, on se souvient de Summer Body.
7: Summer.

0: Et puis, comme il n'y a pas que le piano-voix dans la vie, vous avez cartonné avec ce premier gros tube.
1: Mais moi je reste, dis-moi pourquoi je reste avec mauvais garçon.
2: Quand vous étiez en studio en train de préparer ce premier album, est-ce que vous sentiez que cette chanson, Mauvais garçon, elle avait quelque chose de particulier, de spécial?
3: Elle avait quelque chose de particulier, oui, parce que c'était un projet musical, on va dire, je vais l'appeler comme ça, parce que c'était quelque chose que j'avais jamais fait auparavant et dans lequel je pensais pas me retrouver.
2: Vous parlez du style musical,
3: voilà,
2: un peu plus dansant,
3: de la prod, du côté presque électro et je trouvais ça trop chouette parce que je pensais que moi j'adore le piano. Si j'avais pu faire un album au piano, je l'aurais fait.
0: Vous êtes Adèle.
3: Voilà, j'adore ça et en fait il y a un moment où on a envie de tester de nouvelles choses et là pour le coup c'est ce qu'on a fait et même dans la manière dont on a écrit ce texte qui était un peu particulier hein, de personnifier comme ça le mauvais garçon et de dire tout ce qui faisait de mal. Il y avait un côté très exutoire aussi en écrivant cette chanson
2: et donc, très authentique aussi de dire mais moi je reste.
3: Évidemment.
2: Aussi, ça c'était chouette.
3: Et donc on sent que moi par exemple avant qu'elle sorte je disais cette chanson c'est mon ovni. Je sentais qu'elle était différente des autres, pas parce que elle allait avoir le succès qu'elle a eu, mais parce que c'était quelque chose que j'avais jamais fait et qui ne se retrouve pas dans l'album.
2: Ouais. Et finalement, c'est celle-là qui accroche le plus grand nombre d'auditeurs au départ. C'est celle-là qui se retrouve sur toutes les radios pendant des semaines, pendant des mois. Alors, est-ce que ça vous dit des choses de, justement, vous m'avez dit en sortant de la Starac, vous vous demandiez qui vous vouliez être comme artiste, etc. Est-ce que finalement, vous n'êtes pas une artiste un peu plus culottée que ce que vous imaginiez?
3: Je sais, peut-être. En tout cas, tout ce que j'ai compris, c'est que la chose que je préfère en tant qu'artiste et en tant que chanteuse, c'est de raconter des histoires et des textes et qui sont les miennes et qui sont du coup très authentiques parce que je raconte vraiment tout ce que je pense. C'est des messages et des chansons que j'écris à la base pour moi, pour me faire vraiment du bien et elles ont été touchées les gens d'une manière que j'aurais jamais pu imaginer. Et ça m'est revenu comme ça, ça a fait une boucle en fait. Et c'est là que je me suis dit, waouh, mais en fait, on peut vraiment se faire du bien tous ensemble quand j'écris une chanson. Et j'adore ça, j'adore cet échange et ce partage. Après, de témoignages aussi, parce que c'est hallucinant.
2: Les gens vous racontent leurs histoires.
3: D'avoir un impact sur la vie des gens dans leur quotidien de vie avec une chanson, j'ai trouvé ça étrange et en même temps énorme.
2: Ouais.
3: C'est hyper bizarre.
2: Et voilà comme on est un hymne, parce que oui, moi je pense que Mauvais Garçon, c'est vraiment devenu un hymne pour tout un tas de générations, de filles et de garçons. Oui, ça fait partie des rares chansons que je peux chanter à tue-tête. Moi, en adhérant à chaque mot, et ma fille de 11 ans, en adhérant à chaque mot aussi. La réédition de l'album d'Elena vous propose 5 chansons inédites, dont Piscine.

0: On écoute Elena. Pardon, j'ai pas entendu ce que vous avez dit. Non. Piscine. Alors, vous dites adieu à qui dans la piscine?
1: À mon téléphone.
0: Ah, est-ce que c'est un gros sujet ça pour vous?
1: Oui.
0: Vous m'avez dit tout à l'heure, j'écris que des trucs authentiques sur ce qui m'arrive.
1: Donc, oui.
0: On a un petit problème d'addiction au téléphone.
1: On a un petit problème. Ouais, on a.
0: À quel point?
1: Franchement, au point que je crois que mon temps d'écran, il est de 9 heures par jour.
0: Waouh!
1: Aïe!
2: Non, mais c'est impressionnant. Ouais.
1: Oui, mais en même temps, je veux pas justifier, mais.
0: Si, allez-y.
1: Mais c'est, mon travail aussi est sur mon téléphone, je dois répondre souvent à des messages,
0: ouais,
1: etc. Donc, il y a mis du divertissement, mis du travail, mais. Okay. Mais je passe beaucoup trop de temps sur mon téléphone, je le sais.
0: Donc, ça valait une chanson, c'était important. Nuages! Dis pourquoi.

0: marrant parce que, enfin c'est marrant, non c'est pas une chanson marrante, c'est pas ça que je voulais dire. On sent déjà une évolution, non, dans votre écriture par rapport aux premières chansons Ellie, qui est pas un vieil album,
1: mais oui.
0: Là du coup vous avez pu vous replonger dans l'écriture. J'imagine que ça c'est pas une chanson que vous avez écrite au même moment que les premières.
1: Non, pas du tout, et je suis assez d'accord avec vous là-dessus, parce que c'est vrai que quand j'écoute cette réédition, j'ai l'impression que c'est une version mature, un peu plus mature de moi. En même temps, chose plutôt logique, puisque je découvre encore, ouais, que l'album, je l'ai construit l'année passée. La réédition, c'était cet été, par exemple. Donc,
0: À nouveau, pas de vacances.
1: Non.
0: C'est fini, les vacances, Elena.
1: Ouais. Non, jamais. Et d'ailleurs, moi qui voulais parler que de mes histoires, ouais, sur la réédition, j'avais envie d'aller chercher dans l'imaginaire, j'avais vraiment envie d'explorer ce que c'est que d'écrire une chanson sur une histoire qu'on raconte, que l'on n'a pas vécue, et d'inventer un personnage et d'inventer une situation. Et c'est assez chouette à faire aussi, parce que on peut tout inventer. Alors, oui, que notre vie, on ne peut pas l'inventer, on prend les faits. Et là, je pouvais aller où je voulais, je pouvais vraiment créer quelqu'un. Et c'est pour ça que j'ai adoré écrire Nuages.
0: Après, il y a aussi la réalité qui vous rattrape toujours dans vos chansons, parce qu'on l'a compris, vous êtes une artiste authentique. Et Maman s'inquiète, ça c'est bien réel.
2: Coucou chérie, j'espère que ça va. Écoute, je viens d'aller me promener avec papa et Rio sur la plage, c'était trop gai. Mais bon, voilà, tu me manques quand même un peu, hein, mon cœur. Allez, je t'aime.
3: Encore un appel manqué, faudra que je la rappelle.
0: Maman s'inquiète avec Brigitte.
1: Fit Brigitte.
0: Fit Brigitte, dans Fit sur l'album. C'est votre maman,
1: oui,
0: Brigitte, qui vous laisse des messages, donc comme ça, tout doux, des messages de maman qu'on adore. Et évidemment, vous lui manquez, mais elle doit être archi fière, parce qu'il me semble qu'elle est très fan de musique et que la personne avec qui vous avez découvert la musique et chanté à tue-tête toute votre enfance, c'est elle, c'est Brigitte.
1: Évidemment, elle est très fière, mais c'est vrai qu'elle s'est beaucoup inquiétée parce que j'étais en train de faire mes études il n'y a pas si longtemps que ça, et que le chemin musical n'était absolument pas prévu et qu'elle ne connaît pas ce monde et ce, ouais, milieu. Mais je pense que c'est logique. Son inquiétude, elle est légitime, et quand elle a écouté cette chanson, elle m'a dit « Mais je m'inquiète plus, hein. Je m'inquiète plus, hein. Faut que t'arrêtes de dire que je m'inquiète plus. » Et j'ai dit « Ok, tu veux avoir ton droit de parole ? Ben vas-y, fais. »
0: Elle va faire la réponse.
1: Et du coup,
0: comme
1: c'est
0: dans
1: pour
0: un
1: ça,
0: clash de rap.
1: À la fin de la chanson, elle dit, ouais, « Tu sais, les, je m'inquiète plus. » J'étais en mode « Vas-y, fais ton droit de parole, comme ça, je le mettrai à la fin de la chanson. » Et mon premier feat de ma vie, avec ma mère.
0: C'est trop bien, j'adore. Bah, sur l'album d'Orelsan, il y avait bien sa grand-mère. Moi, oui, je trouve ça super d'intégrer la famille à son art. Et à la fois, c'est vrai, vous l'avez dit, elle n'est pas une artiste, elle n'est pas de ce milieu-là. Est-ce que c'est facile de mélanger la vie d'avant, j'allais dire la vraie vie, et la vie d'artiste, ou est-ce que vous êtes obligée de compartimenter?
1: J'essaye de compartimenter, parce que sinon on ne fait que de parler de ça.
0: Ah oui.
1: Et ça devient un peu épuisant à la fin, parce que je disais à mes parents, vous savez, c'est comme si moi, dès que vous rentrez du travail, je vous parlais que de votre travail. Et donc, on essaye aussi de parler d'autre chose, mais c'est normal qu'on en parle. Et je réponds à leurs questions, et parfois aussi, j'aime leur annoncer de chouettes nouvelles. Enfin voilà, je leur fais tout le temps écouter mes chansons, ils adorent. Donc oui, on essaye de compartimenter, mais c'est normal d'en parler, de parler de mon quotidien, de ma vie, sinon je ne sais pas quoi raconter non plus à mes parents.
0: Alors il y a un truc qu'on n'aime pas trop raconter à ses parents, mais qui arrive quand on est une jeune femme en 2025, en 1995, en 1975, un peu tout le temps en fait, c'est ce que vous racontez dans la chanson « Capuche ».
1: Capuche, qui est une chanson qui parle de l'harcèlement dans la rue que peuvent vivre les femmes, que j'ai mélangé aussi avec une part de célébrité.
0: Et vous avez une double raison de mettre la capuche dans la rue, c'est que déjà
1: ouais,
0: vous êtes, voilà, une jolie fille aux yeux bleus, donc quoi qu'il arrive, il va se passer des trucs. Mais en plus, elle est célèbre. Ouais, c'est vrai ça. Ah, j'avais pas vu le double.
1: Oui, c'est ça.
0: Message.
1: Le premier couplet, c'est vraiment quelque chose qui peut s'apparenter à tout ce que les femmes peuvent vivre au quotidien, malheureusement. Et le deuxième couplet, en fait, ce personnage aussi que j'ai inventé, mais où j'ai pris que des événements existants, se transforme en fait quelque quelqu'un qui me reconnaît et qui me demande une photo et que je refuse et qui me dit mais t'es une star, tu te prends pour qui? Donc voilà, j'ai mixé un peu tout ça et c'est une thématique très importante pour moi et qui résonne vachement en moi. Je suis très fière de cette chanson aussi. Mais qui est...

0: être très plaisant d'avoir comme ça des convictions et de pouvoir les transformer en art, en chanson, pouvoir les partager. Quels ont été les retours sur cette chanson, particulièrement sur Capuche ?
1: Les retours ont été plutôt positifs, dans le sens où souvent quand les gens entendent des chansons qui les touchent, ils sont heureux qu'elles existent.
0: Oui.
1: Et donc ils me remercient. Je l'ai eu pour Capuche, je l'ai eu pour Mauvais Garçon. Il y a des gens qui me disent aussi, j'aurais aimé l'entendre plus tôt,
0: ouais.
1: ou que voilà, elle ait existé à une période de ma vie où j'en avais besoin. Et ça, c'est des moments qui sont très forts pour moi. Et sur Capuche, c'est principalement ce qui est le plus ressorti. Juste merci, et c'est fort pour moi d'écrire une chanson et que les gens me remercient de l'avoir écrite.
0: Oui, c'est classe. Bon, et alors, une bonne fois pour toutes, dites-nous, donnez-nous le mode d'emploi. Comment on fait pour demander une photo sans importuner l'artiste qu'on adore et qu'on n'a pas envie d'emmerder?
1: En soi, moi, on m'importune que quand c'est mal poli.
0: Ouais.
1: En fait, il y a une forme de politesse à avoir n'importe où et n'importe quand.
0: Et avec tout le monde.
1: Et avec tout le monde, oui. Et parce que je pense que la chose principale à avoir toujours en tête, c'est de se dire, oui, j'adore ces chansons, peut-être, je l'écoute beaucoup, je la regarde, mais je suis humaine. Je suis la même personne que la personne que j'ai en face de moi, en fait. Enfin,
0: ouais,
1: voilà. Et donc, ça me dérange jamais à partir du moment où quelqu'un vient me dire « Bonjour, désolé, je veux pas t'embêter, est-ce que tu voudrais bien ?» Merci, si tu veux pas, c'est ok. Et je vais jamais dire non.
0: Ouais, c'est ça. En fait, c'est juste une façon de se dire, c'est pas un dû, c'est pas quelqu'un qui se jette sur toi et qui prend un selfie, quoi. C'est juste, on parle deux secondes avant, quoi.
1: Voilà.
0: Et ouais, on se dit bonjour, quoi.
1: Parfois, les gens, vraiment, ils sont en mode photo. Et je dis bonjour. Et là, tout d'un coup, et ça se débloque en eux, parce que je peux peut-être essayer de comprendre qu'ils sont impressionnés, même si je ne comprends pas comment on est impressionné par moi, mais je me mets à leur place et avec quelqu'un que moi j'adore. Et en fait, d'un coup, ils disent « Oh pardon, excuse-moi, oui, bonjour, ça va ?» Enfin, y a, en fait, la politesse,
0: et voilà,
1: c'est la clé.
0: Elena, j'imagine, mais vous allez me dire, moi je n'ai jamais sorti un premier album à succès dans ma vingtaine, beaucoup de conneries dans ma vingtaine, mais non, ça non. Est-ce qu'on vous sollicite pour des trucs complètement lunaires? Est-ce qu'on vous dit, est-ce que vous recevez des propositions genre pour la télé, pour le cinéma, pour lancer, j'en sais rien, une marque de fringues, des pompes, des soutiens-gorge? Est-ce que vous êtes à un moment de votre carrière où vous recevez des trucs que vous n'imaginiez jamais recevoir?
1: Oui. J'essaie de trouver un bon exemple, mais en fait, que ce soit, c'est comme ça que ça fonctionne, en fait.
0: Oui.
1: En fait, maintenant, quand une marque a envie de mettre en avant un produit et qui veut toucher une certaine cible et qui trouve que je serais la personne pour le faire correctement, bah, il me contacte. J'ai pas eu de trucs farfelus, en vrai.
0: Non, pas des trucs marrants.
1: Non, j'ai pas eu de truc marrant, j'aurais bien aimé vous en dire.
0: J'aurais adoré. Mais genre une marque de toilettes japonaises. Elena, soyez l'égérie des toilettes japonaises.
1: Mais
0: j'en sais rien,
1: pense
0: un truc fou.
1: Honnêtement, que ce genre de choses est plutôt filtré et qu'en fait, on n'en parle pas.
0: Mais oui, elle a une équipe.
1: Oui, j'aurais adoré tomber sur une marque de toilettes japonaises.
0: C'est drôle. Je sais pas pourquoi
1: ça
0: j'ai pensé à ça.
1: Très drôle.
0: Parce que ça n'a tellement rien à voir avec la musique. Et à la fois, enfin, je sais pas. Est-ce que vous avez des envies de, je mets d'énormes guillemets, diversification? Souvent, on dit que les chanteuses étant des interprètes, ça peut très facilement basculer dans la comédie, dans le cinéma. C'est des trucs que vous avez envie de faire ou bien vous êtes heureuse avec votre musique?
1: Pour être tout à fait honnête, j'ai passé un casting pour une voix dans un film.
0: Ah, excellent. Ah oui, une voix off.
1: Et j'ai trouvé ça absolument dur à faire. Je me suis dit, mais reste faire ce que tu sais faire. Enfin, pourquoi tu fais des trucs comme ça? chacun son métier, quoi. Si ce métier existe, c'est pas pour, enfin, c'est pour une raison. Et donc, j'ai pas été prise. Et j'étais en mode, mais tant mieux, c'était trop dur. Donc, je vais rester à chanter. L'acting, c'est pas pour moi. Mais par contre, il y a quelque chose que j'adorerais faire, qui est plus de mon domaine, du coup, ce serait de chanter une chanson dans un Disney.
0: Oh,
1: mon rêve.
0: Genre une princesse.
1: Oh, grave.
0: Ou une méchante.
1: Je sais pas si je ferais la méchante.
0: Ah non, non, vous êtes 100% princesse. Pour moi, vous êtes la gentille du film, c'est sûr. Ah là là, vous chantiez les chansons des princesses Disney quand vous étiez petite.
1: Ouais, je les connais par cœur.
0: C'est qui votre préférée?
1: Princesse, moi c'est Jasmine.
0: Oh, ce rêve bleu.
1: Ah ouais, de ouf.
0: Je n'y crois pas, c'est merveilleux.
1: Oui. J'aimerais trop.
0: Ah bah oui, oui, oui. En plus, Disney, pour le coup, très régulièrement, ils sollicitent des artistes pour parfois réenregistrer. Genre, s'il y avait un live action d'Aladin.
1: Ah ouais.
0: Ce serait fou.
1: Ah ouais, j'aimerais trop.
0: Que vous chantiez le rôle de Jasmine.
1: Oui.
0: Allô, Mickey, tu m'entends? Elena est dispo. Enfin non, elle n'est pas dispo. Elle a une année énorme, mais elle va
1: mais
0: se rendre dispo.
1: Oui, complètement.
0: Si c'est pour faire Jasmine, elle est dispo. Ah, ça, ce serait super de vous entendre là-dedans. Mm-hmm. Ah oui, quelle bonne idée. On parlait de la réédition de votre album et des nouvelles chansons. Il y en a une qui cartonne en ce moment. Elle s'appelle « Tout a changé », mais entre parenthèses, rien n'a changé.
1: C'est comme ça qu'on m'a fait.

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1: 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C'est ça qu'elle dit, cette chanson.
2: Exactement. C'est moi. Je n'ai foncièrement pas changé en tant qu'être humain, mais c'est vrai que mon quotidien et ma vie ressemblent plus du tout à ce que j'ai pu vivre avant. Mais tout ce que je souhaite, c'est que mes amis, ma famille et les gens que j'aime et qui me sont chers à mon cœur soient toujours avec moi et que surtout ils me disent si jamais quelque chose a changé, parce que je veux les garder à tout jamais.
1: Ça vous rend heureuse quand même ce changement, même si ça bouscule tout, même si ça change beaucoup de choses. C'est un bonheur d'être dans cette dynamique aujourd'hui pour vous.
2: Oui, moi aujourd'hui je me vois pas ailleurs que ici.
1: Meilleure pub pour la radio. Écoutez, on va arrêter l'émission, on fera pas mieux. Elle est trop forte, Elena.
2: Et non, évidemment, je suis hyper heureuse parce que je pense que c'est une chance et je pense à tous les artistes qui méritent aujourd'hui qu'on les écoute plus parce que je suis pas artiste parce qu'on m'écoute. J'ai juste beaucoup de chance d'avoir des gens qui sont présents et qui sont là pour moi et qui suivent mon actualité, etc. Mais je suis juste trop heureuse de pouvoir vivre ça. Et mon quotidien, il a changé, mais il est hyper diversifié. Enfin, je veux dire, je suis pas tous les jours en train de faire la même chose parce que je fais le parallèle, évidemment, avec les études que je faisais et que j'adorais.
1: C'était quoi, vos études?
2: J'étais en orthophonie, j'ai fini ma licence. Et aujourd'hui, je me vois pas dans un bureau à travailler, même si je pensais que j'adorerais ça. Et ouais. En soi, j'en suis sûre. Mais aujourd'hui, maintenant, je peux plus retourner en arrière. C'est pas possible.
1: Elena, on va se quitter avec la chanson d'amour de votre réédition. Elle s'appelle « Loin de toi, jamais ». Les chansons romantiques, les chansons d'amour, au fond, c'est ça que vous préférez?
2: C'est le plus dur pour moi à écrire, mais une fois qu'elles sont écrites, après c'est celle que je préfère.
1: Alors on va la déguster ensemble. Elena, merci d'être venue nous voir.
2: Merci à vous.
1: Merci d'être passée par ici. Et à la prochaine.

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2: Il était 5h du matin, on avançait dans les marais, couvert de brumes.
1: Révélé par The Voice Kids, Timéo Béas est un jeune chanteur originaire de Cran. L'interprète de Canaillou a aussi su séduire les studios Disney en prêtant sa voix au personnage de Mufasa, le roi lion.
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1: Pour l'un de ses enregistrements, il rend hommage à Michel Delpech.

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3: Ici dans le Nord, vous le savez, on aime le ballon. Mais parfois, le ballon a une forme qu'on n'attendait pas.
4: Je m'appelle Perrine Berstich et je suis directrice générale de la Ligue des Hauts-de-France de rugby.
3: Et vous avez découvert le rugby comment ?
4: C'était à l'Olympique Marquois Rugby quand j'étais en master à l'Université de Lille. Et je cherchais une alternance et je l'ai trouvée à l'OMR. Je pense que ça a été accentué quand même par le fait que, en même temps que dans le rugby, je suis tombée dans le Nord. Le film avait raison, hein, quand on vient, on n'a plus envie de partir.
3: Alors c'est d'autant plus fort qu'on dit que le Nord n'est pas forcément une terre de rugby, c'est vrai ?
4: Bah, c'est en train de le devenir. Aujourd'hui, on le voit sur la métropole lilloise, on a de plus en plus de clubs. Leurs écoles de rugby sont pleines, les sections baby rugby ne désemplissent pas. C'est également le cas dans le Nord et dans l'ensemble des Hauts-de-France où on a beaucoup de nouvelles sections. Aujourd'hui, le rugby se développe aussi parce qu'on a une pratique pour tous et partout. Du rugby adapté, du rugby santé, du rugby à 5. On invite tout le monde, c'est mixte, c'est intergénérationnel et je pense que c'est ça qui fait que ça marche dans les Hauts-de-France.
3: Est-ce qu'il faut avoir joué au rugby pour être directrice du rugby ?
4: Pas du tout, je suis basketteuse de formation. Maintenant, malheureusement, j'entends encore parfois dans les tribunes des gens dire « j'aime pas voir des femmes jouer au rugby » ou « c'est un sport d'hommes ». Donc on est aussi là pour faire changer les mentalités. Aujourd'hui, je gère surtout les équipes. À la Ligue, on est 17 salariés au service du rugby, donc 11 plutôt sur le côté sportif et 6 sur l'administratif.
3: On entend souvent les joueuses et les joueurs de rugby parler de valeurs, mais quelles sont ces valeurs ?
4: Les grandes valeurs du rugby, c'est le respect, la solidarité, l'engagement. C'est ce qu'on essaie de transmettre tous les jours et c'est à nous aussi les adultes, encadrement, la ligue, les éducateurs, de les transmettre. Aujourd'hui, nous, on parle toujours d'éducateurs et pas d'entraîneurs parce qu'on n'est pas seulement là pour faire des joueurs et des joueuses, mais aussi les hommes et les femmes de demain. Moi, c'est ici, au service des

0: 60 mètres, 3 km,
1: 100 mètres.
2: Quels sont les animaux qui vivent tout dans le fond, tout dans le fond, tout dans le fond de la mer?
0: Une raie,
3: une pieuvre,
4: une tortue,
5: les étoiles de mer,
6: les corails, les requins,
7: les poissons.
8: Et avec ceci,
9: oui,
8: ce sera tout.
9: Non.
8: Ce sera tout.
9: Non.
8: Ce sera tout.
9: Non.
8: Ce sera tout.
9: Non.
2: Comment ils font pour voir?
0: Ils ont une vision plus adaptée dans l'eau.
1: Ils ont des gros yeux.
2: Mais des fois, il fait vraiment très nuit. Hein. Vous avez vu des images des fois?
0: Parce qu'en fait, il y a des poissons qu'ils ont une antenne où il y a une petite boule qui fait de la lumière.
2: Mais ils n'en ont pas tous. Alors comment ils font les autres, ceux qui n'ont pas de lampe?
0: Ils s'approchent d'eux et du coup, ils voient.
2: Tu penses qu'en fait, il y en a qui ont des lampes et ceux qui veulent voir, bah, ils suivent ceux qui ont des lampes?
0: Ouais.
2: Et quel est le plus gros des animaux selon vous qui vit sous l'eau, tout dans le fond de l'eau?
0: Une pieuvre, des grosses pieuvres.
3: Des baleines,
4: une grosse baleine.
5: Un requin,
0: la barrière des corails.
2: C'est quoi la barrière de corail?
0: Bah ça permet pour pas que les requins aillent manger ceux qui sont après la barrière.
2: C'est comme une clôture en fait?
0: Un peu.
5: C'est comme un filet dans l'eau et c'est pour que les gens ils se baignent dedans et pour pas que les requins ils mangent les gens qui se baignent.
2: Est-ce que les requins ça mange les gens?
5: Les requins c'est méchant donc moi je pense que oui.
1: Des fois je regarde des vidéos de requins et donc du coup je vois où des fois ils en mangent des gens et je pense que c'est très très très méchant.
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11: À la menuiserie Pelé, fondée en 1926, elle est située à Montenay, le long de la route Laval-Ernée. Quand on arrive sur place dans le hall d'entrée, on passe d'ailleurs devant une machine qui, elle aussi, a 100 ans. Elle était utilisée au début de l'entreprise. Et je rejoins Laurent Pelé, le directeur. Il représente la troisième génération de la famille. Et dans son bureau, justement, il y a quelques portraits de famille.
12: Là, vous êtes devant les photos de mon grand-père et de mon père qui sont dans l'atelier à Montenay, derrière l'église, ce qui est l'origine de l'entreprise.
11: Oui, parce qu'évidemment, elle a changé d'endroit, même si on est toujours à Montenay, mais vous avez déménagé il y a combien de temps?
12: Il y a un peu plus de 20 ans, c'était janvier 2005.
11: On va s'avancer, Laurent, on va quitter votre bureau. Alors, je vois qu'il y a l'atelier sur la droite, mais là, d'abord, on est dans une autre pièce.
12: Donc là, vous êtes au bureau d'études, où vous avez trois personnes qui y travaillent, où on prépare tout ce qui va être fabriqué en atelier.
11: Alors, justement, vous intervenez sur quel type de chantier tout au long de l'année?
12: Donc nous avons gardé les particuliers qui représentent à peu près 20% de notre chiffre d'affaires. Et autrement, nous travaillons aussi sur des chantiers publics et des marchés privés.
11: Parmi les très gros chantiers réalisés par l'entreprise Pelé, on peut citer la conception et la pose de toutes les menuiseries du 40, le conservatoire de Laval. En ce moment, Pelé travaille sur la future médiathèque de Lassay-les-Châteaux. Et une grosse partie du boulot s'effectue dans l'atelier.
12: On va aller vers l'atelier, il y aura un petit peu de bruit.
11: Il y a combien de personnes d'ailleurs qui travaillent chez vous maintenant, Laurent Pelé?
12: On est plus de 30 aujourd'hui, compris des alternants, des jeunes en formation, du CAP jusqu'à la licence.
11: J'adore parce que, alors évidemment on entend le bruit des machines, mais il y a cette odeur du bois qui en fait est assez agréable d'ailleurs.
12: Ah oui, on a la chance d'avoir vraiment un très beau métier, on travaille le bois, c'est une matière très noble. Donc toutes les essences du chêne, du hêtre, du châtaignier, du frêne.
11: Je vois plein de machines, il y en a une à ma droite, il y en a une à ma gauche qui est assez impressionnante. Qu'est-ce qu'elle fait là, la machine qui est sur notre gauche et on s'en rapproche?
12: Donc ça c'est un centre d'usinage numérique qui nous permet d'usiner un peu tout ce qui peut être fait en menuiserie. Elle est à 5 axes, donc on peut faire un ballon de foot en deux fois sur ce genre de machine. Mais elle ne sert pas à ça, évidemment. Elle sert surtout à fabriquer toutes nos portes, tous nos châssis, tous nos agencements.
11: Et alors, quand on s'avance dans votre atelier, on voit qu'il y a eu différentes constructions de cet atelier. Là, j'ai l'impression qu'on est dans une partie très récente.
12: Oui, donc l'atelier a été construit en 2004. On l'a agrandi 3 ans après, en 2008. Et puis, il y a 2 ans, maintenant, on a agrandi 600 mètres carrés et on a mis du photovoltaïque sur le toit.
11: Bon, alors ça se trouve, si je reviens dans 100 ans pour les 200 ans, je ne suis pas sûr que ce soit possible, mais ce sera 2 fois plus long, alors l'atelier.
12: Voilà. On sera dans le champ à côté.
11: Alors Laurent Pelé nous a dit que l'une de ces machines pilotées par ordinateur est capable de fabriquer un ballon de foot.

0: Il en a d'ailleurs un exemplaire dans son bureau. J'ai essayé de faire des jongles avec, alors je me suis fait mais très très mal. Je vous raconte pas l'état de mon pied, c'est une catastrophe.
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1: Louis Hachette, fondateur de l'un des plus grands groupes d'édition au monde. Mais saviez-vous que tout a commencé à Rethel? Louis, dès son plus jeune âge, se tourne vers la lecture. Un amour, d'ailleurs, qu'il ne quittera jamais. À peine adolescent, il quitte sa ville natale avec sa famille pour Paris, où sa mère travaille comme lingère dans un grand lycée. Et c'est à la capitale qu'il va faire ses études, notamment en droit. Mais c'est un autre domaine qui va capter son attention, l'édition. À 26 ans seulement, il fonde sa propre maison d'édition. Très vite, elle prend une ampleur considérable et en quelques années, elle devient le premier groupe d'édition en France. Et qu'est-ce qui explique un tel succès? Eh bien, c'est surtout son modèle commercial novateur. Louis Hachette comprend que pour toucher un large public, il faut adapter les livres aux besoins du public. Qu'il s'agisse de manuels scolaires, de dictionnaires ou d'ouvrages destinés aux jeunes lecteurs, son intuition est de créer des ouvrages pédagogiques, accessibles à tous à des prix raisonnables. Et le pari est réussi, car ses livres se retrouvent dans toutes les écoles et contribuent à l'émergence d'une véritable culture populaire. Loin de se cantonner à l'édition scolaire, il diversifie rapidement son catalogue en publiant des romans, des biographies, des récits de voyage ou des ouvrages scientifiques. Et c'est là toute la force de sa vision. Il parvient à offrir à la fois des livres éducatifs, mais aussi des œuvres littéraires qui font de sa maison un acteur incontournable du paysage éditorial français. Un autre point marquant du génie commercial de Louis Hachette, la distribution des livres. Il innove en installant des points de vente dans des gares, là où le public est nombreux. Des points de vente qui s'appellent aujourd'hui Relais. Louis Hachette s'éteint à 64 ans, mais son nom et son œuvre perdurent toujours à travers l'énorme empire qu'il a créé. Le 9 février 1953, Henri Philippe Aki, des éditions Hachette, publie les premiers titres d'une collection appelée « Un grand avenir, le livre de poche », un format qui séduit un public jeune car le prix est plus raisonnable. Aujourd'hui, les éditions Hachette sont parmi les plus grandes maisons d'édition au monde, mais tout a commencé à Rethel, grâce à ce jeune homme passionné par les livres et déterminé à démocratiser la culture. Louis Hachette, véritable pionnier de l'édition, c'est l'un des trésors de Champagne-Ardenne.
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2: Perpignan abrite un petit bijou souvent méconnu des visiteurs, le musée Puitsch, dédié aux monnaies et aux médailles. Installé dans la belle villa des Tilleuls, ce musée offre un voyage dans l'histoire de la numismatique.
3: Alors, on est à la villa des Tilleuls, avenue de Grande-Bretagne, au 42. C'est une villa qui abrite actuellement une bibliothèque, mais surtout un musée très méconnu des Perpignanais, malheureusement.
2: Et vous, Sabine, vous êtes la directrice de ce fameux musée, qui est le musée dit Puitsch.
3: Le musée des monnaies et médailles. Joseph Puitsch. Alors Joseph Puitsch était un Perpignanais d'origine qui a trouvé sa première monnaie à l'âge de 14 ans, ce qui a déclenché une immense passion pour la numismatique qui a tout légué à la ville de Perpignan pour faire ce musée-là.
2: Il faut dire que cette villa, elle est majestueuse et elle est magnifique.
3: Tout à fait. Alors c'est une villa Petersen, donc construite en 1907.
2: Ce monsieur Puitsch, il faisait quoi?
3: Il était mercier. Il était mercier, il a fait fortune à Paris. Il a eu la chance aussi d'épouser une femme très riche, donc ça aide.
2: Une catalane?
3: Une catalane de Saint-Laurent de la Salanque. Dans toute sa vie, il a collectionné des monnaies.
2: On va rentrer dans le musée?
3: Allez, on rentre.
2: Alors Sabine, nous voici à l'intérieur du musée, au deuxième étage de cette villa des Tilleuls.
3: Alors ici, vous êtes vraiment au cœur du musée, avec un couloir pour les expos temporaires et une salle d'exposition permanente.
2: Et depuis cette salle d'exposition permanente, on a vu sur la fameuse avenue Grande-Bretagne.
3: C'est ça.
2: Alors, nous avons devant nous, sous vitrine, ces fameuses pièces de collection.
3: Petite partie, puisqu'il y a moins de 1% qui est exposé, sachant que la collection actuellement se compose à peu près de 50 000 monnaies et médailles.
2: C'est, paraît-il, le troisième musée de monnaie de France ici.
3: Oui, après Paris, donc deux grandes collections à Paris, celle du cabinet des médailles et celle de la monnaie de Paris.
2: Quelles sont les premières pièces que vous montrez en général lors des visites?
3: Alors, on commence par la naissance de la monnaie, comme ça, qui ne dira rien à personne. Mais si je vous parle de Crésus, ça vous dit quelque chose?
2: Ah, c'est une expression bien connue, hein, riche oui, comme Crésus.
3: Oui, oui. Donc, nous avons cette première monnaie, qui est une monnaie de Crésus.
2: Elle est où?
3: Là-bas, voilà.
2: Ah, c'est ce petit bout de métal.
3: Ce petit bout de métal, oui, de l'argent, qui représente un lion et un taureau affrontés.
2: Et ça, ça date de quand?
3: 6e siècle avant Jésus-Christ.
2: Ça a été retrouvé où?
3: Alors, on ne sait pas. Malheureusement, on ne sait pas. Puitsch a dû l'acheter.
2: Et de Crésus, On peut passer peut-être aux monnaies catalanes.
3: Allez, aux monnaies catalanes. Avec en particulier la première monnaie. T'as trouvé Joseph Puig? Alors, c'est une toute petite monnaie qui est celle-là.
2: Quelle est la caractéristique de cette monnaie?
3: Alors, cette monnaie est une monnaie catalane, frappée à Barcelone par le roi. Voilà, c'est une des premières monnaies catalanes, vraiment.
2: Et elle a été trouvée où, cette monnaie?
3: Alors, elle a été trouvée dans une vigne sur la route de Canet.
2: Sabine, est-ce qu'il y a eu une monnaie ici, dans les Pyrénées-Orientales?
3: Toutes ces monnaies-là, vous avez exposé ici, ont été frappées à Perpignan.
2: C'est-à-dire qu'il y avait une fabrique ici de monnaie?
3: Oui, un atelier monétaire. Même plusieurs, il y en a eu. Il y a des rues qui portent encore la trace de ces ateliers. Rue Petite la Monnaie, rue Grande de la Monnaie. Donc c'était le lieu où on fabriquait les monnaies à Perpignan.
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4: Nous sommes avec une des dernières et la plus ancienne fabrique de pâtes de fruits en Auvergne. Avec Anthony Vallat, qui est le directeur général. Merci de nous recevoir, Anthony. Nous sommes face à une vieille photo qui montre, je pense, le tout début de cette maison Cruzy, c'est ça?
5: C'est pas le début historique, hein, puisque la maison Cruzy a été fondée en 1880, mais c'est effectivement une photo du site de fabrication ici, sur la zone du Brézé, telle qu'il était en 1956, au moment où la maison Cruzy a déménagé du centre de Clermont pour venir s'installer sur la zone du Brézé.
4: De l'usine Goffredi à Mijan-Mermoz sur le champ d'Angélique. Et on aperçoit des angéliques,
5: oui,
4: sur ce champ.
5: Et l'angélique étant un des produits un petit peu signature des confiseurs et de la confiserie. Et donc c'est un beau clin d'œil de l'histoire que de penser que voilà, notre site de fabrication ici est basé sur un ancien, oui, champ d'angélique. Voilà.
4: L'angélique, ces petits bâtonnets de couleur verte, hein, c'est
5: exactement
4: ça? Je ne dis pas de bêtises.
5: Il y a beaucoup de particuliers qui ont aussi de l'angélique à la maison.
4: Voilà. C'est la tige? C'est la tige?
5: On confie la tige, tout à fait.
4: D'accord, oui. Ok. Et aujourd'hui, vous en faites toujours? Vous avez toujours des producteurs d'angélique qui bossent avec vous?
5: Oui, tout à fait. C'est un agriculteur qui vient nous livrer en tracteur chaque année. C'est au mois d'août, quand la récolte est prête. On se met d'accord avec lui l'année d'avance sur les quantités dont on aura besoin. Et puis il vient nous livrer. On la travaille, on la prépare. Et puis après, on va la faire confire. Donc c'est un produit auquel on tient beaucoup.
4: Il y a toujours une grosse tradition autour de ça. Enfin, en Auvergne, on offrait des pâtes de fruits. C'était un incontournable.
5: Effectivement, la création de la pâte de fruits a été faite en Auvergne. Hein. À la base, la pâte de fruits s'appelait la pâte d'Auvergne. Et c'était vraiment une spécialité, on va dire, régionale. Ce qui a fait que l'Auvergne était une terre de fruits confits, c'est que, on va dire que la noblesse venait, descendait de Paris dans le 16e, 17e siècle et venait dans les cures, à Roya ou autre. Ils découvraient, ils dégustaient les fruits d'Auvergne. Et la méthode de conservation à l'époque, hein, puisqu'on n'avait pas toute la pasteurisation, etc., c'était de confire les fruits. Ce qui faisait que, du coup, les confiseurs auvergnats ont prospéré sur la base des gens qui venaient en cure et qui ramenaient leurs fruits à Paris en général. C'est comme ça que la confiserie et le métier de confiseur a démarré en Auvergne.

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1: Salut Thomas Aubry.
2: Salut Quentin, bonjour à tous.
1: Ouvrons une nouvelle page de ton livre.
2: C'est parti.
1: La raison 616, la plaine du Var. Alors c'est un terme que l'on utilise pour désigner l'immense vallée creusée par le fleuve Var, juste avant qu'il ne se jette dans la Méditerranée. Et vous allez voir que ce fleuve est fascinant. En fait, il prend sa source au nord-ouest du département, à Estin, à 1800 mètres d'altitude. Pour arriver jusqu'à la mer, il traverse une centaine de communes, dont 87 dans les Alpes-Maritimes.
3: Mais alors Tom, je ne pense pas être le seul à m'être posé la question. Pourquoi est-ce qu'on a un fleuve entre Saint-Laurent-du-Var et Nice qui porte le nom d'un département voisin?
1: Alors tout d'abord, on doit le nom de ce fleuve à l'astronome antique Ptolémée. L'ouvrage des hommes et un fleuve nous dit que ce cours d'eau est capricieux et qu'il peut vite sortir de son lit, pas comme moi le matin en tout cas. Alors c'est pour ça qu'il tire son nom du verbe latin var iare, qui veut dire changer.
3: Voilà, et pendant des siècles, le Var était en fait une frontière.
1: Et oui, ce fleuve était une barrière naturelle entre le royaume de France et le comté de Nice. Mais en 1790, lorsque l'on crée les départements français, on va assembler dans le sud-est de la France des villes comme Toulon, Grasse, Cannes et Saint-Laurent-du-Var. Mais Nice n'en fait pas partie. Et ce nouveau département, on va lui donner le nom du fleuve qui marque la limite du territoire national. Le Var.
3: Bon, jusque-là, ça a l'air logique, c'est normal.
1: Oui, mais sauf que lorsque Nice devient française, définitivement française en 1860, le comté est rattaché à l'arrondissement de Grasse pour former les Alpes-Maritimes. Le Var ne borde plus le département auquel il a donné son nom, ce qui en fait un cas unique en France.
3: Ah, et donc ce fleuve va rythmer quand même la vie des habitants locaux pendant des siècles.
1: Ah, alors pas vraiment. Jusqu'au XVIIe siècle, la plaine du Var, c'était surtout un endroit où l'on promenait son troupeau. Et pendant très longtemps, si l'on voulait traverser le fleuve, eh bien on devait le faire à pied. En 1792, on construit le premier pont en bois, mais comme le fleuve est capricieux, les structures sont souvent endommagées.
3: Est-ce que le Var a souvent été en crue ?
1: Eh oui, au cours de son histoire, ce fleuve a débordé un bon nombre de fois. En 1857, une digue est emportée au niveau du vallon de Saint-Isidore. En 1930, le quartier Saint-Augustin et la promenade des Anglais sont sous l'eau. Et plus proche de nous, on se rappelle de la violente crue de 1994. L'aéroport de Nice et la préfecture des Alpes-Maritimes étaient complètement inondés. Cette crue, elle avait causé des dégâts estimés à 1 milliard de francs, soit 187 millions d'euros aujourd'hui.
3: Et on pense aujourd'hui aux dernières tempêtes aussi qui ont frappé le département.
1: Et oui, le Var et sa plaine sont donc des lieux que l'on doit aborder avec une grande humilité. Si pendant des siècles, personne ne construisait ici, c'est bien pour une raison. Alors gardons en tête que l'homme ne fait pas ce qu'il veut avec la nature. Et ce fleuve capricieux, millénaire et parfois féroce, nous le rappelle.
3: Et c'est aussi une bonne raison d'aimer la Côte d'Azur.
1: En plein dans le mille.
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4: Laetitia Ribeiro est biographe familiale. Pourriez-vous l'accueillir chez vous et lui raconter votre vie? Laetitia Ribeiro, légende d'ici.
5: Bonjour, je m'appelle Laetitia Ribeiro, j'ai 50 ans. Je suis née au Mans et j'ai grandi à Parigné-l'Évêque. Ma particularité, je suis biographe familiale. J'écris des récits de vie pour les personnes qui souhaitent laisser une trace. Et donc, je suis biographe à Encre d'Humanité.
6: Écoutez-moi.
5: Qu'est-ce qu'être biographe familiale? Eh bien, c'est raconter des histoires de vie, accompagner des personnes, en fait, qui ont le souhait de laisser une trace, de témoigner de leur histoire, soit pour eux, soit pour leurs enfants. En fait, léguer un petit peu leur récit de façon à ce qu'ils se perpétuent dans les générations à venir. Comment est-ce que je procède? Donc, la plupart du temps, je me rends au domicile des personnes. C'est avant tout une rencontre humaine et mon travail, c'est à la fois de les guider dans le récit de leur vie, mais aussi de comprendre et de percevoir les émotions, les silences, pour pouvoir écrire tout cela. Qu'est-ce que l'écriture permet? Alors, au-delà effectivement du récit, l'écriture, elle permet parfois de s'alléger. Hein. J'ai aussi cette particularité d'être biographe accompagnante. L'écriture permet parfois de témoigner, mais aussi de s'alléger. L'écriture, elle permet de revisiter son histoire, faire un peu parfois le bilan ou l'avancée. Elle peut permettre une avancée, en tout cas, sur ce qui a été vécu. Si j'ai fait pleurer des gens, ce n'est pas moi qui fais pleurer les gens. Ce sont souvent leur histoire et l'émotion que ça peut dégager effectivement de raconter son histoire, mais c'est souvent aussi à la lecture de ce que j'ai pu écrire, en fait. Les gens disent souvent que c'est particulier de se relire, de se voir écrire, et que c'est une expérience qui est à la fois extrêmement émouvante et à la fois, c'est singulier. Les personnes, à la fois, ont l'impression d'avoir écrit leur récit, puisque l'idée, c'est vraiment de les rencontrer et de pouvoir effectivement écrire au plus près de ce qu'ils sont. Donc ça, chaque fois, en fait, les gens me disent que c'est un cadeau émouvant, mais un cadeau réciproque surtout.
6: C'est ma vie.
5: Qu'on est bien en Sarthe, je suis revenue sur mes terres natales, donc c'est que c'était important et qu'on y vit bien. Pour moi, c'est important, que ce soit dans la biographie ou au fond d'être revenue en Sarthe. Pour moi, il y a quelque chose de l'histoire de ses racines, de savoir d'où on vient, de savoir où l'on va. Oui, on y vit bien en Sarthe. Voilà, c'était Laetitia Ribeiro, biographe à Encre d'Humanité. J'ai été très heureuse de vous parler de la biographie, de la découverte de la biographie. Et comme j'ai coutume de dire, il faut écrire son histoire, puisque chaque histoire mérite son encre.
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8: Bonjour Olivier, on parle donc de cuisine aujourd'hui ?
7: Tout à fait, et on fait un viron du côté du nord du département. Bonjour les amis, petit tour du côté du pays rouennais aujourd'hui. Comme on y dit là-bas, la gastronomie c'est très important à Rouen, vous en avez peut-être écouté parler. Sur le plan linguistique, le Y pronom neutre, on y aime bien dans le nord du département. Et je vous rappelle que le verbe entendre n'existe quasiment pas. À Rouen, on écoute. Donc vous avez peut-être écouté parler de l'importance de la gastronomie là-bas. Alors la figure tutélaire, c'est la maison Trois Gros, 3 étoiles au guide Michelin. Le restaurant tenu à partir de 1930 à Rouen par Jean-Baptiste Trois Gros et son épouse Marie, puis par leurs fils Jean et Pierre, et enfin par leur petit-fils, Michel, qui s'est installé depuis quelques années à Ouche, près de Rouen, et maintenant son fils César. Vous avez remarqué comment je dis Rouen en une syllabe plutôt que Rouen en deux syllabes ? C'est comme ça qu'on y dit dans la région. Donc, vous l'avez compris, la gastronomie, c'est important, c'est number one. Les gens aiment bien les douceurs aussi. Hein. La région rouennaise, c'est la terre où l'on a fait la vraie papillote, celle qui est faite chez Révillon au Coteau, ça va être de saison. Et puis, nous avons la praluline, une brioche au beurre et aux pralines roses, créée par Auguste Pralu en 1955. Au fait, la pâtisserie et chocolaterie Pralu, c'est bien d'origine rouennaise, même si on en trouve un peu partout aujourd'hui, et même si les Lyonnais tentent de se l'approprier. Dans les Gones, Pralu, c'est rouennais. Les pralulines, ils en font tellement qu'il faut qu'ils prennent très tôt le matin. Prendre, ça peut vouloir dire embaucher, commencer le travail dans le parler rouennais. Alors, attention quand même avec les papillotes et les pralulines. Hein, si vous avez une chemise blanche, parce que vous pouvez vous faire une catole, c'est-à-dire une tache. Par contre, après avoir mangé, vous aurez la caisse. À d'autres termes, vous serez en forme. Les ch'tis, ils adorent. Oui, à Rouen, on parle volontiers de ch'tis pour désigner les enfants. Ne pas confondre avec le ch'timi du Schnorr. Un événement incontournable de la région rouennaise, c'est Rouen Table Ouverte, RTO pour les intimes, dans lequel gastronomie et spectacle vivant se rencontrent pour le plaisir des papilles, des yeux et des oreilles. Un autre grand rendez-vous, c'est le Salon de la Gastronomie, organisé par le comité des fêtes au Coteau et qui se tient depuis quelques années dans la grande salle du Scarabée à Riorges. On y propose le meilleur de la production d'une centaine d'exposants et leur savoir-faire. Et même si ça pleut, et si la pluie vous y craignez, comme on dit volontiers à Rouen, c'est-à-dire si vous n'aimez pas ça, vous serez bien à l'abri au Scarabée. Au Scarabée, on peut s'étendre, mot du patois rouennais qui veut dire se réchauffer. Voilà, voilà.
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1: À Brassimpouille, au cœur de la Chalosse, un témoignage de la préhistoire, le musée de la Dame. Des grottes, un archéoparc, un musée, un site exceptionnel. Notre guide, son directeur Benoît Ducam.
2: À Brassimpouille, tout commence avec la reprise des fouilles en 1981, ce qui va en fait amener la création du premier espace muséographique. Donc là, on est en 1981, c'est vraiment le tout début du début. Quelques bonnes années après, en fait, à partir de 2002, que va être créé la Maison de la Dame, qui va être en fait le nouvel espace muséographique du site de Brassimpouille, autour duquel va se greffer l'archéoparc, qui est la partie extérieure du site sur laquelle ont lieu les ateliers, les animations, en ce moment notamment beaucoup d'ateliers avec des scolaires. Et depuis 2 ans maintenant, s'est rajouté à ce complexe le site archéologique des Grottes du Pape, qui se visite également sur Brassimpouille.
1: Si on remonte aux origines, quand a-t-on commencé les recherches ?
2: Le site de Brassimpouille, en fait, il a été découvert en 1880, c'est-à-dire 100 ans avant finalement ce qui a lancé le musée aujourd'hui, avec à l'époque non pas des archéologues au sens où on l'entend aujourd'hui, mais plutôt des amateurs ou des érudits, puisqu'on est au tout début de l'archéologie, qui vont s'intéresser au site de Brassimpouille, et parmi eux, entre autres, Édouard Piat, qui découvrira en 1894 la Dame de Brassimpouille.
1: Cette fameuse Dame de Brassimpouille, c'est une statuette.
2: Alors voilà, la Dame de Brassimpouille, c'est une petite statuette en ivoire de mammouth qui est considérée aujourd'hui comme le plus vieux visage représenté de l'histoire de l'humanité. Et c'est une statuette qui a été, qui est datée, estimée. Alors, on est toujours en permanence en train de préciser les datations. Elle aurait été sculptée à peu près il y a 29 000 ans.
1: Est-ce dire que nous avions des peuplades qui vivaient là, à Brassimpouille, dans la préhistoire ?
2: Brassimpouille, finalement, on a la chance d'avoir des grottes qui se sont créées naturellement il y a plusieurs dizaines de milliers d'années. Et finalement, les hommes préhistoriques qui passaient dans la région, puisqu'on est toujours sur des tribus nomades, vont profiter l'opportunité de cette petite cavité, vont s'installer dedans, et pendant plus de 20 000 ans, des tribus vont passer et agglomérer en fait des restes de leur activité, qui ont été découvertes du coup à partir des années 1880 et jusqu'aujourd'hui encore, puisque on est toujours sur un chantier de fouilles à Brassimpouille.
1: C'est la communauté de communes Coteau et Vallée du Leuil qui gère le site, ouvert toute l'année, sauf en hiver, à part pour les groupes et sur réservation. Renseignements préhistoire-brassimpouille.fr. Recommandé par Ici Gascogne.
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3: Patrice, 69 ans, vous en.
4: Vous avez créé des meringues tatin, la confiture tatin et même un torchon qui raconte l'histoire de la tatin.
3: Ah oui, c'est une vraie passion la tarte tatin. Dans ma jeunesse, j'ai toujours été passionné de cuisine, notamment de pâtisserie.
4: Quand on est seul oignon, on en mange combien des tartes tatin à la semaine ?
3: Oh bah de temps en temps, non, c'est pas régulier, mais seulement quand on a du monde, des invités, oui, on fait une tarte tatin, c'est obligé.
4: Vous faites partie des ambassadeurs de la tarte tatin de la mode Beuvron. Oui. Vous avez un record mondial.
3: En 2019, oui, on a réalisé la plus grande tatin du monde, qui faisait 308 kilos et 3 mètres de diamètre. On a épluché, donc avec les bénévoles, plus de 500 kilos de pommes.
4: Et au niveau de la pâte, ça devait être une dinguerie.
3: Alors la pâte nous a été offerte par le Festival des Pins. Oui, il y avait quelques kilos de pâte. Oui, 40 kilos de pâte de mémoire.
4: Ça représente quoi pour vous, la pâtisserie ou la cuisine ?
3: Moi, je me lève le matin, je pense qu'à une chose, c'est cuisiner.
4: Et je reviens sur la meringue tatin. Vous rajoutez du caramel dans les blancs d'œufs ?
3: Je rajoute pas du caramel, je rajoute de la pomme confite.
4: Elle est venue comment, cette idée ?
3: Genre, en réfléchissant, il fallait que je trouve quelque chose.
4: Pour vous occuper ?
3: C'est ça, j'avais rien à faire, donc j'ai dit, je vais faire des meringues. Et par contre, ça beaucoup de succès. Depuis la création des ambassadeurs, en pot de confiture, on en a fait plus de 1500. On est présent, par exemple, à Musée du Braconnage à Chon. On est à la Maison des Étangs aussi à Saint-Viat.
4: Il y en a combien des ambassadeurs de la tarte tatin du côté de la mode Beuvron ?
3: Alors, au niveau du bureau, nous sommes 8 et nous avons une trentaine d'adhérents.
4: Okay. Ça va être quoi votre prochain défi culinaire, Patrice ? Maintenant que vous êtes recordman du monde de tatin.
3: Et ben on attend que quelqu'un nous pique la vedette pour recommencer, on attend que ça.
4: Ah ouais, et c'est quoi le record à battre déjà ?
3: Alors c'est 308 kilos.
4: Et vous, vous pensez que vous pouvez aller jusqu'à combien au maximum?
3: Oh bah là, je pense qu'on peut aller à 400, ça c'est sûr.
4: Il va y avoir assez de pommes en Sologne?
3: Ah oui, il y a ce qu'il faut. Non, on a des mains, on a tout ce qu'il faut. Non, là, il n'y a aucun problème. On est prêt à relever le défi sans souci. Par contre, il va falloir qu'ils se dépêchent parce que la pendule tourne. Alors, l'origine de la tarte tatin, donc, c'est bien la Motte-Beuvron. Et d'ailleurs, les sœurs tatin sont enterrées au cimetière de la Motte-Beuvron.
4: Ah oui, donc, oui, parce qu'il y a les Normands qui ont essayé de vous prendre.
3: Les Normands, bah, disons qu'ils ont le beurre et les pommes, donc ils se sont un peu appropriés la tarte tatin.
4: Le mot tarte tatin, il n'est pas déposé?
3: Alors, le mot de tatin n'est pas déposé, donc aujourd'hui, tout le monde peut se l'approprier. Et c'est vrai qu'aujourd'hui, on trouve des tartes tatin aux pommes et maintenant des sucrés, des salés, aux poires, aux endives, aux aubergines.
4: Et ça, est-ce que ça vous révolte?
3: Oh, après, il y a de la place pour tout le monde. Hein. On peut faire tout ce qu'on veut du moment qu'elle est retournée. C'est une tarte tatin.
4: Et après, on caramélise tout ça, les endives.
3: Vous mettez un peu de sucre. Ah oui, alors, tatin d'endives, c'est délicieux. Pour avoir essayé, c'est délicieux.
4: Ah ouais,
3: vous mettez du sucre dans le fond de les endives, ça demande un petit peu de sucre. Pareil, du beurre, hop, au four, une pâte par-dessus, on tourne, ça fait une super tatin d'endives.
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5: Oh, j'en peux arrêter de beuvracher.
6: En périchon dans le texte.
5: Beuvracher, c'est boire des petits canons. Mais à force d'en mettre derrière la cravate, vous pourriez ben avoir le gerlet, puis devenir causant. Puis si vous continuez à beuvrailler, vous serez abreuvagé, plein comme une nœud. Mais quand c'est que vous en avez vos deux pleins patins, le lendemain, il y a le pivert qui vous colle dans le nez, yo. Ça fait qu'au goûter, vous buvez plus que de l'io. Vous faites un repas de bœuf. Les bonnes résolutions de plus toucher à une chopine, oh, ça dure jamais ben longtemps. On retrouve ben vite son avaloir et puis on se remet en beuveille. Faut dire que chez nous, dans le Berry, j'encle l'embarras du choix. Châteaumeillant, Mentoux, Chancy, Reuilly, Sancerre, Valençay. Sans compter Saint-Marcel et Venem. Comment voulez-vous en que ça que j'arrête de gobloter? Maurice Sandré, dans Plein Communeux, nous décrit son état. Cré bon Dieu, tchic, ça veut donc dire. V'là que je peux plus rester d'aplomb. Quand que je cause, je raconte des bêtises et j'ai la tête comme un vrai plomb. Je peux plus me tenir sur mes giboles. J'ai comme qui dirait mal aux cheveux. Ah, je crée bien que je suis plein, ma parole. Là oui, je suis plein comme une nœud. Oh, c'est une chose qui est pas naturelle. Où que j'ai ben pu attraper ça? Ah, va m'endioler, ma fumelle, en me voyant dans cet état-là. Ah, pour une fois que je fête la Sainte Barbe, je peux plus rentrer chez nous, mon Dieu, sans me cramponner à tous les arbres. Ah, ça y est, ben, je suis plein comme une nœud. C'est que pour arroser la bonne cuisine, en que le lieutenant, tous les deux, j'avons bu nos 17 chopines. Du coup, nous voilà plein comme une nœud.
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7: La politique et l'amour ne font pas bon ménage. Dans cette nouvelle histoire, on plonge dans le quotidien du premier président du Parlement de Bourgogne. Voici la légende de Giroux le Fou et Marie Baillet. Extrait de votre ouvrage, Sandra Amani, Amour et passion d'antan en pays bourguignon, aux éditions de l'Escargot Savant. Bonjour Sandra.
8: Bonjour Charlotte.
7: Nous voici en l'an de grâce 1634, sous le règne de Louis XIII. Pierre Giroux vit à Dijon et aime beaucoup les femmes.
8: Notre président a 30 ans. Il est marié à une femme de la haute société, Mademoiselle Legout de la Berchère. C'est grâce à son épouse que Pierre a si bien réussi en politique. Même s'il ne l'aime pas, pour sa carrière, il ne peut pas s'en séparer. Après plusieurs aventures sans lendemain avec des prostituées beaunoises, Pierre Giroux tombe éperdument amoureux de la femme de son cousin, Marie Baillet. Et cet amour est réciproque.
9: Grand Dieu, dire que cette femme n'est même pas jolie. Pourquoi l'amour est-il si capricieux?
8: Quelques mois après leur coup de foudre, les amoureux ont de plus en plus de mal à dissimuler leur relation extra-conjugale. Lors des réceptions, ils s'isolent dans les petits salons où ils échangent des baisers passionnés. Ils ne peuvent plus se passer l'un de l'autre. Un soir, après une étreinte fugace dans un placard, Pierre n'en peut plus.
9: Si seulement nos deux minables conjoints étaient morts, ma tendre Marie, nous pourrions alors arrêter de nous cacher. Je te fais la promesse qu'on sera un jour réunis. Je vais d'abord m'occuper de mon cousin.
8: Aussitôt, Giroud dépêche Denis Carteau, l'un de ses fidèles amis, et lui demande, moyennant 20 pistoles, d'éliminer l'encombrant cousin Baillet dans les bois du Val-Suzon. La première tentative échoue, tout comme la deuxième dans la forêt de Bressay-sur-Tille. Le président est furieux.
9: Bande d'incapables ! Il va donc falloir que je me débarrasse moi-même de cette vermine. Mais en attendant le bon moment, occupons-nous de l'autre idiote. Je ne peux plus supporter sa présence chez moi. Je la déteste.
8: Justement, l'occasion est belle. Madame Giroud ne se sent pas très bien ces derniers temps. Elle se plaint de la tête, du ventre, elle vomit sans cesse. Pierre fait donc appel au docteur Rodeau. Le fameux praticien s'installe chez les Giroud pour suivre au plus près l'évolution de la santé de madame. Nuit et jour, le médecin reste au chevet de sa patiente. Il lui donne des potions, non pour guérir son mal, mais pour la faire mourir à petit feu. 10 jours plus tard, l'épouse décède d'une maladie incurable, impossible à combattre. Le docteur Rodeau sera grassement rémunéré.
9: Maintenant, c'est au tour de l'autre imbécile.
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7: Jusqu'où iriez-vous par amour ? En septembre 1638, Pierre Giroud, le premier président du Parlement de Bourgogne, devient complètement fou. Vous écoutez l'histoire de Sandra Amani, extraite de l'ouvrage « Amour et passion d'antan en pays bourguignon » aux éditions de l'Escargot Savant. Pierre Giroud et la femme de son cousin, Marie Baillet, sont amants. Après avoir éliminé sa propre épouse en l'empoisonnant, un dernier obstacle se dresse devant ce couple sordide.
8: Ce soir de septembre 1638, le cousin Baillet se rend gaiement chez Pierre Giroud. Il est en compagnie de sa femme, Marie.
9: Mon cher cousin, quel plaisir de vous recevoir. Prenez donc place à cette table, juste à l'endroit où s'asseyait ma tendre épouse. Oh, elle me manque terriblement, vous savez. Un peu de compagnie sera salutaire pour moi. La solitude où m'a plongé sa mort me désole.
8: Le vin coule à flot, et surtout dans le verre du cousin. Bientôt complètement ivre, le cousin Baillet perd la raison. Pierre rit avec lui mais ne boit pas. Marie tremble à mesure que s'écoule le repas. Elle est déjà prise de remords. Lorsque Baillet s'apprête à prendre congé, Giroud s'empare d'un immense couteau à viande. Le cousin, complètement saoul, ne réagit même pas. Quand le couteau le frappe en plein cœur, Baillet pousse un cri horrible! Un cri de bête qu'on éventre. Il meurt estomaqué. Le cousin Baillet, après une soirée forte arrosée, aurait perdu la tête et a mystérieusement disparu. Les jours suivants, Giroud s'assure que personne ne le dénoncera. Il commence par éliminer ses complices. On n'est jamais trop prudent. 12 personnes sont ainsi victimes de la folie du tueur.
9: Mince, j'ai oublié l'avocat. Humbert doit mourir, sinon il ira clamer au juge que je l'ai consulté sur des questions d'héritage.
8: 2 années passent. Les corps des victimes, bien dissimulés, ne sont jamais retrouvés. Les deux amants restent discrets et continuent de se voir en secret pour ne pas éveiller les soupçons. Mais la vieille mère du cousin Baillet ne peut croire en la disparition de son fils si talentueux. Sa belle-fille, Marie, lui suggère de porter plainte contre X sur les conseils du diabolique Pierre Giroud. Les premiers à être interrogés sont les domestiques du président. Ils cèdent après des nuits de torture et avouent l'impensable. Le corps de Baillet a été mis dans un sac et caché dans un hôtel particulier de Dijon. Le 6 mai 1643, Pierre Giroud est enfermé dans les cellules du château de Dijon. Le tribunal ne tarde pas à donner son verdict.
11: Qu'on lui coupe la tête !
8: Marie, qui a quitté la ville de Dijon avant la mise à mort de son amant, est arrêtée quelques temps plus tard et condamnée à mort. Un ami du roi sauve sa tête et obtient l'annulation de la condamnation. Marie peut alors se remarier.
7: En espérant que sa prochaine union sera moins mortelle.
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12: Salut Brésisel.
13: Est-ce que par hasard vous ne seriez pas la petite Manon?
12: Je m'appelle Manon.
13: Il faut bientôt regarder pour te reconnaître.
12: J'ai 22 ans, bientôt 23.
14: L'appareil est un peu plus que son âge. Elle fait au moins 18 ans. Qu'est-ce que tu fais?
12: Je suis vendeuse de carrelage et je suis dans les petits bonheurs.
13: Mais pourquoi, hein? Pourquoi?
14: Parce qu'elle est belle. Parce que je suis d'accord.
15: Elle vient d'où cette fille?
12: J'habite à Quimper. Je ne suis pas originaire d'ici, j'habite à Cancale de base. Ville de cœur, la meilleure ville de Bretagne.
16: Le symbole de la nation bretonne.
12: Moi, Cancale, j'aime Cancale parce que c'est une petite ville avec un petit port. Magnifique, tout le monde se connaît, il y a la joie de vivre, il y a les huîtres, il y a le vin blanc, il y a les bars, il y a tout ce qu'il faut pour avoir une belle vie en fait.
17: Et sinon, les huîtres?
18: Il y a encore eu une marée noire en Bretagne.
17: Putain, une marée noire, c'est de l'encre de sèche.
19: Alors, où est-elle ton île?
12: Si je devais finir mes vieux jours sur une île bretonne, je dirais Groix. Franchement, ça a été le coup de cœur de mon été là, dernier. J'ai pas été sur beaucoup d'îles, parce que les Glénans, bon, c'est vu et revu, mais Groix, franchement...
20: Non mais franchement, qu'est-ce que tu lui trouves, hein?
12: En fait, c'est un mini Cancale.
21: Oh non, mais c'est pas vrai. Vous croyez pas que vous poussez?
22: Un méga tube.
12: Ma chanson préférée, c'est Je te promets.
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12: C'est vraiment la chanson que je pourrais sortir à toutes sortes de soirées. Et je n'ai pas honte de le dire. Mamie, une love de Johnny, a vu tous ses concerts, elle a le tatouage sur le bras, elle a fait tous ses concerts. Ses premiers concerts, là, dans la fosse, comme ça, mamie, génial. Ah, je te promets, c'est vraiment la meilleure musique que j'aime.
25: Ta grand-mère, elle a enterré Michael Jackson, David Bowie, Johnny, Prince, même le gars de Koh-Lanta, Miskel.
26: Changement d'époque en cours.
12: Si je pouvais voyager dans le temps, j'irais à l'époque baroque. Parce que j'aurais aimé porter les tenues des femmes.
27: C'est quoi cette tenue?
12: Les belles robes, les belles coiffures. J'aurais aimé ça, mais j'aurais aimé vivre dans les années 80. Enfin, rien qu'une époque sans téléphone.
28: Ah, non mais allô quoi. Je sais pas, vous me recevez?
29: Oh, j'ai plus de bar. J'ai plus d'unité. Pourtant, je suis chez Orange. Il devrait pas y avoir de pépins.
12: Allez, salut, c'était Manon.
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7: Une main dans le pop-corn, le ticket dans l'autre, vous entrez dans l'une des salles du Sénéchal. Mais avant d'être le cinéma de Guéret, c'était quoi?
30: Et ouais. Daniel Domecq, je suis passionné de cinéma. À l'origine, c'était un bâtiment qui était en déshérence depuis un certain nombre d'années et qui était une école. C'était l'école Jean de Sessac, un grand bâtiment qui n'avait plus de fonction et dont il a été décidé de le transformer en cinéma à la demande d'un groupe qui s'appelait le groupe Raymond, qui est plus connu aujourd'hui sous le nom du CGR. Donc il y a des salles un petit peu partout en France et c'est donc cette société-là qui a réalisé les travaux avant 1983 puisque le Sénéchal sur cet endroit ouvre fin décembre 1983. À Guéret, on a du cinéma depuis 1897, première séance 23 mai 1897 et la première salle fixe, puisque avant il a été porté par des itinérants, première salle fixe qui ouvre en 1919 à un endroit qui maintenant est complètement détruit. Je veux parler de ce qu'on appelle l'îlot Carnot et c'est là qu'était le premier cinéma de Guéret. Le Café Continental possédait une salle des fêtes à l'opposé d'un grand jardin. Dans cette salle-là ont eu lieu des séances de cinéma. Et le propriétaire qui a acheté tout ça en 1919 en a fait un cinéma, un grand cinéma de 350 places avec balcon qui va fonctionner de 1919 à 1934. Si on a beaucoup d'autres façons de regarder des films, ce qui est tout à fait louable et respectable, je crois vraiment que la dimension lieu de rencontre et de convivialité et la qualité surtout des images projetées et du son que l'on entend sont à mes yeux irremplaçables.
31: Bonjour.
1: Guillaume, je suis directeur du cinéma Le Sénéchal. J'ai grandi avec ce cinéma dès mes 7 ou 8 ans, on va dire.
2: Qu'est-ce que ça fait maintenant d'en être le directeur ?
1: Waouh ! Un choc ? Non, ça fait bizarre et en même temps, il y a une sorte de logique, quelque part.
2: Si vous pouviez dire quelque chose au Guillaume, qui a 7 ans ?
1: Je pourrais lui dire, tu vas voir, il va y avoir plein de nouvelles choses excitantes dans le cinéma, et plein de choses auxquelles tu ne pensais pas encore, qui vont arriver et qui vont émerveiller tout le monde.
2: Maintenant, vous ne pourrez plus vous faire de films sur ce qu'était le Sénéchal avant. C'était une école.
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0: Stéphanie Hackett, Amour charnel, un coup de cœur ici au Serre.
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2: Bonjour à toutes et tous, bienvenue dans Affaires classées, le podcast. On vous parle beaucoup de Notre-Dame de Bétarame actuellement. Figurez-vous qu'en 1840, il y a de cela bientôt deux siècles, un enseignant de l'établissement qui se destinait à une vie au service de Dieu va soudain passer à la rubrique des faits divers. Vincent Elisabide, officiellement enseignant dans le vénérable collège, va assassiner une jeune mère de famille et ses deux enfants. Comment ce trentenaire émérite a-t-il soudain vendu son âme au diable ? Réponse dans un instant.
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2: Vincent Elisabide vient au monde le 15 juin 1810 à Mauléon, capitale de la Soule. Son père, bien que modeste, est si fier de ce fils aîné qu'il ne recule devant aucun sacrifice pour lui offrir la meilleure éducation. Premier de sa classe, le garçon fait l'admiration des enseignants qui le décrivent précoce et fort intelligent. Vincent affiche très tôt une vocation pour le sacerdoce. Le dimanche, il sert la messe et ne rate jamais une occasion d'échanger avec le curé du village de Gotin. Elisabide a 14 ans lorsqu'un matin, son père le conduit au séminaire d'Oloron-Sainte-Marie. Il réussit l'examen d'entrée si brillamment que l'évêque de Bayonne, Monseigneur d'Astros, se déplace pour le féliciter. Le fils prodige décide qu'il consacrera sa vie au service de Dieu. Dans les campagnes pauvres de ce Béarn et de ce Pays basque si fervent, l'Église offre ainsi le moyen à un élève méritant, qu'il soit riche ou pauvre, de parfaire son éducation et devenir un personnage respecté. Vincent souffle sa 18e bougie. Il entre au séminaire de Notre-Dame de Bétarame où il apprend la philosophie. Il rejoindra ensuite celui de Bayonne où il suivra l'enseignement de théologie. Lorsqu'il revient parmi les siens, le jeune homme est accueilli avec les honneurs, lui qui croise fréquemment le prélat du diocèse. Vincent se destine à devenir prêtre. Un beau jour, il prend tout le monde de court en annonçant qu'il ne se sent plus aucune vocation pour le sacerdoce. Tiens donc. Son supérieur se console en se disant que la brebis égarée finira bien par rentrer au bercail. En attendant, Elisabide dispense des cours particuliers.